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3: Sur Radio J, il est 6h, nous sommes le dimanche 28 juin 2026 et j'ai le plaisir de vous accompagner jusqu'à 9h.

0: Claude est avec nous. Bonjour Éléonore.
1: Bonjour Kevin, bonjour à tous.
0: Et oui, magnifique, vous avez bien dormi avec...
1: Le match de foot, Algérie, je ne sais plus quel pays.
0: Je ne sais plus encore, des grandes équipes certainement.
1: Et beaucoup de bruit.
0: Et oui, hein, l'Ouzbékistan qui a fait un très beau match hier. Si jamais le foot vous intéresse, que de grandes équipes dans cette Coupe du Monde, une pointe d'ironie. Vous l'aurez remarqué évidemment, qui est avec nous à la réalisation? Mais c'est Adrien, n'est-ce pas? Quelle joie de vous retrouver. Adrien, bonjour.
2: Bonjour.
0: Adrien, il a survécu à la canicule, il est là.
2: Il a des coups de soleil.
0: Il a des coups de soleil, oui, parce qu'il est parti. Oui.
1: Bronzé,
0: il a raison. Et respirer, je comprends, il a bien raison. J'espère toutes et tous que vous allez bien et que vous avez passé un bon Shabbat. Un grand merci de vous réveiller avec nous le dimanche. Un petit aperçu du programme de ce dimanche 28 juin 2026 sur Radio J. On reviendra sur l'actualité. Les détails, c'est dans un tout petit instant dans le journal des Nord, Claude. Et puis, on décrypte également l'actualité sportive. Il y a bientôt Will Brandon. Eh bien, ce sera avec la chronique sport de notre passionné spécialiste des sports, Anna Felou, d'ici une dizaine de minutes. Bien évidemment, Shirim, votre chanson israélienne. Et puis, juste avant 6h30, on prendra notre cours d'histoire avec Vladimir Fedorovski au micro d'Éléonore Claude. Très bon réveil à toutes et à tous. Vous êtes bien sur Radio J. Nous sommes ensemble jusqu'à 9h. Nous sommes ensemble donc jusqu'à 9h et dans un petit instant, restez avec nous, ce sera le journal. Le journal d'Éléonore Claude. Éléonore, bonjour.
1: Bonjour Kevin, bonjour à tous.
0: C'est officiel, Israël et le Liban ont signé hier à Washington un accord cadre visant une paix durable entre les deux pays.
1: Un accord historique pour le Premier ministre Benjamin Netanyahou. Le document pose un principe fondamental. Israël maintiendra une zone de sécurité en territoire libanais aussi longtemps que le Hezbollah ne sera pas désarmé sur l'ensemble du territoire. Donc, le Premier ministre l'a rappelé avec force. Les États-Unis et le Liban ont reconnu le droit d'Israël de maintenir sa zone de sécurité. Écoutez-le hier soir. Nous continuerons à nous maintenir jusqu'à ce que le Hezbollah et les autres organisations terroristes soient désarmés, jusqu'à ce qu'il n'y ait plus de menaces contre Israël en provenance du Liban. Je veux que vous le sachiez, c'est un coup majeur contre l'Iran et le Hezbollah. L'Iran, qui avait tenté de nous imposer un retrait du sud du Liban, vous avez entendu ses exigences constamment et vous avez aussi entendu leur réaction, leur critique contre l'accord, les leurs et celles du Hezbollah. Je me suis tenu fermement sur nos intérêts vitaux et je me suis opposé à cette idée qu'on puisse nous imposer un retrait par la force. Benjamin Netanyahou, le premier ministre israélien. Le ministre de la Défense, Israël Katz, a de son côté précisé les consignes données aux forces armées. Je cite, nous avons ordonné à Tzal de se préparer à un séjour prolongé dans la zone de sécurité. L'accord prévoit donc un projet pilote qui autoriserait un retrait israélien limité avant d'entamer le transfert de ces territoires à l'armée libanaise. Benjamin Netanyahou assure qu'Israël conserve l'intégralité de la zone de sécurité dont il a besoin pour protéger le nord, à savoir la ligne délimitée par la ligne jaune, et puis mais en ce cas d'empêchement iranien, le gouvernement a prévu une riposte directe.
0: Sur le terrain, les opérations de défense du Nord et dans Gaza se poursuivent.
1: Tzal annonce avoir mené une frappe dans la région de Nabatieh, dans le sud du Liban, hier soir. C'est au lendemain donc de la signature de l'accord cadre à Washington. Selon Tzal, sur les lieux se trouvaient des terroristes qui menaçaient directement des positions de soldats. L'armée israélienne a également éliminé un commandant adjoint d'une compagnie, Noukba, et il était le neveu et de l'ancien chef du bureau politique du Hamas. Le terroriste avait commandé l'infiltration d'une cellule terroriste en Israël le 7 octobre et a lui-même participé à l'attaque.
0: Dans le Golfe, la situation s'envenime entre Washington et Téhéran avec de nouvelles frappes américaines hier contre le territoire iranien.
1: Ces frappes suivent l'attaque d'un navire commercial ayant franchi le détroit d'Ormuz jeudi et attribué à l'Iran par les Américains. Les États-Unis ont donc lancé hier une dizaine de frappes aériennes contre le territoire iranien, les premières connues depuis la signature du protocole d'accord entre Washington et Téhéran. Le régime des Mollahs menace donc en cas de prochaine violation de l'accord de cessez-le-feu, ils frapperont encore plus fort. Et ce ne sont pas les seules frappes hier, puisque le Bahreïn et le Koweït annoncent avoir également été visés hier soir par plusieurs drones iraniens.
0: À New York, une enquête, une croix gammée a été gravée sur le capot d'une Tesla. Les enquêteurs soupçonnent un acte antisémite.
1: Selon la police, l'acte aurait pu être commis en raison d'un drapeau israélien rangé à l'intérieur du véhicule. Le maire de New York, Zoran Mamdani, a condamné l'incident en qualifiant cet acte de geste abominable d'antisémitisme, une attaque d'intimidation haineuse contre nos voisins juifs et contre les valeurs qui définissent notre ville. Le 18 juin dernier, pourtant, Zoran Mamdani avait comparé l'AIPA CA des monstres et des génocidaires.
0: Le Venezuela, compte ses morts après le double séisme dévastateur de mercredi.
1: Et oui, le bilan officiel s'élève désormais à 1430 morts et 3238 blessés. L'ONU estime le nombre de disparus à à peu près 50 000. Deux secousses de magnitude 7,2-7,5 ont frappé le pays, dévastant notamment le nord de Caracas et des bâtiments entiers se sont effondrés. Plus de 300 répliques ont été signalées depuis. Les États-Unis amplifient donc leur aide. Washington a débloqué 150 millions de dollars, ainsi qu'Israël qui a envoyé des équipes de secouristes sur place.
0: L'Europe suffoque sous une vague de chaleur exceptionnelle et en France, le bilan s'alourdit. 74 personnes se sont noyées depuis le début de l'épisode caniculaire.
1: La ministre de la Santé, Stéphanie Rist, avertit que la canicule agit avec un effet retard, notamment chez les personnes fragiles, mais aussi chez certains plus jeunes qui arrivent aux urgences parfois 5 à 10 jours après leur coup de chaleur. Écoutez à ce propos la ministre de la Santé. Stéphanie Rist.
2: Santé publique France a des chiffres de tendance et ces tendances montrent une augmentation de la mortalité. Il n'est pas question de cacher quoi que ce soit, évidemment, aux Français. Donc, je vous donne des données que j'ai.
1: Stéphanie Rist, la ministre de la Santé. Sur proposition de la ministre, le Premier ministre, cette fois Sébastien Lecornu, a validé une commande de 30 000 climatisateurs pour les hôpitaux, ainsi que le déblocage d'une enveloppe de 100 millions d'euros pour financer des outils de rafraîchissement en urgence. Et puis dès aujourd'hui, le temps devrait se rafraîchir, mais des orages violents sont attendus.
0: Merci Eleonore, on vous retrouve tout au long de cette matinale. La météo de ce dimanche 28 juin 2026, ce matin, une ambiance orageuse du sud-ouest au nord-est. Les températures fléchissent par l'ouest. Il fait encore chaud à l'est, mais plus tempéré à l'ouest. À Paris, il fait déjà 24 degrés avec un ressenti de 27 degrés à cause de l'humidité. Cet après-midi, le temps est chaud à nouveau et instable du sud-ouest au nord-est avec des orages. L'air redevient plus respirable au nord-ouest. Attention, les orages éclateront des Pyrénées vers le centre, puis l'Alsace. Après la fournaise du jour, quelques températures cet après-midi, 26 degrés à Lille et Rouen, 27 degrés à Rennes, 25 à La Rochelle, 24 degrés à Biarritz, 30 degrés cet après-midi à Paris, 33 degrés à Toulouse ou encore Montpellier, 32 à Marseille et Nice. Ce soir, eh bien, ce sera plus respirable hein, au nord et à l'ouest, mais il restera très chaud du Lyonnais jusqu'au sud-est. Restez donc vigilants face aux orages du midi Pyrénées. En Israël, enfin, le ciel sera couvert toute la journée, mais il fera tout de même très beau et très chaud sur l'ensemble du pays, dans la capitale Jérusalem. Les températures évolueront entre 18 et 30 degrés. Elles seront très chaudes l'après-midi. Au plus fort de la journée, on attend 29 degrés à Tel Aviv et Haïfa, 34 degrés à Beersheba et jusqu'à 39 degrés à Eilat.
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0: Merci d'être avec nous ce matin sur Radio J. Si vous nous rejoignez comme chaque dimanche, il est l'heure de retrouver notre passionnée et spécialiste des sports, Anna Fellous. Bonjour Anna.
4: Bonjour Kevin.
0: Oh, quel beau bonjour, ça fait toujours plaisir. Eh bien Anna, oui, oui. Et ce rire magnifique. Wimbledon démarre demain, Anna. Hein, donc on va voir tout vert et blanc, hein, le gazon. L'occasion de se rappeler d'une légende du tennis féminin qui a marqué les courts londoniens de son génie.
4: Oui, il y a des championnes et il y a des légendes, et Serena Williams, c'est les deux. Quand elle entre sur le court, c'est une joueuse qui arrive, mais pas seulement. Elle a cette présence, cette aura que peu ont. En Californie, là où elle a commencé à tâter la raquette, les courts sont publics, souvent abîmés. Son père, Richard Williams, a décidé que ses deux filles feraient du tennis et seraient les meilleures. Une famille noire américaine, donc, qui rêve de tennis, sport traditionnellement où il n'y a personne de couleur. Vénus et Serena comprennent alors que les obstacles deviennent carburants, la légende est en marche.
0: Et c'est très tôt que Serena se fait repérer, Anna.
4: Oui, première victoire en Grand Chelem à 17 ans à l'US Open. Tiens, presque comme Coco Gauff. Elle devient alors la première noire américaine à remporter un tournoi du Grand Chelem. Les obstacles deviennent carburants, on vous a dit. Le monde prend conscience du phénomène. Un service dévastateur, une puissance rarement vue. Et surtout, elle a tant confiance en elle qu'elle a une capacité de revenir quand tout semble perdu. 23 tournois du Grand Chelem, le record absolu. Elle ne détient que des records et vous en avez sûrement tous entendu parler. Et même si son palmarès sportif est important, il manque l'essentiel pour comprendre qui est Serena. Parce que Serena Williams, c'est un petit peu l'antithèse des préjugés du tennis. Elle n'a pas dû se battre uniquement sur les courts, mais aussi en dehors, contre les critiques, contre le sexisme, contre le racisme, contre les blessures, contre les critiques sur son corps. Son portrait chinois serait suivant. Une couleur, le noir. Oui, pour sa peau, mais pas seulement. Pour l'élégance, la puissance, la capacité à absorber la lumière avant de la renvoyer encore plus fort. Si elle était une musique, elle serait une musique de Beyoncé. Elles sont toutes les deux reines, elles n'ont pas besoin de permission pour s'assumer. Si elle était une saison, ce serait l'été. Celui qui est le souvenir, la saison des possibles, la saison de la médaille d'or.
0: Et Anna, il y a aussi beaucoup de choses qu'on ne sait pas vraiment sur Serena Williams, comme sa passion pour monter des meubles Ikea avec sa sœur Vénus.
4: Oui, oui, oui. C'est d'ailleurs ce qu'elle décrit comme une occupation relaxante après la pression des compétitions. Bon, elle, Serena et moi, on n'est vraiment pas faites du même bois parce que les meubles Ikea font tout sauf me détendre et je pense que je ne suis pas la seule ici. Mais bon, c'est aussi ce qui fait son charme. Il y a aussi le dessin qui fait partie intégrante de son personnage. Ça lui servira d'ailleurs pour créer sa propre marque de vêtements qu'elle a elle-même dessinée. Et puis peut-être le plus révélateur, elle s'est découvert une passion pour les livres destinés aux enfants qu'elle partage donc avec sa fille Olympia. D'ailleurs, après son accouchement, elle écoute son corps et sent que quelque chose ne va pas. Elle insiste auprès des médecins pour faire des examens. Ça lui sauvera la vie puisqu'elle est sujette aux embolies pulmonaires. Et elle en profite pour en faire un autre combat. L'importance pour les femmes d'être entendues lorsqu'elles décrivent leurs symptômes, ne jamais rien lâcher.
0: Et oui, et pourtant, en 2022, elle va lâcher, elle dit au revoir au tennis.
4: Et oui, c'est toujours ça. On oublie que l'âge n'épargne personne et que les sportifs ne restent pas sur les terrains éternellement. Elle dit donc au revoir au tennis sans pourtant parler d'adieu. On la voit sur la scène médiatique, beaucoup. On l'a revue sur un terrain de football américain, cette fois pour participer au concert de Kendrick Lamar lors de la mi-temps du Super Bowl en 2025. L'occasion pour elle de refaire les pas de danse si célèbres qu'elle avait fait déjà après avoir remporté la médaille d'or aux Jeux Olympiques de Londres en 2012. Une manière un petit peu de faire un pied de nez à tous ceux qui l'avaient critiqué alors. Serena n'oublie jamais. Elle se crée des challenges, elle est capable de tout. Alors forcément, depuis qu'elle a quitté les terrains, ses fans gardent une idée en tête. On reverra Serena jouer au tennis.
0: Et les fans ont eu raison d'y croire, Anna.
4: Eh oui, à 44 ans, Serena Williams est de retour sur les courts londoniens de Wimbledon. Décidément, ce tournoi, ses courts de tennis sont empreints d'histoire, surtout pour elle. Et si l'histoire peut paraître belle, moi je ne suis pas sûre de me réjouir. Et oui, je sais, vous me connaissez, je suis une romantique presque nostalgique de toutes les émotions que j'ai pu ressentir devant le sport. Mais être nostalgique ne veut pas dire que je veux que mes idoles reviennent. Certainement pas avoir fait la promotion de piqûres amaigrissantes sans diagnostic médical, mais juste parce qu'il faut maigrir et se conformer au diktat actuel sur le corps humain. Parce que Serena s'est toujours assumée, elle en a fait son cheval de bataille, je vous le dis depuis tout à l'heure. Cette promotion d'un produit amaigrissant, c'est la trahison de tout ce qu'elle a pu prôner jusqu'à présent. Et aujourd'hui, amaigrie, elle a confirmé son retour à la compétition dans une campagne marketing tressée de fil blanc. Retour direct à Wimbledon en ayant obtenu une invitation au tournoi, aux dépens sûrement d'une jeune joueuse qui aurait bien mérité le coup de pouce. Le retour au tennis, pour la première fois depuis plus de 4 ans, la dernière fois c'était à l'US Open en 2022. À 44 ans, sans avoir fait de tournoi préalable pour se préparer, c'est une opération marketing, oui, mais c'est aussi une volonté de vivre dans le passé. Le jeu manque, c'est sûr. La longévité existe. Lindsay Vonn, Novak Djokovic ou LeBron James, on en parle souvent ici. Mais aucun d'eux n'ont arrêté leur carrière sur une période aussi longue. D'ailleurs, aucun d'eux ne s'est jamais arrêté. On pourrait même parler de Tom Brady, la légende du football américain, qui est le seul à avoir réussi un retour à la compétition. Alors si je comprends le fait de tarder à prendre sa retraite, je ne comprends pas qu'après avoir fait des annonces de retraite, on veuille tant que ça revenir. Encore une fois, le jeu manque, c'est vrai. Mais il n'y a plus rien à prouver parce qu'au final, le plus beau, c'est d'avoir marqué le sport au point de devenir la référence dans son domaine. Et c'est le cas de Serena. Chaque joueuse puissante, ambitieuse, assumée ou même de couleur marche dans les pas de Serena. Coco Gauff en est l'exemple parfait. Et finalement, est-ce que ça ne suffirait pas? Est-ce que le prochain challenge, c'est de se prouver que l'âge ne compte plus? Pourtant, si une légende s'écrit et se magnifie, elle peut aussi s'entacher si on tire trop sur la corde. Wimbledon démarre ce lundi et on y retrouvera Serena Williams. Et je ne vous cache pas que je ne suis pas sûre de la soutenir sur ce premier match.
0: Merci beaucoup Anna Fellous. On vous retrouve dimanche prochain pour une nouvelle chronique. Et je rappelle que toutes vos chroniques sport sont à retrouver sur radioj.fr.
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0: 6h15 sur l'antenne de Radio J. Toute l'actualité en une minute. Une minute. Oh là là, je vais y arriver. Dis donc, c'est la chaleur. Toute l'actualité en une minute. C'est avec vous, Éléonore Claude. Bonjour, Éléonore.
1: Bonjour, Kevin. Bonjour à tous. C'est officiel. Israël et le Liban ont signé hier à Washington un accord cadre visant une paix durable. Un accord historique pour le Premier ministre Benjamin Netanyahou. Ce document pose donc un principe fondamental. Israël maintiendra une zone de sécurité en territoire libanais aussi longtemps que le Hezbollah ne sera pas désarmé. Et puis l'accord prévoit un projet pilote autorisant un retrait israélien limité avant que le transfert de ces territoires à l'armée libanaise. Benjamin Netanyahou assure qu'Israël conserve l'intégralité de la zone de sécurité dont il a besoin pour protéger le Nord. En cas d'obstruction iranienne, le gouvernement prévient, la riposte sera immédiate. Et puis dans le Golfe, les États-Unis ont lancé hier des frappes aériennes contre le territoire iranien, frappes qui suivaient l'attaque iranienne d'un navire commercial dans le détroit d'Ormuz jeudi. Le régime des Mollahs menace en cas de nouvelle violation de l'accord du cessez-le-feu. La riposte sera plus importante.
0: Merci Éléonore, à tout à l'heure 6h30 pour un nouveau point complet sur l'actualité.
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0: Vous êtes bien sur Radio J, c'est l'heure de Shirim, votre chanson israélienne sortie en 2004. Cette chanson Ayom, aujourd'hui en hébreu, est particulièrement touchante, écrite en hommage à sa femme, Ehud Banaï, et sa chanson d'amour Ayom. C'est maintenant sur Radio J. Bon réveil.

0: avec Ayam sur Radio J. Restez avec nous dans un petit instant. Vladimir Fedorovski au micro, Téléhonneur Claude.
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3: Rendez-vous ce matin avec l'histoire avec vous, Vladimir Fedorovski. Vous êtes diplomate russo-ukrainien.
4: Il y a 30 ans, j'étais un des fossoyeurs du communisme. Maintenant, je suis quand même l'écrivain modestement français d'origine russo-ukrainien, mais peut-être vendu dans 28 pays quand même.
3: Bien sûr, avec 58 romans édités. Votre dernier livre, c'est Le Diable boiteux du Kremlin, édité chez Ballon.
4: Tout à fait.
3: Et dedans, vous nous racontez l'histoire d'un personnage qu'on connaît pas tellement, un peu plus dans l'ombre, Alexandre.
4: Révélation est un personnage un des plus importants du. Sinon,
3: un
4: des plus importants.
3: Artisan de la perestroïka.
4: Non, mais le penseur, l'inventeur de la perestroïka. Perestroïka, vous savez ce que c'est perestroïka? C'est la période, j'ai bien connu aussi Gorbatchev, etc. C'est la période de la fin du communisme, de l'élan vers la liberté. C'est tout le contraire de ce qui se passe aujourd'hui.
3: Oui, c'est l'ouverture.
4: Et je vais vous raconter l'histoire.
3: C'est l'ouverture,
4: l'histoire,
3: bien sûr.
4: L'histoire, je viens voir Mitterrand, vous vous souvenez quand même?
3: Bien sûr.
4: Et il était malade, c'était notre dernière rencontre, je lui fais... Vraiment, je savais qu'il est très malade. Et on a parlé, et après je pars. Il a dit encore un mot, Vladimir. J'ai dit, qu'est-ce que c'est? Vladimir, la perestroïka n'appartient pas au passé. Ça appartient à l'avenir. C'est la dernière phrase
3: que vous avez entendue
4: de la passe. Et puis il a rajouté une chose. L'alternative à ça, c'est la guerre, c'est l'apocalypse. Pourquoi? Parce que on va expliquer ça. Vous savez, tout ce qui s'est passé à l'époque, elle est un tout petit peu sous-estimée. L'époque est très importante. Encore une fois, une autre rencontre. Il y avait le plus grand ambassadeur américain. Vous ne le connaissez pas nécessairement. Je vous conseille de le connaître. George Kennan. George Kennan, un télégramme long qui a inventé la théorie dans l'endiguement, c'est la théorie de refoulement du communisme. Un des plus grands personnages que j'ai connus, il a eu 100 ans, aussi une conversation avec lui, et il a dit, encore une fois, Vladimir, encore une phrase, vous savez, on a le fait qu'on n'a pas associé l'Occident avec les gens de la perestroïka, avec la Russie démocratique de la perestroïka, c'est la plus grande erreur de l'Occident depuis Jésus-Christ.
3: C'est une phrase qu'on entend beaucoup, ça, que le déclin...
4: Toute la période actuelle est là. Mais la perestroïka, c'était pas évident. Il ne faut pas... Vous savez pourquoi il a parlé, mon George Kennan, l'ambassadeur, le plus grand ambassadeur américain de ça? Pourquoi? Parce que, vous savez, tout d'abord, il y avait une possibilité à l'époque de construire le monde sans guerre. Aujourd'hui, les guerres sont partout. Tout le système de contrôle des armes, il y a la course aux armements, il y a les choses... Moi, j'ai honte devant... moi, j'ai bien vécu. Mais franchement, devant vous, j'ai honte. Devant vous, ma chère Eleanor. J'ai honte devant nos petits, mes petits enfants. Parce qu'on laisse le monde complètement déséquilibré, le monde de tous les dangers, et la perestroïka n'était pas... Pourquoi? Et la perestroïka, c'était pas évident. Pourquoi je parle, Yakov? Il y a un document, c'est un, le livre, Le Diable boiteux, c'est un document humain aussi.
3: Bien sûr, il est né, évidemment,
4: parce que, mais simplement, c'est une réalité qui dépasse la fiction. Parfois, il y a la fiction qui dépasse la réalité. Cette fois-ci, c'est la réalité, c'est, tout est vrai. Ça se lit, mais le personnage est extraordinaire. Il est né dans le système. C'est quelqu'un qui était dignitaire de ce système-là. Il était un grand dignitaire du comité central. Il aurait pu continuer après un grand ambassadeur au Canada, etc.
3: Et il ouvre,
4: il tue le communisme. Il utilise les ficelles, il était tordu aussi, je vais vous dire. Il était tordu pourquoi? Parce qu'il a utilisé les filières de système pour tuer le système. Il
3: de
4: a
3: prononcé... l'intérieur.
4: Mais ça a commencé d'une manière très bizarre.
3: À un moment donné,
4: c'est pour le diable boiteux, parce qu'il était boule boitée.
3: Et parce qu'aussi, il y a une analogie avec Talleyrand.
4: Absolument, Talleyrand, c'est un petit clin d'œil. Il est plus important que Talleyrand. Je ne voudrais pas cracher dans la soupe, mais je vais vous dire pourquoi, parce qu'il a changé le monde. Talleyrand, il a fait des choses
3: énormes. C'est ça, c'est quand même des choses.
4: Mais l'autre, il a changé le monde.
3: C'est ça.
4: Il était dignitaire, etc., mais il était envoyé après dans l'exil doré comme ambassadeur au Canada. Et
3: oui,
4: tout a commencé, vous imaginez, 83.
3: 1983,
4: Canada. On va en parler d'un personnage aussi de l'ombre assez important, d'origine juive d'ailleurs, qui était Andropov, un dirigeant de l'Union soviétique. Et il y a une bizarrerie quand même. Vous savez que sur 6 dirigeants de l'Union soviétique, il y en avait 4 qui ont été ukrainiens, ont été juifs et l'autre était géorgien. Il n'y a pas de
3: Russe. Quand on voit le rapport au nationalisme de l'URSS,
4: Vous comprenez, les 4 sont ukrainiens. Mais bref, les choses comme ça. Et il est ambassadeur mais c'est un homme d'un flair extraordinaire. Il a vu un jeune qui a monté dans le grade, un jeune très conventionnel. Il était aussi choisi comme héritier d'un dirigeant qui était malade, Andropov, dont je vous ai parlé. C'était Gorbatchev. Et il l'a fait inviter par un copain à lui, qui était à l'époque le premier ministre Trudeau, il s'appelait. Mm-hmm. Vous comprenez, un beau parleur avec les séducteurs, etc. Et il l'a fait inviter là-bas. Et là, je raconte parfois les heures, je dirais, étoilées de l'histoire, quand ça change tout. C'était au mois de mai 83, ils ont été à l'aéroport, elle entendait l'avion, je me demande s'il l'a fait retarder spécialement, d'un ministre canadien de l'agriculture, parce que Gorbatchev, il vient comme spécialiste de l'agriculture au Canada, il est encore une fois numéro 2. Il se balade le long de la piste, il attend l'avion, 1 minute, 10 minutes, c'est la rencontre, c'est la conversation qui change la face du monde. Et Gorbatchev, il a dit, alors, il l'a appelé à l'Ukraine, comme Gorbatchev, il était d'origine ukrainienne, il appelle à l'Ukrainien Sachko, Alexandre Sachko. Alors, dis-moi, qu'est-ce que tu penses de la réussite de nos réformes avec Andropov? Quelle chance tu nous donnes? L'autre, il regarde, zéro.
3: Radical.
4: Mais vous comprenez, tout d'abord, il fallait oser, l'autre, Gorbatchev, alors, tranquillement, il a raconté pourquoi. Il a dit parce que ce qu'il faut changer, c'est pas les petites choses, c'est pas les gens, c'est pas même le déclin moral dont parle Andropov. Ce qu'il faut changer, c'est tout le système. Il faut radicalement changer, parce que si on n'est pas libre, on ne peut pas se développer. De toute manière, on va perdre face aux gens qui sont libres.
3: Complètement sortir de l'URSS.
4: Vous savez,
3: en fait,
4: ça c'est une phrase, vous imaginez, il faut comprendre que à l'époque, le régime totalitaire.
3: Il faut avoir de l'audace.
4: Et alors, qu'est-ce qu'il faut faire? Et il parle. Je donne, vous savez, Yakovlev, c'est une vraiment primeur, cette conversation. C'est un grand témoignage historique. C'est la première fois qu'il m'a raconté ça sur le show. Yakovlev, et je l'ai noté à l'époque, je le publie maintenant, parce que ça donne tous les éléments de ce qui s'est passé. La liberté de la presse, les élections libres, la fin de système de bloc et de la guerre froide. Il a inventé un terme que Mitterrand beaucoup aimait, c'est le terme la balance des intérêts, c'est l'équilibre des intérêts. C'est-à-dire, vous comprenez ce qu'il a dit, ce que si on veut sortir de l'impasse aujourd'hui. Vous savez, les gens disent, il faut, l'autre, toujours on est comme dans le match de boxe. Moi, je suis de plus en plus réticent d'aller, je viens souvent à la télé, mais je suis réticent d'aller à la télé parce que,
3: ils pensent.
4: Non, mais vous savez, je vais vous dire, Léonore, ils pensent que la politique, c'est le match de boxe.
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0: Allez, 6h30, soyez les bienvenus sur Radio J. Bon réveil à l'écoute de la matinale week-end. Nous sommes le dimanche 28 juin 2026. Tout de suite, le journal de Léonore Claude. Bonjour Eleanor.
1: Bonjour Kevin, bonjour à tous.
0: C'est officiel, Israël et le Liban ont signé hier à Washington un accord cadre visant une paix durable entre les deux pays.
1: Un accord historique pour le Premier ministre Benjamin Netanyahou. Le document pose un principe fondamental. Israël maintiendra une zone de sécurité en territoire libanais aussi longtemps que le Hezbollah ne sera pas désarmé. Le Premier ministre a rappelé les résultats des combats hier soir. Écoutez-le. Le Hezbollah possédait 150 000 missiles et roquettes. Et nous en avons éliminé environ 90% de cet énorme arsenal. Nous les avons éliminés dans les bunkers. Nous avons tué Nasrallah. Nous avons tué les commandants de la force Radwan. Ces deux dernières semaines uniquement, nous avons éliminé plus de 200 terroristes et depuis le début de la guerre, plus de 9000 combattants du Hezbollah. Nous avons pris le Beaufort et nous restons au Beaufort. Nous avons pris les crêtes d'Elitech, de Bin Jabel. Elles sont toutes sous notre contrôle. Nous éliminons leurs infrastructures de terreur dans tout l'espace, dans toute cette zone jaune. Le Premier ministre israélien Benjamin Netanyahou. De son côté, le ministre de la Défense, Israël Katz, a précisé que les consignes données aux forces armées. Nous avons ordonné à Tsahal de se préparer à un séjour prolongé dans la zone de sécurité. L'accord prévoit également un projet pilote qui autoriserait un retrait israélien limité avant d'entamer le transfert de ces territoires à l'armée libanaise. Benjamin Netanyahou assure qu'Israël conserve l'intégralité de la zone de sécurité dont il a besoin pour protéger le nord, à savoir la ligne jaune. Mais en cas d'empêchement iranien, le gouvernement prévient, la riposte sera immédiate.
0: Sur le terrain, les opérations de défense du nord et dans Gaza se poursuivent.
1: Tsahal annonce avoir mené une frappe dans la région de Nabatieh, dans le sud du Liban, au lendemain donc de la signature de l'accord cadre à Washington. Selon Tsahal, sur les lieux se trouvaient des terroristes menaçant directement des positions de soldats. Autre élimination, celle d'un commandant adjoint d'une compagnie Noukba et neveu de l'ancien chef du bureau politique du Hamas. Le terroriste avait commandé l'infiltration d'une cellule en Israël le 7 octobre et avait lui-même participé à l'attaque.
0: Dans le Golfe, la situation s'envenime entre Washington et Téhéran avec une dizaine de frappes américaines hier contre le territoire iranien.
1: Ces frappes suivaient l'attaque iranienne d'un navire commercial ayant franchi le détroit d'Ormuz jeudi. Hier, les États-Unis ont donc lancé des frappes aériennes contre le territoire iranien. Ce sont les premières connues depuis la signature du protocole d'accord entre Washington et Téhéran. Le régime des Mollahs menace donc en cas de prochaine violation de l'accord de cessez-le-feu, il pourrait frapper encore plus fort. Et ce ne sont pas les seules frappes d'hier, puisque le Bahreïn et le Koweït annoncent également avoir été visés par plusieurs drones iraniens.
0: À New York, une croix gammée a été gravée sur le capot d'une Tesla. Les enquêteurs soupçonnent un acte antisémite.
1: La police indique que l'acte aurait pu être commis en raison d'un drapeau israélien rangé à l'intérieur du véhicule. Le maire de New York, Zoran Mamdani, a lui condamné l'incident, le qualifiant de geste abominable d'antisémitisme, une attaque d'intimidation haineuse contre nos voisins juifs et contre les valeurs qui définissent notre ville. Le 18 juin dernier, pourtant, Zoran Mamdani avait comparé l'AIPAC à des monstres et à des génocidaires.
0: Le Venezuela compte ses morts après le double séisme dévastateur de mercredi.
1: Et le bilan officiel s'élève désormais à 1430 morts et 3238 blessés. L'ONU estime que le nombre de disparus pourrait frôler les 50 000 personnes. Deux secousses de magnitude 7,2 et 7,5 ont donc frappé le pays, dévastant le nord de Caracas et effondrant des bâtiments entiers. Plus de 300 répliques ont été signalées depuis. Les États-Unis amplifient leur aide. Washington a débloqué 150 millions de dollars. Israël a envoyé des équipes de secouristes sur place.
0: L'Europe suffoque sous une vague de chaleur exceptionnelle et en France, le bilan s'alourdit. 74 personnes se sont noyées depuis le début de l'épisode caniculaire.
1: Hier, la ministre de la Santé, Stéphanie Rist, a averti que la canicule agissait avec un effet retard, notamment chez les personnes fragiles, mais aussi chez certains plus jeunes qui arrivent aux urgences parfois 5 à 10 jours après le coup de chaleur. Sur proposition de la ministre, c'est le Premier ministre Sébastien Lecornu qui a finalement validé une commande, 30 000 climatisateurs pour les hôpitaux et débloqué une enveloppe de 100 millions d'euros pour financer des outils de rafraîchissement d'urgence, car les hôpitaux sont donc au cœur des actions gouvernementales. Écoutez à ce propos Stéphanie Rist, la ministre de la Santé.
2: Le fait que nous soyons passés en niveau 3 avant finalement l'augmentation de ce pic de passage aux urgences a permis aux établissements de santé, aux hôpitaux, de s'adapter avec des plans blancs par exemple. Voilà les mesures, et c'est pour ça qu'on avait anticipé avec le Premier ministre avant que cette augmentation apparaisse.
1: Stéphanie Rist, la ministre de la Santé. Et puis dès aujourd'hui, le temps devrait se rafraîchir, mais à cause d'orages violents qui sont attendus.
0: Merci Éléonore, rendez-vous à 6h45 pour un nouveau rappel des titres de l'actualité.
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0: Vous êtes bien sur Radio J, merci d'être avec nous ce matin. Le Dvar Torah du Rav Mevorar Zerbib, c'est tout de suite. Bonjour monsieur le rabbin.
4: Bonjour, bonjour à toutes et à tous. Nous commençons cette semaine, la semaine où on va lire la paracha Pinchas. C'est aussi la semaine où il y a le jeûne du 17 Tammuz. Et par conséquent, la paracha Pinchas est la paracha où il y a la première semaine qu'on appelle Tlata de Pour Anuta, les trois de catastrophe, trois haftarot de catastrophe. En effet, logiquement, on aurait dû lire l'haftara de Pinchas qui parle d'Eliyahu Hanavi, puisque Pinchas c'est Eliyahu, mais non, comme nous sommes entre 17 Tammuz et 9 Av, cette haftara normalement de Pinchas est supplantée par l'haftara qu'on retrouve dans les livres sous l'appellation de l'haftara de Matot, et qui commence avec Divrei Yirmiyahu, les paroles du prophète Jérémie, et qui est donc une haftara de catastrophe, et qui inaugure donc cette période entre le 17 Tammuz et le 9 Av, qui évoque la galoute, qui évoque l'exil, la destruction du temple. Mais quel clin d'œil magnifique. Cette semaine où on commence ces trois semaines, la paracha s'appelle Pinchas, et Pinchas on disait Eliyahu. Eliyahu, c'est le prophète Élie qui doit annoncer la venue du Mashiach. Alors, comme une sorte de clin d'œil dans justement cette paracha de Pinchas qui fait référence à Eliyahu Hanavi, celui qui doit annoncer la délivrance. Et de plus, il y a dans cette paracha tous les sacrifices additionnels des jours de fête, que ce soit Shabbat, Pessah, Shavuot, toutes les fêtes, même Rosh Chodesh, même les fêtes qui sont forcément chômées, et même le sacrifice perpétuel. Alors toutes les fêtes se retrouvent ainsi. Chaque fois qu'on a une fête, eh bien on reçoit un deuxième Sefer Torah dans lequel on lit le sacrifice de la fête. Et bien c'est toujours dans la paracha Pinchas. Autrement dit, c'est la paracha qui est lue, qui est liée avec les fêtes. Mieux encore, c'est aussi dans cette paracha où il y a le Korban Atami, le sacrifice perpétuel, qui inaugure la ces sacrifices pour les fêtes, après il y a Shabbat, après Rosh Chodesh, ça commence avec le Korban HaTamid. Or, le 17 Tammuz, jour de la première brèche dans les murailles de Jérusalem, a été à une autre époque le jour où le Korban HaTamid, le sacrifice perpétuel, a été arrêté. Alors, clin d'œil fort dans cette paracha Pinchas, en lien avec le prophète Élie qui doit, Élie Hanavi qui doit annoncer la venue du Mashiach, en lien avec les fêtes qui sont décrites ici, en lien avec le sacrifice perpétuel qui a été arrêté le jour du 17 Tammuz, une paracha d'espoir, une paracha de délivrance, excellente journée et Shavuot Tov.

0: Bip qu'on retrouve tous les jours sur l'antenne de Radio J. Restez avec nous dans un petit instant. C'est votre carte postale d'Israël, c'est Micro-Sion avec Xavier Lapin.
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0: confrontation militaire entre Israël et le Hezbollah à l'été 2006, la deuxième guerre du Liban s'est déroulée au Liban et dans le nord d'Israël. Le but de cette guerre était de faire cesser les nombreux tirs de roquettes Katyushka envoyés par le Hezbollah vers les villes du nord d'Israël. Elle a éclaté un 17 Tammuz, le 12 juillet 2006 pour être exact, et s'est poursuivie pendant 34 jours jusqu'à qu'un cessez-le-feu soit déclaré. Le casus belli était l'attaque prévue du Hezbollah dans la région de la frontière israélo-libanaise, dans lequel deux soldats de Tsahal, l'armée de défense d'Israël, ont été enlevés et trois tués au milieu de tirs d'artillerie. Israël a répondu avec une offensive massive, d'abord de l'air, puis via des forces terrestres qui ont combattu le Hezbollah dans le sud du Liban. Mal perçue par l'opinion publique israélienne, cette opération a néanmoins permis à Israël d'affaiblir significativement le Hezbollah et d'obtenir un temps à sa frontière libanaise un niveau de calme inédit depuis les années 60. La deuxième guerre du Liban aura causé la mort de 119 soldats et 44 civils israéliens. Par ailleurs, 400 soldats et environ 2000 civils israéliens furent blessés. L'armée de l'air a attaqué 7000 cibles au Liban, tandis que la marine a effectué 2500 bombardements depuis les côtes libanaises.
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4: Merci d'avoir choisi Radio J pour vous réveiller ce matin. Nous allons reparler de Samuel Paty. En octobre 2020, Samuel Paty, professeur d'histoire-géographie au collège du Bois d'Aulme à Conflans-Sainte-Honorine, était décapité devant son établissement pour avoir montré des caricatures du prophète Mahomet en cours d'éducation civique à un assassinat terroriste islamiste qui visait non seulement un homme, mais l'école de la République. La liberté d'expression est notre pacte républicain. Quatre ans plus tard, ce drame continue de hanter le débat public et parfois de le révéler. Jeudi soir dernier, à Roubaix, lors du conseil municipal, l'opposition a déposé un vœu simple, donner le nom de Samuel Paty à l'une des nouvelles écoles de la ville, par exemple celle prévue Place Chaptal. Un hommage symbolique pour transmettre aux générations futures les valeurs de la liberté, les valeurs de liberté, d'esprit critique et de citoyenneté que ce professeur incarnait. La réponse du maire de la France Insoumise, David Guiraud, a été cinglante. Je le cite, « Vous aviez 6 ans pour le faire. Il a dénoncé, je cite à nouveau, une opération politicienne, une manœuvre hypocrite et manipulatoire. Selon lui, l'ancienne majorité de droite avait tout le temps nécessaire depuis 2020. Le vœu a donc été rejeté. Le maire a toutefois tenu à préciser qu'il rendait hommage à Samuel Paty et condamné son assassinat, mais pas de cette façon, pas maintenant, pas sur cette proposition. L'opposition a donc rétorqué qu'une nouvelle école n'avait été inauguré ces dernières années, rendant impossible une telle initiative. Au-delà du débat de cette procédure, cette scène quand même nous pose une question plus profonde. Quand la mémoire d'un martyr de la laïcité devient-elle un enjeu politique clivant? Refuser un nom d'école n'efface pas le crime, mais cela envoie un signal. Dans une ville comme Roubaix, marquée par une forte immigration et des tensions communautaires, le symbole compte. Samuel Paty n'était pas un professeur comme les autres. Il est mort pour avoir fait son métier. La France a besoin de noms d'écoles qui disent haut et fort ce qu'elle défend. Refuser celui de Samuel Paty, même pour des raisons de forme, c'est risqué de laisser penser que certaines mémoires sont plus gênantes que d'autres. À vous d'en juger. Voilà ce qu'on pouvait dire sur Samuel Paty, sur donc le refus du maire de Roubaix, LFI David Guiraud, eh bien de donner le nom d'une école, le nom de Samuel Paty.
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4: 6h45 minutes sur l'antenne de Radio J, l'heure de retrouver Éléonore Claude pour le rappel des titres. Bonjour Éléonore.
5: Bonjour Kevin, bonjour à tous. Israël et le Liban ont signé hier à Washington un accord cadre pour la paix. Benjamin Netanyahou le qualifie d'accord historique. Le texte établit donc un point clé. Israël pourra conserver une zone de sécurité au sud du Liban jusqu'au désarmement complet du Hezbollah. Et cet accord prévoit aussi une première phase pilote qui permettrait à l'État hébreu de se retirer graduellement de certaines zones pour les remettre à l'armée libanaise. Nous gardons l'intégralité de la zone de sécurité nécessaire pour protéger nos frontières nord, affirme Benjamin Netanyahou. Le gouvernement met cependant en garde. Si l'Iran fait obstruction, la réponse sera immédiate. Et puis le Golfe reste un foyer de tension aujourd'hui, puisqu'hier, les États-Unis ont mené des frappes aériennes sur le territoire iranien. Une dizaine de salves sur des objectifs militaires, les premières depuis le protocole d'accord signé entre les deux pays. Ces opérations répondaient à l'attaque iranienne contre un navire commercial dans le détroit d'Ormuz jeudi. Téhéran menace de son côté. Toute nouvelle violation de l'accord du cessez-le-feu entraînera une riposte plus puissante.
4: Merci Éléonore. Prochain rappel des titres à 7h15. Dans un instant, Lise Gutmann nous imposera un nouveau mot en yiddish.
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6: Vous êtes bien sur Radio J. Tous les dimanches matins, on apprend un mot en yiddish et on apprend ce mot grâce à Lise Gutmann. C'est le mot yiddish du dimanche. Bonjour Lise.
7: Bonjour Eva. À Yiddish Wort. Aujourd'hui, on va parler géographie.
6: C'est la géographie. Bravo. Ça, c'est facile.
7: Voilà, géographie. Alors, il y a beaucoup de vocabulaire en géographie, en yiddish, qu'on enseignait aux enfants dans les écoles d'Europe de l'Est. On va commencer par Das Land. Land, c'est un pays. Frankreich ist ein Land. La France, c'est un pays. Aussi, les pays, la terre, dit Erde, la terre, est partagée en continents. Alors, c'est dur à dire en yiddish. Der Kontinent. Der Kontinent. Die Kontinenten. Et puis, également, donc, les cinq continents. Die fünf Kontinenten. Alors, on va commencer par Asie. Europe. Afrique. Je traduis pas là.
6: Non.
7: Voilà. Américain ou Australien.
6: En fait, il suffit de mettre un et à la fin et c'est bon, quoi.
7: Eh ben voilà, le fameux est yiddish. Et puis également, pour dire la ville en géographie, c'est important, on va dire die Stadt, die größte Stadt, die Hauptstadt, c'est la capitale, Paris ist a Hauptstadt. Bref, énormément de vocabulaire en géographie, en yiddish. Et puisqu'on vient de citer Paris, un lieu où on vient de tous les continents, Funal et Kontinenten, pour visiter Paris, j'ai choisi la très belle version de Vira Lodzinski à Paris, en yiddish, traduit par Michael Felsenbaum, son papa d'ailleurs. Vira Lodzinski, une immense chanteuse israélienne.

0: Dennis Gutmann, on vous retrouve à la même heure dimanche prochain pour apprendre un nouveau mot en yiddish.
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0: Merci d'avoir choisi Radio J pour vous réveiller. Votre rendez-vous du dimanche matin, un jour une mitzvah avec le rabbin Chaim Nissenbaum. C'est tout de suite, bonjour Rav.
3: Bonjour à tous. Revenons, si vous le voulez bien, sur ce moment essentiel de la journée que constitue la prière. À son sujet, nos sages ont fait une déclaration surprenante. Kol tfila she'ein ba mipoch Yisrael eina nishmat. Une prière à laquelle ne prendrait pas part dans le minayan, dans le quorum de 10 hommes nécessaires pour la prière publique, un juif éloigné de la tradition ne peut être entendu. Voilà une affirmation étonnante. Comment, si les 10 hommes les plus justes de la planète, les plus proches de Dieu, sont présents, il leur est encore nécessaire d'attendre qu'un juif, au contraire, éloigné de la tradition, vienne se joindre à eux? Eh bien, justement, c'est que parfois il peut se faire que des hommes saints, des tzadikim en un mot, dans leur attachement parfait à Dieu, ne se consacrent plus qu'au spirituel. Il peut se faire qu'un instant, ils oublient le monde matériel dans lequel ils vivent au profit d'une réalité supérieure. Ce juif éloigné de la tradition les ramène au niveau du monde. Il fait que leur prière exerce aussi son influence sur notre univers, celui où nous vivons, et pas seulement dans les domaines de la pure spiritualité. Alors ce juif-là est important. Même éloigné de notre tradition, de sa tradition, il n'a pu renoncer à son identité juive, car elle est une part de sa propre essence. Impossible de la déraciner. Dans ce domaine, l'abdication n'existe pas. C'est bien là finalement le sens de cette phrase étrange. Au sein de notre peuple, personne ne peut se perdre, personne ne peut être rejeté. Bonne journée à tous.
0: Et bonne journée à vous aussi, monsieur le rabbin. On vous retrouve dès demain dans le 6-9 de Radio J.
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0: Vous êtes bien sur Radio J. Et oui, les fausses infos circulent plus vite que la lumière. Mais heureusement, nous avons un expert pour les stopper net. Comme chaque dimanche matin, c'est l'heure de The Fake Breaker, la chronique qui casse les fake news avec nous. Un dimanche sur deux, c'est Jean-François Strouve. Bonjour Jean-François.
4: Bonjour Kevin.
0: Alors Jean-François, par la voix d'Audrey Pulvard, son adjointe aux relations internationales, le maire de Paris Emmanuel Grégoire a fait savoir qu'il ferait passer un vœu au prochain Conseil de Paris attribuant la citoyenneté d'honneur à la population civile palestinienne de Gaza et de Cisjordanie. On accorde généralement une sorte de brevet d'innocence aux populations civiles. Est-ce donc une mesure, Jean-François, légitime pour les populations palestiniennes?
4: Il est arrivé que des Israéliens s'égarent tant les limites entre les différentes zones de la Samarie et de la Judée sont poreuses. Dans certains cas, les Israéliens ont été agressés ou lynchés. On se souvient d'affaires tragiques de lynchage de jeunes Israéliens. Dans d'autres cas, ils ont été protégés par des particuliers ou des policiers palestiniens remis à Tsahal. On peut donc affirmer que dans la Samarie et la Judée, il y a des civils palestiniens innocents, mais d'autres qui sont coupables d'agressions caractérisées contre des citoyens israéliens.
0: Et peut-on faire le même constat à Gaza, Jean-François?
4: Nous ne sommes pas ici pour donner notre sentiment, mais pour passer au crible des faits objectifs, solidement documentés sur des civils palestiniens au cours d'événements précis qui se sont déroulés en Cisjordanie et à Gaza. Commençons par les événements du 12 octobre 2000 à Ramallah. Deux réservistes israéliens, Yosef Avrahami et Vadim Norzich, se sont égarés à Ramallah.

0: arrêtés par la police palestinienne et sont détenus au commissariat central de la ville. La nouvelle de leur présence dans la ville se répand comme une traînée de poudre et une foule de civils palestiniens, essentiellement des hommes plutôt jeunes, malgré la faible opposition de quelques policiers palestiniens, envahit le commissariat, s'empare des deux prisonniers israéliens et les lynche. Parmi les scènes d'éviscération, la plus horrible est restée dans les mémoires. Aziz Salha, jeune civil palestinien participant au lynchage, a agité ses mains ensanglantées depuis la fenêtre du commissariat.
1: Et si on vient au 7 octobre 2023, Jean-François ?
0: Le 7 octobre 2023, des terroristes du Hamas, du djihad islamique et d'autres factions ont détruit la barrière de sécurité qui sépare Gaza d'Israël et se sont engouffrés sur le territoire israélien, ont assassiné près de 1200 Israéliens ou personnes d'autres nationalités dans les kibboutzim, dans les autres agglomérations et au festival Nova pour la paix. Ils ont commis des viols de femmes israéliennes, dont certaines ont été assassinées avant ou après les viols. Ils ont kidnappé 251 personnes, dont certaines ont été victimes de sévices et assassinées durant leur détention comme otages. Dans tous les crimes commis par les terroristes islamiques, on a pu constater que certains civils gazaouis ont participé à des assassinats, des viols, ainsi que parmi les geôliers des otages. Mais le 7 octobre 2023, on a aussi pu observer sur les images filmées par les terroristes eux-mêmes que lorsque les membres du Hamas exhibaient les corps vivants ou morts des Israéliens ramenés à Gaza, la foule de civils participait de manière hystérique aux sévices commis sur les corps de ces otages. Le même constat a été fait lors des échanges d'otages israéliens contre des terroristes palestiniens détenus par Israël. Les membres du Hamas ont dû s'interposer entre les otages israéliens et la foule des civils palestiniens qui tentaient de s'emparer des otages. On sait également que la frontière entre terroristes du Hamas en civil et civil est extrêmement mince. Après leur libération, dans leur témoignage, les Israéliens n'ont jamais fait état de justes, de Palestiniens qui les auraient protégés ou mis à l'abri des terroristes.
1: Est-ce que les porteurs de vœux donnent une raison précise qui les pousse à le proposer, Jean-François ?
0: Non, mais des membres de la même majorité municipale avancent comme justification à un tel vœu, comme le haineux Yann Brossa, qu'ils subissent, je cite, « un génocide depuis 2 ans », fin de citation. Théorie mise en œuvre par les tenants de l'idéologie totalitaire appelée le palestinisme.
1: Merci Jean-François Strouf. On se retrouve dans 15 jours, donc Jean-François, pour une nouvelle chronique The Fake Breaker.
0: À dans 15 jours, Kevin.
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2: Il est 7h, excellent réveil sur Radio J, Shavua Tov. Nous sommes le 28 juin 2026. Tout de suite, le journal d'Israël avec les studios Kalita.
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2: Et nous retrouvons notre correspondant en Israël, Daniel Haïk. Boker Tov, Daniel.
3: Boker Tov, Kevin.
2: Nous vous écoutons donc pour ce journal, Daniel.
3: Oui, effectivement, c'est l'heure du premier journal d'information en direct de Jérusalem. Et l'information principale ce matin, c'est bien entendu l'accord ratifié vendredi entre Israël et le Liban. Il s'agit d'un accord de principe qui est le résultat des pourparlers qui se tiennent au cours des derniers mois à Washington entre les ambassadeurs d'Israël et du Liban sous l'égide du secrétaire d'État américain Marco Rubio. Cet accord en 14 points prévoit la création de zones pilotes qui seront évacuées par Israël au sud du Liban et qui seront confiées au contrôle de l'armée libanaise. Cette armée libanaise sera considérablement renforcée grâce au soutien des États-Unis et de plusieurs pays arabes modérés. L'accord prévoit aussi une coopération sécuritaire entre Israël et le Liban et il devrait ouvrir la voie à une normalisation progressive des relations entre les deux pays. Le Premier ministre Benjamin Netanyahou a salué cet accord hier soir lors d'une conférence de presse. Le Premier ministre a qualifié l'accord d'avancée historique. Il a estimé qu'il allait porter un coup dur à l'Iran et au Hezbollah. Monsieur Netanyahou a salué le courage du gouvernement libanais. Selon lui, cet accord prouve que les États-Unis et le Liban ont expliqué à l'Iran que la situation au Liban ne le regardait pas. Pour Monsieur Netanyahou, l'accord permet à Israël et à Tzahal de rester au sud du Liban tout en créant deux zones pilotes pour, dans un premier temps, qui seront donc confiées à l'armée libanaise. Nous ne nous retirerons pas du sud du Liban malgré les pressions étrangères, a déclaré encore Monsieur Netanyahou. Il faut souligner que le ministre de la Sécurité intérieure, Itamar Ben-Gvir, est le seul ministre du gouvernement israélien à avoir exprimé jusqu'à présent, dès hier soir, son opposition farouche à cet accord. L'opposition israélienne, justement, elle s'est empressée de critiquer l'accord conclu vendredi entre Israël et le Liban. L'ancien Premier ministre Naftali Bennett a appelé à juger l'accord sur le terrain et non pas sur les déclarations qu'il a suscitées. Pour lui, le test principal sera lié à la reconstruction des localités israéliennes du nord du pays. Yair Lapid, l'actuel leader de l'opposition, a déploré que l'accord prévoyait la poursuite du transfert d'argent de l'Iran vers le Hezbollah et ne fixe aucun calendrier pour le désarmement du mouvement terroriste chiite. Le président des démocrates, Yair Golan, a affirmé « Une organisation terroriste ne dépose pas les armes parce que c'est écrit sur un bout de papier ». Quant à Victor Lieberman, il s'est félicité du dialogue entre Israël et le Liban, mais il a précisé que la menace pour Israël persistera tant que le Hezbollah ne sera pas désarmé. Enfin, Benny Gantz a été le seul député ou chef de file de l'opposition à saluer l'accord sans réserve. Quant au Hezbollah, comme on pouvait s'y attendre, eh bien, il a également totalement rejeté cet accord entre le Liban et Israël. Le Hezbollah a immédiatement dénoncé l'accord et l'a qualifié, je cite, « d'humiliation et de capitulation de la souveraineté libanaise ». Le secrétaire général du mouvement terroriste chiite Nabil Qassem a fustigé en particulier la clause de l'accord qui conditionne un retrait de Tzahal au désarmement du Hezbollah. Et puis, une question importante ce matin, est-ce que l'accord entre les États-Unis et l'Iran est en train de s'effondrer? Après une seconde nuit d'attaque américaine en Iran, c'est effectivement une question que l'on peut se poser ce matin. L'armée américaine a frappé durant la nuit plusieurs cibles sécuritaires en Iran. Il s'agit là de représailles à la suite d'attaques iraniennes contre des navires commerciaux qui passaient par le détroit d'Ormuz. Selon le porte-parole de la CENTCOM, les forces américaines ont frappé des infrastructures, des systèmes de communication et des sites de défense antiaérienne iraniens. Et à la suite de ces attaques américaines, eh bien, les Iraniens ont lancé des bombardements contre des positions américaines dans plusieurs pays du Golfe Persique. Il s'agit en particulier d'attaques contre des intérêts américains au Bahreïn et au Koweït. Il y a eu ce matin encore des alertes au Bahreïn sur son réseau Truth. Le président américain Donald Trump a affirmé que les avions américains avaient frappé en Iran après une violation du cessez-le-feu par les Iraniens. Si cela continue, a dit Trump, il est possible que nous soyons obligés de compléter notre mission militairement. Et si cela devait se produire, la République islamique iranienne cesserait d'exister. Dixit donc le président américain. Il faut enfin souligner que le commandant de la CENTCOM, l'amiral Cooper, était hier en Israël pour consultation sécuritaire importante. C'est la fin de ce premier journal d'information.
2: Merci Daniel Haïk, on vous retrouve comme tous les jours à 7h30 pour la revue de la presse israélienne.
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2: Vous êtes bien sur Radio J, merci d'être avec nous ce matin. Dans un instant, eh bien, ce sera l'heure d'écouter Olivia Catan pour sa chronique. Olivia Catan, présidente de SOS Autisme. Bonjour Olivia.
4: Bonjour à tous et à toutes et bienvenue dans cette dernière chronique de la saison sur l'autisme. Pour cette petite dernière, j'avais envie de refaire avec vous le chemin parcouru ensemble cette année. Car au fond, toutes ces chroniques racontent la même histoire, celle d'une société française qui accuse encore un sérieux retard dans sa compréhension de l'autisme. Nous avons commencé par les idées reçues, les préjugés, les clichés, les fantasmes, entre Rain Man, Good Doctor, le petit génie de l'informatique ou à l'inverse, la personne enfermée dans sa bulle. Je vous ai parlé de désinformation parce qu'en 2025, on trouve encore des médias, des sites internet et même certaines personnalités politiques qui parlent de maladies. Alors que l'autisme est un trouble du neurodéveloppement, autrement dit un cerveau qui se développe différemment avec une autre façon de communiquer, d'interagir avec les autres et de percevoir le monde. Et comme aucun cerveau ne ressemble à un autre, aucun autisme ne ressemble à un autre. 700 000 personnes, 700 000 parcours, 700 000 façons d'être au monde. Puis nous sommes entrés dans l'école, cette école inclusive que la loi promet depuis 20 ans. Une promesse qui dépend encore trop souvent du département où l'on habite, du nombre d'accompagnants disponibles, de leur formation, des moyens alloués et parfois simplement de la volonté d'un établissement ou d'un enseignant. Et pourtant, les expériences menées à l'étranger le montrent. Les témoignages des familles et des enseignants le prouvent. Un enfant autiste a toute sa place à l'école, à condition que l'école accepte, elle aussi, de s'adapter. Car c'est cela l'inclusion, s'adapter à la différence. Pas demander à la personne différente de s'adapter au système. Parce qu'un enfant autiste n'apprend pas moins, il apprend autrement. Nous avons ensuite parlé de cette fameuse prise en charge, une expression magnifique qui laisse croire que quelqu'un va prendre le relais. Dans la réalité, ce sont encore les parents qui portent la charge, financièrement, humainement. Trouver les thérapeutes, trouver les spécialistes, trouver les financements. En France, cela ressemble encore beaucoup trop souvent à un parcours du combattant. Puis j'ai évoqué tous ces troubles qui peuvent accompagner l'autisme. Les stéréotypies, les TOC, les troubles du sommeil, les hypersensibilités sensorielles, l'hypersélectivité alimentaire. Autant de réalités invisibles que l'on juge avant de chercher à comprendre. Autant de difficultés que notre système continue trop souvent à sous-estimer. Et trop peu de professionnels formés pour y répondre. Mais nous avons aussi parlé des forces, des talents et de la richesse de l'autisme, de cette mémoire exceptionnelle appelée hypermnésie que possèdent certaines personnes autistes, de la musique où certains développent une oreille absolue ou une sensibilité hors du commun, du sport où la répétition, la rigueur, la concentration deviennent parfois les plus grands atouts. Je vous ai aussi parlé de l'emploi et des compétences particulières de nombreuses personnes autistes. La rigueur, le sens du détail, le respect des procédures, la persévérance. Autant de qualités que les entreprises disent rechercher, tout en laissant près de 98% des adultes autistes sans emploi. Car ce qui manque encore en France, ce ne sont pas les compétences. Ce sont des formations adaptées, des filières d'apprentissage et surtout des employeurs capables de regarder au-delà des préjugés. J'espère que toutes ces chroniques vous auront appris une chose. Le problème, ce n'est presque jamais l'autisme. Le problème, c'est la manière dont notre société continue de traiter les personnes autistes. C'est une école qui proclame l'inclusion sans toujours s'en donner les moyens. Un système de santé qui manque cruellement de professionnels formés et qui laisse les familles porter une charge qui devrait relever de la solidarité nationale. Un monde du travail qui continue de recruter des profils conformes avant de recruter des compétences. Des responsables politiques déconnectés qui multiplient les discours sur l'inclusion pendant que les familles vivent, elles, une toute autre réalité. Finalement, nous passons notre temps à demander aux personnes autistes de faire des efforts pour s'adapter à notre monde. Peut-être est-il temps que notre monde fasse enfin quelques efforts pour s'adapter au leur. Parce qu'au fond, une société inclusive ne se reconnaît pas au discours qu'elle prononce. Elle se reconnaît aux moyens qu'elle donne à ceux qu'elle prétend inclure. Il est donc temps que la France change de siècle et rompe une fois pour toutes le cycle infernal de maltraitance institutionnelle à l'égard des personnes autistes.
2: Merci Olivia pour ces chroniques et cette chronique ô combien importante pour un sujet ô combien primordial à traiter. On vous souhaite un bel été, on vous retrouve à la rentrée et nos auditeurs pourront écouter les rediffusions de vos chroniques de cette saison pendant tout l'été.
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2: Vous êtes bien sur Radio J, merci de votre fidélité. C'est l'heure de retrouver Xavier Lataffe et sa chronique culture. Ce dimanche, Xavier, votre chronique nonobstant est consacrée à la première anthologie de l'auteur, compositeur, interprète Pierre Barou, en l'occurrence de ses écrits inédits et retrouvés. Bonjour Xavier.
5: Bonjour Kevin et bonjour à tous. Dans le livre « On n'arrête pas une chanson » publié aux éditions du Bord de l'eau, Benjamin Barou ouvre les cartons, les tiroirs, les carnets, parfois même les bouts de papier sur lesquels son père, Pierre Barou, notait une idée à la volée. Ce n'est pas une biographie, c'est plutôt une conversation qui continue après la disparition de Pierre Barou en 2016. Benjamin Barou.
6: Je pense que mon père, l'écriture, c'était ce qui le reliait à la vie, quoi, au monde, à la réalité. Et depuis très jeune, depuis qu'il a pu prendre un stylo et depuis qu'il a vraiment découvert, comme il le racontait au cinéma, le film Les Visiteurs du Soir, Jacques Prévert, à 15 ans, et qu'il a décidé de quitter l'école, et je dirais de faire son éducation lui-même en écrivant. Mais tout de même en ayant comme nourriture la chanson, ouais, le cinéma, mais aussi de la chanson, et notamment tous les petits formats, les partitions. Il vient d'une époque où c'est la fin de l'époque des chanteurs de rue. Et les chanteurs de rue, ils se promènent avec un lot de partitions, ce qu'on appelait des petits formats. Ils les chantent et les gens peuvent les acheter. Et à partir des années 50, le papier étant quand même assez cher, mon père n'a jamais aimé les cahiers, justement, parce qu'il était un petit peu réfractaire à l'école. Et il écrivait sur des feuilles qu'on voulait bien lui laisser, c'est-à-dire c'était les brouillons de sa maman qui faisait de la sténo. C'était tout ce qu'il pouvait trouver, des lettres, des enveloppes. Et je pense que même plus tard, lorsqu'il a été assez riche quand même pour acheter des vrais cahiers, je pense qu'il préférait les papiers volants, les supports inattendus. Et même plus tard, lorsqu'il a commencé à écrire beaucoup d'abord sur une machine à écrire, je dirais, par le numérique, il continuait non pas forcément à écrire sur des papiers, mais à ne pas les jeter.
5: On connaît le nom de Pierre Barou sans toujours s'en rendre compte. C'est lui qui a écrit l'inoubliable Shabadabada du film de Claude Lelouch. C'est lui qui a offert à Yves Montand la bicyclette. C'est encore lui qui a fondé le label Sarava, où ont émergé Jacques Higelin, Brigitte Fontaine et qui ont fait connaître la bossa nova en France. Mais ce livre révèle surtout l'homme derrière les chansons. Un homme qui se définissait comme un promeneur. Un homme dont l'enfance a été marquée par l'histoire. Né dans une famille juive séfarade d'origine de Turquie, il porte l'étoile jaune pendant la guerre. Pour le sauver, ses parents doivent le cacher en Vendée. Le petit Élie Barou devient alors Pierre. Cette enfance déracinée, cette expérience d'enfant juif caché, irrigueront discrètement toute son œuvre. Ses textes parlent d'amour, de voyage, du Brésil, du Japon, de la beauté d'un instant saisi au passage. On découvre un créateur qui écrivait partout, tout le temps, sans hiérarchie entre les chansons destinées à devenir célèbres ou une note griffonnée pour lui-même.
6: Mon premier projet de livre, c'était de raconter l'histoire de mon père à travers ses papiers, c'est-à-dire ses textes de chansons, ses poèmes, mais aussi ses lettres. Et non seulement les lettres qu'il écrivait, mais les lettres qu'il recevait et que j'ai retrouvées, parce qu'il y en a plein que j'ai pas, bien sûr, qui ont disparu. Mais mon travail d'archéologue, c'est qu'effectivement, je m'intéressais surtout aux journaux intimes de mon père, qu'il commençait sans vraiment les terminer, notamment sur la route. Parce que voilà, la spécificité de mon père, c'est ce que j'appelle l'écriture en mouvement. C'est-à-dire qu'il a besoin du mouvement pour vraiment pour trouver des idées.
5: On n'arrête pas une chanson de Pierre Barou, anthologie réunie et présentée par Benjamin Barou, un livre publié aux éditions Le Bord de l'eau.
2: Merci Xavier. Et Xavier Nataf, on vous retrouve dimanche prochain pour une nouvelle chronique culture.
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2: Radio J, il est 7h15 et à 7h15, eh bien, c'est l'heure du rappel des titres avec vous, Éléonore Claude, bonjour.
7: Bonjour Kevin, bonjour à tous. Israël et le Liban ont scellé hier à Washington un accord cadre pour la paix. Benjamin Netanyahou le présente comme un accord historique. Au cœur de ce texte, Israël pourra maintenir une zone de sécurité en territoire libanais jusqu'au désarmement intégral du Hezbollah. Le dispositif prévoit une première phase pilote où Israël se retirerait progressivement de certains secteurs pour les remettre à l'armée libanaise. Le Premier ministre assure que le Nord conservera sa protection complète, mais à Téhéran, le ton monte. Le gouvernement prévient que toute obstruction pourrait entraîner une riposte immédiate. Sur le terrain, les opérations se poursuivent sans relâche. Tchal a frappé hier la région de Nabatieh dans le sud du Liban. Au lendemain de la signature, selon l'armée de l'air, ce sont des terroristes armés de lance-roquettes qui ont été neutralisés, ainsi que leurs lanceurs. Et puis à Gaza, l'armée annonce aussi l'élimination d'un commandant adjoint d'une compagnie de la Noukba, neveu de l'ancien chef du bureau politique du Hamas. L'homme avait commandé l'infiltration terroriste du 7 octobre et y avait lui-même participé. Un peu de politique israélienne. Le Premier ministre Benjamin Netanyahou a annoncé hier son intention de former un large gouvernement national. Objectif, éviter la division politique. Une déclaration qui a provoqué des réactions hostiles. Yair Golan a déclaré que Benjamin Netanyahou était, je cite, responsable de la plus grande catastrophe d'Israël et qu'il ne formerait aucun gouvernement. Benny Gantz a rejeté l'offre et annoncé la formation d'un gouvernement sioniste alternatif. Seul Gideon Saar, ministre des Affaires étrangères, a soutenu l'initiative. Et puis Kiev accumule les succès militaires sur le terrain dans la nuit de samedi à dimanche. Cette nuit, donc, la capitale a été visée par une offensive aérienne russe qui a fait au moins 2 blessés. Mais Donald Trump le reconnaît, Kiev est en assez bonne position face à Moscou. C'est ce qu'indique le média Axios. Les frappes ukrainiennes en Crimée asphyxient la logistique russe.
2: Merci Éléonore, on vous retrouve tout au long de cette matinale. La météo de ce dimanche 28 juin 2026, on respire un peu ce matin, ambiance orageuse du sud-ouest au nord-est avec des températures en baisse par l'ouest. À Paris, déjà 24 degrés avec un ressenti de 27 degrés ce matin. Cet après-midi, des fortes chaleurs et orages du sud-ouest au nord-est. Attention aux orages des Pyrénées vers le centre-est et l'Alsace. Les maximales, cet après-midi, 26 degrés à Lille, Rouen et Nantes, 30 degrés à Paris, on gagne 10 degrés, c'est déjà ça. 28 degrés à Bordeaux, 33 degrés à Toulouse, 32 à Marseille et Nice, 40 degrés à Lyon et 37 degrés à Strasbourg. Ce soir, ce sera plus respirable au nord et à l'ouest. Encore très chaud au sud-est avec risque de violents orages en Israël. Le ciel est couvert aujourd'hui, mais il fera beau et chaud sur l'ensemble du pays. Dans la capitale Jérusalem, les températures évolueront de 18 à 30 degrés au cours de la journée. Au plus fort de la journée, on attend 29 degrés à Tel Aviv et Haïfa, 34 degrés à Beersheba et jusqu'à 39 degrés à Eilat.
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2: Merci d'être avec nous sur Radio J ce matin. Si vous nous rejoignez, bien il est l'heure de retrouver le journaliste écrivain Guy Kolopnicki pour sa chronique. Bonjour Guy.
9: Bonjour. Il n'est pas dans les usages républicains de voir un parti politique désigner un journaliste à la vindicte populaire, moins encore de s'adresser à son employeur et à l'autorité de l'audiovisuel pour obtenir sa tête. Certes, on se souvient des coups de gueule de Georges Marchais, du fameux « Taisez-vous, El Kabach ». On se souvient aussi de Jean-Marie Le Pen jetant des noms en pâture à la foule, au hasard, Anne Sinclair, Jean-François Kahn, Yvan Levaille, sans dire ce qu'ils avaient de commun, mais ils n'étaient pas antisémites, mais son public ricanait et vociférait, il avait bien sûr compris. Jean-Luc Mélenchon use des mêmes méthodes, ce que montre de manière saisissante un montage d'intervention des deux tribuns que Guillaume Erner a utilisé en illustration sonore sur France Culture. On y entend Mélenchon alignant tous les poncifs de l'antisémitisme, mais sans parler des juifs, seulement de la caste élitiste qui gouverne la France, l'Europe, le monde. C'est une caste, voilà, c'est comme ça, c'est des élites. Comme s'il ignorait ce qu'entendent les électeurs qu'il recherche. On comprendrait que Mélenchon demande un droit de réponse, qui s'explique même sur France Culture, où l'on ne saurait dire que ses idées ne sont pas représentées en ce moment. Mais non, il veut la tête de Guillaume Erner. La meute lance donc la chasse. Pascal Boniface, Thomas Porte, Manuel Bompard et Mélenchon en personne crient au scandale. Guillaume Erner a osé diffuser des propos que Mélenchon a bien tenus, mais montés de manière qui peut sans doute prêter à discussion. Cependant, les chiens de tête ayant conduit l'assaut, sur les réseaux sociaux, les petits chiens de meute se déchaînent avec une haine associée à un mépris total des règles de la bienséance comme de celles de la langue française. Il s'agit de France Culture et je ne puis être indifférent pour avoir collaboré au long d'une trentaine d'années à plusieurs émissions de cette belle radio, dont le Panorama, consacré à l'actualité des livres, des arts et du cinéma. Cette table quotidienne, animée par Jacques Duchâteau et Michel Bidlowski, était à tout point de vue pluraliste. On y entendait des opinions différentes, des regards différents sur la littérature, les arts, la philosophie, l'histoire, le cinéma. Mais nos différences ne se réduisaient pas à nos opinions politiques, ni même à nos choix idéologiques. Il s'agissait de culture. Pendant 30 ans, nous avons débattu sur France Culture avec une liberté totale. Les gouvernements pouvaient changer, de Giscard d'Estaing à François Mitterrand. Alors, j'ai commencé en 1981, mais avant mai. De Mitterrand à Chirac, et ainsi de suite. Les directions de Radio France et de France Culture changeaient également, pas forcément avec le gouvernement, mais changeaient. Et nous avions toujours la même liberté. Cependant, jamais un parti politique n'a exigé publiquement du moins une ou plusieurs têtes. Il arriva, certes, qu'un intellectuel d'extrême droite, Renaud Camus, fasse le compte des noms à consonance juive au Panorama de France Culture, s'en prenne à mon patronyme jugé imprononçable, comme ces noms dont Aragon disait, à propos de l'affiche rouge, qu'ils étaient difficiles à prononcer. L'éditeur de Renaud Camus, Claude Durand, chez Fayard, lui a demandé de reprendre sa copie, ce qu'il a fait, et Claude Durand m'a d'ailleurs rendu hommage dans sa préface. Mais avec Claude Durand, nous étions alors dans un débat d'idées et de méthodes. Jamais dans l'invective, jamais dans la censure. Désormais, la France insoumise cherche le conflit en toutes choses et sous n'importe quel prétexte, avec un langage de guerre civile. Tous ceux qui s'opposent à Mélenchon, qui osent le critiquer, sont des fascistes. Le CRIF est fasciste, aux ordres de l'État génocidaire d'Israël, et il impose sa loi. Quand on s'appelle Erner ou quelque chose comme ça, on obéit forcément au CRIF. Puis, Guillaume Erner, qui est tout sauf un inconditionnel du gouvernement israélien, s'interroge, depuis le 7 octobre, sur ce qu'il nomme plaisamment la judéo-obsession, celle des antisémites, et bien sûr la sienne, la nôtre, oui, cette histoire juive qui, depuis 3 ans, nous obsède encore plus qu'avant. Voici donc Guillaume Erner sur le banc d'infamie, où il peut retrouver Caroline Fourest, Sophia Aram, Raphaël Antoven et quelques autres, dont votre serviteur. LFI ne se contente pas de chasser sur les réseaux sociaux et dans les médias. Rompus aux vieilles méthodes d'entrisme, les Mélenchiens de garde cherchent à manipuler les syndicats de journalistes et les sociétés de rédacteurs, à leur imposer leur conception de la déontologie. Déontologie, enfin, il s'agit plutôt, au Flaubert, d'un nouveau dictionnaire des idées reçues. Israël, mal absolu. Palestinien, premier peuple de la terre. Terrorisme, voire islamophobie. Toute pensée complexe sera impitoyablement banni. Mélenchon se prend désormais pour un ayatollah. L'ayatollah de la gauche, l'ayatollah des nouvelles populations, de ce qu'il croit être une nouvelle France. Et l'ayatollah lance des fatwas contre des journalistes. Eh bien, ce n'est pas anodin. Dans un pays où les journalistes et les dessinateurs de Charlie ont été assassinés. On leur reprochait quoi? D'avoir publié des caricatures. Aujourd'hui, on ne reproche même pas ça. C'est toute opinion différente différente, toute opinion qui risque de gêner Mélenchon, surtout quand on diffuse ses propres paroles, peut amener une fatwa. Eh bien, nous en aurons certainement une de plus, mais à la semaine prochaine.
2: Merci Guy pour cette chronique. On vous retrouve à la même heure dimanche prochain.
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2: Vous êtes bien sur Radio J, merci de votre fidélité. Partons à la piscine, il fait chaud après tout. La piscine Raymond Sommet de Saint-Étienne qui a été transformée en véritable chaudron. Les tribunes pleines à craquer pour accueillir enfin le retour du roi français de la natation sur le sol national. Hier, samedi 27 juin, pour sa première compétition en France depuis les Jeux Olympiques de Paris 2024, Léon Marchand n'a pas fait les choses à moitié. Le Toulousain de 23 ans a tout simplement écrasé le 400 mètres nage. Champion de France, bien sûr, mais surtout avec un temps monstrueux, 4 minutes, 4 secondes et 56 centièmes. C'est tout simplement la meilleure performance mondiale de l'année. Une cinquième performance historique de tous les temps à seulement 2 petites secondes de son propre record du monde établi en 2023 à Fukuoka. Au micro de nos confrères de France Télé, le quadruple champion olympique Léon Marchand a été lui-même surpris, je cite, « Je pense que j'avais besoin de me rassurer aujourd'hui. Je n'avais pas fait d'énormes performances sur le 400 mètres 4 nages. Depuis 2 ans, je visais sous les 4 minutes 08. Alors, 4-0-4, c'est très solide. » Après le triomphe des JO de Paris, certains auraient pu se reposer sur leur laurier, pas Léon Marchand. Il continue de nager avec cette fin intacte, cette simplicité et cette rage tranquille qui font de lui un champion à part.
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2: Radio J. Vous êtes bien sur Radio J si vous nous rejoignez. Comme chaque jour, il est l'heure de retrouver notre correspondante à Jérusalem, Pascal Sunshine, pour son Zoom Israël. Bonjour Pascal.
10: Bonjour Kevin.
2: Alors Pascal, Israël et le Liban ont signé vendredi soir un accord pour pérenniser le cessez-le-feu en vue de mettre un terme au conflit, mais Tsahal reste mobilisé contre de nouvelles violations du Hezbollah.
10: En tout cas, Benjamin Netanyahu a parlé d'une réalisation historique qui ouvre la voie à un futur accord de paix entre les deux pays. Le Premier ministre israélien a tenu hier soir une conférence de presse pour expliquer au public la teneur de l'accord cadre conclu vendredi soir à Washington entre Israël et le Liban. Première mesure concrète, 2 zones test qui vont être évacuées par Tsahal pour laisser la place à l'armée régulière libanaise. Il s'agit de secteurs d'où Tsahal a déjà repoussé le Hezbollah et où les soldats libanais devront empêcher le retour de la milice pro-iranienne et continuer à détruire ses infrastructures et à neutraliser ses arsenaux. Le tout sous la supervision des États-Unis, également signataires de l'accord. Les 2 secteurs pilotes ont déjà été définis dans le cadre du volet militaire de l'accord israélo-libanais. Il faut maintenant faire descendre les ordres sur le terrain. Le Liban sera tenu à une obligation de résultat, c'est-à-dire que l'élargissement du redéploiement de Tsahal à des secteurs supplémentaires sera conditionné par la capacité de l'armée libanaise à remplir sa première mission et à tenir le Hezbollah hors des sites dont elle aura reçu le contrôle. Et Tsahal restera dans la zone de sécurité qu'il a prise au sud Liban depuis le début du mois de mars, tant que le Hezbollah n'en aura pas été totalement repoussé et désarmé. Le plus important, c'est qu'Israël va rester dans la zone de sécurité. C'est un très bon résultat pour Israël et un coup très dur pour le Hezbollah et pour l'Iran. C'est félicité le Premier ministre israélien. Nous tiendrons la zone jusqu'à ce que le Hezbollah et les autres groupes terroristes soient désarmés et jusqu'à ce qu'il n'y ait plus de menaces contre Israël en provenance du Liban, a encore expliqué Benjamin Netanyahu. Il était crucial pour Jérusalem et pour Beyrouth de conclure cet accord cadre séparé pour couper l'herbe sous le pied du régime de Téhéran avant qu'il n'ait eu le temps d'imposer ses propres conditions pour le Liban dans le cadre de ses négociations avec les États-Unis. L'accord reste d'ailleurs d'autant plus fragile que le Hezbollah l'a déjà dénoncé et averti que de son point de vue, rien n'était changé. Ce texte est une humiliation pour le Liban et doit être remplacé par le protocole d'accord conclu entre l'Iran et les États-Unis, a affirmé le chef du Hezbollah, Naïm Qassem, qui a accusé le gouvernement de Beyrouth de détruire le Liban. Sur le terrain, Tsahal reste donc au même niveau de vigilance, considérant que le Hezbollah fera tout pour torpiller l'accord. Ce matin, le porte-parole de Tsahal a confirmé une frappe cette nuit contre des terroristes du Hezbollah qui s'apprêtaient à tirer au lance-roquettes contre un détachement israélien dans le secteur de Nabatieh. Il n'y a pas eu de blessés dans les rangs de Tsahal.
2: Merci Pascal Zunshine. Pascal Zunshine, notre correspondante à Jérusalem, qu'on retrouvera comme tous les jours dès demain dans le 6-9 de Radio J.
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0: êtes bien sur Radio J, il est 7h30. Bon réveil, nous sommes le dimanche 28 juin 2026. Tout de suite, la revue de la presse israélienne avec les studios Kalita.
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0: Et nous retrouvons notre correspondant en Israël, Daniel Haïk. Boker Tov, Daniel, à vous le micro pour votre revue de la presse.
2: Oui, merci Kevin. Effectivement, c'est lors de la revue de la presse et des médias israéliens et les manchettes des deux grands quotidiens israéliens, Israel Hayom et Yediot Aharonot, se ressemblent et se focalisent sur l'accord dit historique conclu entre Israël et le Liban. Le Israel Hayom titre en manchette ce matin « L'histoire à l'épreuve de la réalité », tandis que le Yediot Aharonot a choisi de titrer « Les principes de l'espoir », titre différent, mais même photo. Cette photo nous montre les ambassadeurs d'Israël et du Liban à Washington en train de ratifier cet accord historique sous les yeux attentifs du secrétaire d'État américain Marco Rubio. Les deux quotidiens parlent d'un accord en 14 points et dans lequel figure 10 fois le mot paix, un accord qui prévoit l'instauration de zones pilotes qui seront évacuées dans un premier temps par Israël et occupées par l'armée libanaise. Le Yediot Aharonot affirme qu'en Israël, on se prépare à une escalade de la violence de la part du Hezbollah qui aspirerait à torpiller cet accord. Netanyahou a vanté hier soir dans une conférence de presse le courage des dirigeants libanais. Il en a profité au passage pour exprimer son souhait de former au lendemain des élections en Israël un gouvernement d'union nationale. Les quotidiens et les sites d'information détaillent les 14 points de cet accord entre Israël et le Liban. En voici les principaux: la reconnaissance de chacun des deux pays à vivre en paix, le processus de paix réciproque est-il mentionné également, l'instauration de zones pilotes, comme nous l'avons dit, au sud du Liban, sur lesquelles l'armée libanaise prendra le contrôle après un retrait de Tsahal. Le Liban s'engage à restaurer son entière souveraineté sur son territoire. Israël n'a aucune revendication territoriale au Liban. Le Liban rejette tout usage de la force par un pays tiers en son nom et sans son autorisation. Et les deux pays, Israël et le Liban, créeront des groupes de coordination avec le soutien des États-Unis. Les États-Unis et le Liban s'engagent enfin à empêcher l'afflux d'argent à toute organisation non gouvernementale qui siégerait au Liban. On peut comprendre aisément qu'il s'agit en particulier du Hezbollah. Alors qu'écrivent les commentateurs et les éditorialistes ce matin à propos de cet accord entre Israël et le Liban? Commençons par ceux du Yediot Aharonot. Ben Dror Yemini parle de l'accord comme d'une victoire du camp de Marco Rubio. C'est le grand retour du secrétaire d'État américain sur le devant de la scène après l'accord de capitulation américain face à l'Iran. Et Ben Dror Yemini met en exergue la clause de l'accord libanais qui interdit toute ingérence de nations étrangères comme l'Iran donc dans les affaires du Liban. Pour Ronen Bergman, ce qui sera déterminant dans cet accord, eh bien, c'est qu'il ne renferme pas, à savoir la capacité, c'est ce qu'il ne renferme pas justement, à savoir la capacité du gouvernement libanais à imposer son autorité. Pour Lior Bernami, le grand défi à relever sera celui de l'armée libanaise qui devra désarmer le Hezbollah. Quant à Smadar Perry, la spécialiste du dossier du monde arabe, elle ne parle pas de repli territorial israélien, mais de redéploiement. Elle souligne le soutien discret de l'accord dans la rue libanaise, un soutien qui reflète le désir des Libanais de reprendre une vie normale. Et puis, dans la page édito du Yediot Aharonot, une caricature où l'on voit une colombe en train de porter une branche d'olivier face à un drone explosif du Hezbollah. Que peut-on lire ce matin également dans le Israel Hayom comme commentaire? La mise en application de cet accord risque d'être longue et jonchée d'obstacles, écrit ce matin Yoav Limor, le correspondant militaire du journal. Quant à Amnon Lord, il affirme qu'avec cet accord, le désarmement du Hezbollah ne paraît plus aussi utopique qu'il l'était il y a encore quelques semaines. Shahar Kleinman est persuadé que le Hezbollah fera tout pour torpiller l'accord. Quant au docteur Eyal Khulata, il affirme que la menace principale d'Israël est en Iran, pas à Beyrouth. Ben Kaspit, dans le Maariv, affirme que la tentative de Benjamin Netanyahou de commercialiser, écrit-il, cet accord est absolument folle. Et puis une constatation intéressante du commentateur politique de la chaîne 12, Amit Segal, il fait remarquer que ceux qui hier réclamaient un horizon diplomatique, à savoir l'opposition israélienne, eh bien, ce sont eux qui font aujourd'hui l'amour en découvrant les termes de cet accord. La question que l'on peut se poser ce matin en consultant Les sites d'information, c'est de savoir si on est en train d'assister à un véritable regain de tension très net entre les États-Unis et l'Iran. La réponse semble assez positive. Le site N12 mentionne en page d'ouverture, les Américains ont attaqué durant la nuit des positions iraniennes et d'une certaine manière, cela risque de faire grimper la tension entre les deux pays. Selon le porte-parole de la CENTCOM, les forces américaines ont frappé des infrastructures, des systèmes de communication et des sites de défense anti-aérienne. Et puis à la suite de ces attaques américaines, les Iraniens ont lancé des bombardements de positions américaines dans plusieurs pays. Il s'agit en particulier d'attaques contre des intérêts américains au Bahreïn et au Koweït. Et puis ce matin, les données sur la Alia. La Alia en Israël figure en première page du Yediot Aharonot et du Israel Hayom. Alors on va le mentionner, on va ouvrir un chapitre à ce sujet. Ce ne sont pas tout à fait les mêmes données dans les deux journaux. Le Yediot Aharonot fait mention d'une baisse sensible de la Alia en 2025. Les données ont déjà été publiées. Il affirme qu'en 2025, on a recensé 10 000 lits de moins que l'année précédente, mais, car il y a un mais, au cours de cette même année 2025, on a remarqué une nette augmentation de l'Alia en provenance des pays occidentaux, au détriment de l'Alia des pays de l'Est, une augmentation de 25%. Et désormais, les pays de l'Éolim, des pays comme la France, les États-Unis, la Grande-Bretagne et le Canada, représentent 38% du total d'Éolim, alors qu'ils ne représentaient en 2024 que 21%. Autre point de satisfaction avancé ce matin par le Yediot Aharonot, les familles qui montent en Israël sont de plus en plus jeunes et le Yediot constatait enfin que l'augmentation de l'Alia la plus sensible a été constatée au sein de l'Alia de France. Quant au Israel Hayom, il mentionne une donnée d'Alia en perspective de cet été. Le grand quotidien révèle en effet que ce sont 5800 olim qui vont monter en Israël durant l'été. La plupart d'entre eux viendront cette fois encore de France et des États-Unis, un été sous le signe de l'augmentation, titre le journal qui mentionne en particulier son projet du 11e million d'habitants. Il se fait l'écho du ministre de l'Alia et de l'intégration, Ophir Sofer, qui a lancé un appel aux Israéliens afin qu'ils accueillent chaleureusement ces olim. Quant au président de l'agence juive, général Doron Almog, il affirme que cette Alia en pleine guerre est le reflet de la résilience du peuple juif. Voilà pour cette revue de la presse et des médias israéliens de ce dimanche matin.
0: Merci Daniel Haïk. On vous donne rendez-vous donc demain à 7h comme chaque jour dans le 6-9 de Radio J. Vous êtes bien sur Radio J, merci d'être avec nous ce matin. Bon réveil à toutes et à tous si vous nous rejoignez. Un petit aperçu du programme, de ce qui vous attend avant 8h. Comme chaque dimanche, ce sera l'instant diplomatique avec Yehuda Lankri, ancien ambassadeur d'Israël à l'ONU en France, au micro d'Éléonore Claude. Et puis, juste avant cela, la chronique des beaux dimanches de Christophe Barbier. Restez avec nous sur Radio J.
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0: 7h40, vous êtes bien sur Radio J. Pour ne rien manquer du meilleur de l'actualité culturelle, un seul mot, la chronique Les beaux dimanches de Christophe Barbier. Bonjour Christophe.
10: Bonjour Kevin, bonjour à tous. La canicule nous pousse à rester à la maison, mais il y a mieux à faire, tout en demeurant au frais. Visiter des expositions. Je vous en propose deux, encadrées par une visite en plein air, mais à l'ombre, et par un livre. La visite en plein air, c'est celle de la caverne. Mi-œuvre d'art, mi-attraction, le Pont Neuf emballé, emmitouflé, recomposé et comme avalé par une immense bâche dessinée avec un effet rocaille, comme on disait dans l'ancien temps. Sur les traces de cristaux, qui emballa le même pont il y a 40 ans, l'artiste J.R. signe une œuvre étrange, ludique et réussie. Flâner sur les quais de Seine permet de découvrir de loin cette cochenille géante et marbrée. Certains la trouvent laide, d'autres glorifient au contraire le geste contemporain. Nul n'est indifférent. Le passant parle. Et le destin éphémère de cette installation, qui disparaîtra bientôt, permet de dédramatiser et de désamorcer toute polémique. Ça n'est pas bien grave. J'aime, pour ma part, cette réalisation insolite, qui ne se prend pas pour un chef-d'œuvre et offre aux passants un instant cocasse. Il faut garder une âme d'enfant et pénétrer dans cette caverne en y croyant. On y voit des roches mystérieuses, des stalactites, des fossiles, et ce qui est peut-être un squelette de ptérodactyle. Voilà longtemps que le Pont Neuf n'avait pas autant mérité son nom. Bien sûr, c'est aussi, c'est d'abord, du commerce. Un pan entier de la Samaritaine voisine vend les fameux goodies qui accompagnent aujourd'hui tout événement culturel. L'artiste tient lui-même des permanences pour dédicacer ses ouvrages. La profusion des selfies déversées sur les réseaux sociaux lui assure une gloire qui garantit de futures commandes dans d'autres capitales. Ne soyons pas dupes, mais ne soyons pas trop intransigeants avec ce mélange de ludique, d'artistique et de commercial. Cela s'appelle la modernité, il ne faut pas la prendre au sérieux. Cette caverne, bien sûr, n'a rien à voir avec celle de Platon. Au contraire d'une autre caverne, où les ombres portent toujours du sens. Le théâtre. Plus précisément, la Comédie française. Actuellement en chantier, elle se refait une beauté. De l'autre côté de la Seine, Seine, S-E-I-N-E, hein, pas S-C-E-N-E. Du côté de la Seine, donc, de l'autre côté, presque en face de la maison de Molière, l'Institut, l'Académie française, accueille une petite exposition consacrée au rideau de la Comédie française. Ce rideau peint dans les années 80 par Olivier Debré. Oui, le frère de Michel, celui qui rédigea la Constitution de la Ve République. Olivier Debré était membre de l'Académie des Beaux-Arts. Il est donc ici, chez lui. Le parcours de l'exposition présente trois créations similaires et pourtant différentes. Le rideau de l'opéra de Shanghai, posé en 1998, celui de l'opéra de Hong Kong, livré en 1989, et donc celui de la Comédie française, achevé en 1987. La fin de vie artistique d'Olivier Debré fut en partie consacrée à ses peintures monumentales des rideaux de Seine. L'aventure d'Olivier Debré avec la maison de Molière est aussi l'objet d'un film qui montre à quel point peindre de telles surfaces enchâssées dans de tels bâtiments est une équation complexe. Film présenté sur place. À côté, en guise de maquette, de brouillon, on voit les vraies toiles que peignait Debré pour l'aider à affiner son projet final, à choisir les couleurs et les angles des grands aplats qui vont composer le drapé fulgurant du rideau. Des bleus, des verts gazon, des jaunes soleil, c'est flamboyant. Olivier Debré aime épaissir sa peinture, presque la sculpter en relief vers les bords de ses tableaux. Comme s'il peignait au couteau, il amoncelle en pleine pâte des amas de couleurs. Le film présente aussi la restauration du rideau, près de 30 ans après sa pose. Levé et baissé plusieurs fois par jour, il porte en effet les stigmates de sa fonction. En réalité, ce rideau est un être vivant. C'est un comédien à part entière de la troupe de Molière. Autre univers, même passion picturale. Paolo Conte. Oui, vous avez bien entendu, Paolo Conte, le chanteur italien, à la voix si chaude et au texte si humaniste, si lettré, si inspiré. Depuis toujours, Conte dessine, il colle, il peint. À l'Institut italien, à deux pas de l'hôtel Matignon, Paolo Conte Original est une exposition qui présente 70 œuvres sur papier, réalisées par le crooner entre 1957 et 2023. Ce sont des explosions de couleurs, avec souvent un côté cubiste. Conte se définit d'ailleurs comme un novecentista, c'est-à-dire un homme du XXe siècle. Cadran solaire retourné à l'envers comme un sablier. La scène, 200 mètres après, en sont de parfaites illustrations. Il y a même un tableau, un vase tourbillonnant, qui s'intitule « Fleurs dans un vase novecentiste ». L'Italie de la musique est présente, avec un tableau dédié à Verdi et un autre consacré aux quatre saisons de Vivaldi. Mais c'est surtout le jazz qui domine l'ensemble. Paolo Conte a composé une fresque avec plus de 1800 œuvres intitulée Razzmatazz. Razzmatazz, c'est l'histoire d'un jazz band noir américain qui débarque à Paris dans les années 20. Soudain, l'une des danseuses du groupe disparaît. Avec 28 musiques qui sont associées au dessin, Razzmatazz pourrait être une comédie musicale ou un film. Le florilège dessiné ressemble à un storyboard. Conte célèbre la fascination de la France des années folles pour les nouvelles musiques, pour la négritude, pour le jazz venu d'Amérique. C'est dans cette œuvre que toute ma passion pour le jazz et les musiques des années 1920 s'est exprimée et concentrée, dit Paolo Conte. J'ai travaillé plus de 20 ans avec Renaud Revel. C'était un journaliste curieux de tout, des petits potins des people jusqu'aux grandes manœuvres des tycoons des médias. Sa spécialité était en effet le suivi de ce secteur économique et de la vie journalistique. Disparu à l'automne dernier, Renaud Revel a eu le temps de poser le point final de son ultime livre, Homo Politicus. Il y raconte comment l'homosexualité est passée en quelques décennies du tabou absolu de la politique à une forme de banalité, de non-sujet. Tant qu'il reste discret, est sous-titré l'ouvrage pour montrer le parcours accompli depuis les débuts de la Ve République. Aujourd'hui, l'opinion est indifférente à la présence dans les cercles de pouvoir, au gouvernement, d'homosexuels assumés et déclarés. C'est un progrès remarquable, accompli assez rapidement. Il y a bien sûr les moments clés, notamment celui où Bertrand Delanoë réalise son coming out, selon l'expression consacrée, sans que sa conquête de Paris n'en soit entravée. Jusqu'à aujourd'hui, où Gabriel Attal lance sa campagne présidentielle en détaillant sa vie privée. L'intimité des politiques n'est plus un sanctuaire, mais la vérité de leur vie sentimentale n'est plus un handicap. Ils n'ont plus besoin de se cacher. Alors certes, dans les tréfonds de la société, le tabou est peut-être encore prégnant et provoque des rejets, de l'ostracisme en silence, dans l'isoloir. Mais la conquête de l'égalité est là, irréversible. Fourmillant d'anecdotes et de confidences, Homo Politicus décrit la dernière révolution sexuelle de l'histoire de France. La caverne est ouverte au Pont Neuf pour quelques semaines encore. L'entrée se situe rive gauche. La peinture en scène, c'est le titre de l'exposition d'Olivier Debré à l'Institut. Paolo Conte Original se trouve, lui, à l'Institut aussi, mais l'autre, l'Institut culturel italien, rue de Varennes. Homo Politicus de Renaud Revel est publié aux éditions First.
0: Merci Christophe. On vous retrouve dimanche prochain pour une nouvelle chronique des Beaux Dimanches.
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0: Vous êtes bien sur Radio J et comme chaque dimanche, il est l'heure de retrouver Yehuda Lankri, ancien ambassadeur d'Israël à l'ONU et en France, à votre micro, Eleonore Claude.
11: Bonjour Yehuda Lankri. Alors hier, on l'a appris, Israël et le Liban ont signé un accord cadre historique, selon les mots du Premier ministre. Netanyahou a d'ailleurs répété que la sécurité d'Israël passe par cette fameuse zone de sécurité tant que le Hezbollah n'est pas désarmé. Finalement, c'est un accord qui semble convenir aux exigences israéliennes après pas mal de temps à avoir passé à l'attendre et puis surtout avec cette crainte d'une ingérence iranienne. Yehuda.
12: Il convient à Israël dans la mesure où l'Iran semble à ce point écarté de son emprise sur le Liban et le Hezbollah, tout en critiquant l'accord et menaçant le Liban d'une guerre civile, pour le moment, essaye d'accepter la situation telle qu'elle est.

0: Gaza, ni avec l'Iran. Donc ça se fait avec le Liban.
1: Et on a vu que cet accord prévoit un projet pilote avant retrait, mais le Premier ministre a aussi affirmé que Tzal doit se préparer à un séjour prolongé au sud du Liban. Est-ce que c'est pas un petit peu contradictoire hein, comme déclaration?
0: Effectivement, ça n'est pas exempt de contradiction. Élection oblige et base électorale oblige. Donc les déclarations sont un peu ambiguës. À partir de l'écrit de l'accord cadre, il y aura un processus de redéploiement de l'armée israélienne jusqu'à son retrait final, qui a été accepté sur le principe par le Premier ministre Netanyahou. Évidemment, la condition que le Hezbollah soit désarmé, c'est là le grand enjeu.
1: Et puis, parallèlement à cette signature, Tzal continue de mener des frappes au sud du Liban, à Nabatieh, hier où se trouvaient des terroristes. Et bien, on a également entendu, vous l'avez dit, Naïm Qassem refuser tout accord. Est-ce qu'il faut quand même s'attendre à une escalade sur le front nord pour les soldats avant de pouvoir envisager un retrait?
0: Ça n'est pas impossible du tout. C'est d'ailleurs la manière qu'utilisera le Hezbollah et l'Iran son pourvoyeur de fonds et de soutien en armement et en budget pour essayer de faire échec à cet accord, de le faire avancer. Ça, c'est absolument clair et Tzahal se prépare à ces éventualités.
1: Et puis, un autre sujet ce matin, ce sont les États-Unis qui ont mené des frappes aériennes contre le territoire iranien, juste après que les gardiens de la Révolution aient touché des navires dans le détroit d'Ormuz. Et pourtant, ainsi, le protocole d'accord a déjà été signé. Est-ce que cet accord cadre s'effondre finalement?
0: Il connaîtra des passages de ce type. On ne passe pas d'une réalité à une autre sans qu'il y ait quelques désordres. Et nous en sommes témoins. Les gardiens de la Révolution essayent de mettre en œuvre leur vision, c'est-à-dire une maîtrise, une souveraineté totale, illégitime d'ailleurs et illégale, sur le détroit d'Ormuz, qui est un passage international. L'accord avec les États-Unis en souffre, mais il faut saluer cette détermination des États-Unis, celle du président Trump, de mettre au pas les gardiens de la Révolution.
1: Donc pour vous, cet accord de paix, ça passe nécessairement par des faiblesses dans ce cessez-le-feu qui a été conclu?
0: Oui, encore une fois, un passage d'un accord à un autre suscite quelques désaccords. Et c'est le cas actuel.
1: Et puis vous disiez que Donald Trump, en tout cas les États-Unis, avaient le courage de maintenir les discussions, etc. Mais on a appris que le Bahreïn, le Koweït ont également été ciblés par des drones iraniens hier, que de nombreuses bases militaires américaines avaient largement souffert des frappes iraniennes de ces dernières semaines, et finalement que l'accord signé par la Maison-Blanche était encore pire que le précédent signé sous Obama. Est-ce que c'est un signe de perte de contrôle d'une certaine manière face au régime des Mollahs?
0: Sous la pression politique économique, Donald Trump a cédé. C'était un mauvais accord qui a été contracté avec les Iraniens, ivre un peu de ce qu'ils appellent leur victoire sur les États-Unis, mais ils cachent bien leur campagne où ils ont su des défaites après défaites des mains d'Israël et des États-Unis. En tout cas, c'est un accord qui est imparfait. Et les États-Unis doivent le négocier et le gérer dans cet inconvénient.
1: Et puis Donald Trump a aussi annoncé qu'il n'y aura pas de péage pendant les 60 jours de négociation. Puis un péage américain, éventuellement si l'accord ne passe pas. Est-ce que les Iraniens prennent cette menace au sérieux ou alors c'est encore des menaces en l'air comme on en a pu en entendre, des coups de pression?
0: Entre une menace en l'air, comme vous dites, et une autre, il y a quand même des frappes américaines. Elles existent. Les Iraniens le savent bien. Donc, ils sont rétifs, ça, on le sait. Ils avancent d'un pas pour reculer de deux. Et mènent les États-Unis du bout du nez quand ils le peuvent. Mais il y a des limites à leur capacité de manœuvre. Ils sont eux aussi dépendants d'une situation de paix qui ne peut que leur permettre de restaurer leurs conditions mises à mal. Il faut le rappeler, les frappes iraniennes, les frappes

0: israélienne et américaine de juin dernier et de l'année dernière ont été sévères pour des infrastructures iraniennes, y compris les infrastructures nucléaires. Et cela ralentit le rythme de enrichissement du nucléaire iranien, voire neutralisé pour un temps.
1: Vous parlez justement de cet enrichissement. On a l'impression que tout ce qui a été négocié est toujours en proie aux attaques sur le terrain, notamment cette fameuse venue des inspecteurs de l'AIEA sur le sol iranien. Cette semaine, on a entendu qu'ils allaient venir. Finalement, l'Iran a refusé. Puis Donald Trump a réasséné le fait qu'ils allaient se rendre en Iran pour vérifier où en était ce fameux enrichissement d'uranium. À quoi sert cet accord sur le point nucléaire? Est-ce qu'on va pouvoir trouver un arrangement? Est-ce que les inspecteurs de l'AIEA vont pouvoir venir?
0: On le trouvera, cet arrangement, mais à travers les vicissitudes et la difficulté du dialogue avec les Iraniens. Les Iraniens ne veulent pas céder sur ce point tant qu'il n'y a pas un accord définitif avec les États-Unis qui leur garantissent leurs ambitions. Mais ils sont parvenus déjà à avaler, peut-être pour eux c'est une forme de victoire, plutôt que déterrer l'uranium enrichi à 60% et le céder aux mains américaines ou internationales, ils ont obtenu la dilution de cet uranium enrichi, ce qui est déjà une semi-victoire pour les Iraniens. Alors ils ne pourront conclure la démarche et permettre, d'après eux, l'arrivée des inspecteurs de l'Agence pour l'énergie atomique, que s'ils avaient la certitude, à travers un accord final, que les États-Unis reconnaissent leur droit à détenir cet uranium dilué, mais à le détenir sur le sol iranien.
1: Et puis, très rapidement, Yehuda, la réouverture du détroit a eu lieu la semaine dernière. Depuis, des frappes ont visé plusieurs navires qui ont interrompu les opérations d'évacuation. Est-ce qu'on peut vraiment parler d'une ouverture?
0: C'est une ouverture sous la contrainte. Sous la contrainte des événements, des hostilités, de la méfiance entre les parties contractantes. Ça continuera encore un certain moment jusqu'à ce que l'on arrive à une situation de meilleure visibilité.
1: Merci beaucoup Yehuda Lankri pour votre analyse. Je le rappelle, vous êtes ancien ambassadeur d'Israël en France et à Paris. Merci d'être avec nous ce matin.
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4: Bonjour et bienvenue dans la matinale week-end sur Radio J, les 8h. Bon dimanche et bon réveil. Nous sommes le 28 juin 2026. Nous sommes ensemble jusqu'à 9h. À 8h, c'est aussi l'heure de retrouver Éléonore Claude pour son nouveau journal. Bonjour Éléonore.
1: Bonjour Kevin, bonjour à tous.
4: C'est officiel, Israël et le Liban ont signé hier à Washington un accord cadre visant une paix durable entre les deux pays.
1: Et oui, le Premier ministre israélien Benjamin Netanyahou qualifie l'accord d'historique. Il pose un principe fondamental. Israël pourra maintenir une zone de sécurité en territoire libanais aussi longtemps que le Hezbollah ne sera pas désarmé. Écoutez à ce propos Danny Dannon, ambassadeur israélien à l'ONU.
5: Le Liban sera tenu à une obligation de résultat.
1: C'est une mauvaise nouvelle pour l'Iran parce que cet accord repose sur l'idée que nous, les Israéliens, nous n'avons aucune motivation à rester dans le sud du Liban. Nous voulons retourner en Israël. Mais pour que cela se produise, nous avons besoin que l'armée libanaise se déploie et assume ses positions. Ce sera donc un processus graduel et à la fin de ce processus, espérons-le, si la mise en œuvre réussit, nous ne verrons pas le Hezbollah à côté de nos frontières. C'est le point le plus crucial pour nous.
5: Totalement repoussé et désarmé.
1: C'était donc une traduction de Danny Danone. Excusez cette erreur technique. Le ministre de la Défense, Israël Katz, a de son côté précisé les consignes données aux forces armées. Nous avons ordonné à Tsahal de se préparer à un séjour prolongé dans la zone de sécurité. L'accord prévoit notamment un projet pilote autorisant un retrait israélien limité avant d'entamer le transfert de ces territoires à l'armée libanaise. Les précisions cette fois de notre correspondante à Jérusalem, Pascal Zonshine.
5: Le Liban sera tenu à une obligation de résultat, c'est-à-dire que l'élargissement du redéploiement de Tsahal à des secteurs supplémentaires sera conditionné par la capacité de l'armée libanaise à remplir sa première mission et à tenir le Hezbollah hors des sites dont elle aura reçu le contrôle. Et Tsahal restera dans la zone de sécurité qu'il a prise au sud Liban depuis le début du mois de mars, tant que le Hezbollah n'en aura pas été totalement repoussé et désarmé.
1: Pascal Zonshine, notre correspondante à Jérusalem. Benjamin Netanyahou assure qu'Israël conserve l'intégralité de la zone de sécurité dont il a besoin pour protéger le Nord. Mais en cas d'empêchement iranien, le gouvernement prévient, la riposte sera immédiate.
4: Dans le Golfe, la situation s'envenime entre Washington et Téhéran avec une dizaine de frappes américaines hier contre le territoire iranien.
1: Des frappes en représailles à une attaque iranienne d'un navire commercial ayant franchi le détroit d'Hormuz jeudi dernier. Hier, les États-Unis ont donc lancé une dizaine de frappes aériennes contre le territoire iranien, ciblant notamment des bases militaires. Ce sont les premières depuis la signature du protocole d'accord entre Washington et Téhéran. De son côté, le régime des Mollahs menace en cas de prochaine violation de l'accord du cessez-le-feu. Ils frapperont encore plus fort. Et ce ne sont pas les seules frappes d'hier soir, puisque le Bahreïn et le Koweït annoncent également avoir été visés par des drones.
4: Kiev accumule les succès militaires sur le terrain avec des frappes ukrainiennes en Crimée qui asphyxient la logistique russe.
1: Et oui, hier, les forces ukrainiennes ont frappé pour la deuxième fois en juin la station de pompage de pétrole de Vtorovo. Mais cette nuit, la capitale a été aussi visée par une offensive aérienne russe. Elle a fait au moins 2 blessés. Donald Trump l'a toutefois reconnu. Kiev est en assez bonne position face à Moscou. C'est ce qu'indique également le média Axios. Sur le volet humain, 7 civils ont été échangés d'une part et d'autre entre Russes et Ukrainiens.
4: Le Venezuela compte ses morts après le double séisme dévastateur de mercredi.
1: Le bilan officiel s'élève désormais à 1430 morts et 3238 blessés. L'ONU estime de son côté le nombre de disparus à près de 50 000 personnes. Ce sont 2 secousses de magnitude 7,2 et 7,5 qui ont frappé le pays dans la nuit de mercredi à jeudi, dévastant notamment le nord de la capitale Caracas, où des bâtiments entiers se sont effondrés. Ensuite, plus de 300 répliques ont été signalées. Les États-Unis amplifient donc leur aide. Washington débloque 150 millions de dollars. Plusieurs pays envoient de l'aide, notamment Israël, qui dépêche des équipes de secouristes sur place.
4: Et puis l'Europe suffoque sous une vague de chaleur exceptionnelle. Et en France, plus que 2 départements sont en alerte rouge ce matin.
1: Oui, il s'agit du Bas et du Haut-Rhin. 74 personnes se sont également noyées depuis le début de l'épisode caniculaire. La ministre de la Santé, Stéphanie Rist, a donc averti. La canicule agit avec un effet retard, notamment chez les personnes fragiles, mais aussi chez certains plus jeunes qui arrivent aux urgences parfois 5 à 10 jours après leur coup de chaleur. Sur la proposition de la ministre, Sébastien Lecornu a validé une commande 30 000 climatisateurs pour les hôpitaux, une enveloppe de 100 millions d'euros débloquée pour des systèmes d'urgence. Et puis dès aujourd'hui, le temps devrait se rafraîchir, mais il laissera place à des orages violents, notamment dans la soirée.
4: Merci Éléonore, on vous retrouve tout à l'heure à 8h15 pour un prochain rappel des titres de l'actualité. Allez, la météo, vous en parliez, Léonore. La météo de ce dimanche 28 juin 2026, ce matin, ambiance orageuse du sud-ouest au nord-est. Nous ne sommes plus en alerte rouge. Les températures fléchissent par l'ouest. Il fait encore chaud, cela dit, à l'est, mais plus tempéré à l'ouest. À Paris, il fait déjà 24 degrés ce matin, avec un ressenti de 27 degrés dû à l'humidité. Cet après-midi, eh bien, le temps sera chaud et instable du sud-ouest au nord-est, avec des orages. L'air redevient plus respirable au nord-ouest. Attention, les orages éclateront des Pyrénées vers le centre-est, puis l'Alsace après la fournaise du jour. Les maximales cet après-midi, 26 degrés à Lille, Rouen et Nantes, 27 à Rennes, 25 degrés à La Rochelle, 28 à Bordeaux et Orléans, 24 à Biarritz. Il fera 30 degrés à Paris également cet après-midi, 33 degrés à Toulouse et Montpellier, 32 à Marseille et Nice, 34 à Ajaccio, 37 degrés à Strasbourg et jusqu'à 40 degrés à Lyon en Israël. Eh bien, le ciel sera couvert toute la journée, mais il fera tout de même beau et chaud sur l'ensemble du pays. Dans la capitale Jérusalem, les températures évolueront entre 18 et 30 degrés. Elles seront très chaudes dans l'après-midi. Au plus fort de la journée, on attend 29 degrés à Tel Aviv et Haïfa, 34 degrés à Beersheva et jusqu'à 39 degrés à Eilat.
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2: Merci d'être avec nous ce matin sur Radio J. Si vous le rejoignez, comme chaque dimanche, il est l'heure de retrouver notre passionnée et spécialiste des sports, Anna Fellous. Bonjour Anna.
3: Bonjour Kevin.
2: Oh, quel beau bonjour, ça fait toujours plaisir. Eh bien Anna, oui. Et ce rire magnifique. Wimbledon démarre demain, Anna. Hein, donc on va voir tout vert et blanc, hein, le gazon. L'occasion de se rappeler d'une légende du tennis féminin qui a marqué les courts londoniens de son génie.
3: Oui, il y a des championnes et il y a des légendes. Et Serena Williams, c'est les deux. Quand elle entre sur le court, c'est une joueuse qui arrive, mais pas seulement. Elle a cette présence, cette aura que peu ont. En Californie, là où elle a commencé à tâter la raquette, les courts sont publics, souvent abîmés. Son père, Richard Williams, a décidé que ses deux filles feraient du tennis et seraient les meilleures. Une famille noire américaine, donc, qui rêve de tennis, sport traditionnellement où il n'y a personne de couleur. Vénus et Serena comprennent alors que les obstacles deviennent carburants, la légende est en marche.
2: Et c'est très tôt que Serena se fait repérer, Anna.
3: Oui, première victoire en Grand Chelem à 17 ans à l'US Open. Tiens, presque comme Coco Gauff. Elle devient alors la première noire américaine à remporter un tournoi du Grand Chelem. Les obstacles deviennent carburants, on vous a dit. Le monde prend conscience du phénomène. Un service dévastateur, une puissance rarement vue. Et surtout, elle a tant confiance en elle qu'elle a une capacité de revenir quand tout semble perdu. 23 tournois du Grand Chelem, le record absolu. Elle ne détient que des records et vous en avez sûrement tous entendu parler. Et même si son palmarès sportif est important, il manque l'essentiel pour comprendre qui est Serena. Parce que Serena Williams, c'est un petit peu l'antithèse des préjugés du tennis. Elle n'a pas dû se battre uniquement sur les courts, mais aussi en dehors. Contre les critiques, contre le sexisme, contre le racisme, contre les blessures, contre les critiques sur son corps. Son portrait chinois serait suivant. Une couleur, le noir. Oui, pour sa peau, mais pas seulement. Pour l'élégance, la puissance, la capacité à absorber la lumière avant de la renvoyer encore plus fort. Si elle était une musique, elle serait une musique de Beyoncé. Elles sont toutes les deux reines, elles n'ont pas besoin de permission pour s'assumer. Si elle était une saison, ce serait l'été. Celui qui est le souvenir, la saison des possibles, la saison de la médaille d'or.
2: Et Anna, il y a aussi beaucoup de choses qu'on ne sait pas vraiment sur Serena Williams, comme sa passion pour monter des meubles Ikea avec sa sœur Vénus.
3: Oui, oui, oui. C'est d'ailleurs ce qu'elle décrit comme une occupation relaxante après la pression des compétitions. Bon, elle, Serena et moi, on n'est vraiment pas faites du même bois parce que les meubles Ikea font tout sauf me détendre et je pense que je ne suis pas la seule ici. Mais bon, c'est aussi ce qui fait son charme. Il y a aussi le dessin qui fait partie intégrante de son personnage. Ça lui servira d'ailleurs pour créer sa propre marque de vêtements qu'elle a elle-même dessinée. Et puis peut-être le plus révélateur, elle s'est découvert une passion pour les livres destinés aux enfants qu'elle partage donc avec sa fille Olympia. D'ailleurs, après son accouchement, elle écoute son corps et sent que quelque chose ne va pas, elle insiste auprès des médecins pour faire des examens. Ça lui sauvera la vie puisqu'elle est sujette aux embolies pulmonaires. Et elle en profite pour en faire un autre combat. L'importance pour les femmes d'être entendues lorsqu'elles décrivent leurs symptômes, ne jamais rien lâcher.
2: Et oui, et pourtant, en 2022, elle va lâcher, elle dit au revoir au tennis.
3: Et oui, c'est toujours ça. On oublie que l'âge n'épargne personne et que les sportifs ne restent pas sur les terrains éternellement. Elle dit donc au revoir au tennis sans pourtant parler d'adieu. On la voit sur la scène médiatique, beaucoup. On l'a revue sur un terrain de football américain cette fois pour participer au concert de Kendrick Lamar lors de la mi-temps du Super Bowl en 2025. L'occasion pour elle de refaire les pas de danse si célèbres qu'elle avait fait déjà après avoir remporté la médaille d'or aux Jeux Olympiques de Londres en 2012. Une manière un petit peu de faire un pied de nez à tous ceux qui l'avaient critiqué alors. Serena n'oublie jamais. Elle se crée des challenges, elle est capable de tout. Alors forcément, depuis qu'elle a quitté les terrains, ses fans gardent une idée en tête. On reverra Serena jouer au tennis.
2: Et les fans ont eu raison d'y croire, Anna.
3: Eh oui, à 44 ans, Serena Williams est de retour sur les courts londoniens de Wimbledon. Décidément, ce tournoi, ses courts de tennis sont empreints d'histoire, surtout pour elle. Et si l'histoire peut paraître belle, moi je ne suis pas sûre de me réjouir. Et oui, je sais, vous me connaissez, je suis une romantique, presque nostalgique de toutes les émotions que j'ai pu ressentir devant le sport. Mais être nostalgique ne veut pas dire que je veux que mes idoles reviennent. Certainement pas avoir fait la promotion de piqûres amaigrissantes sans diagnostic médical, mais juste parce qu'il faut maigrir et se conformer aux diktats actuels sur le corps humain. Parce que Serena s'est toujours assumée, elle en a fait son cheval de bataille, je vous le dis depuis tout à l'heure. Cette promotion d'un produit amaigrissant, c'est la trahison de trahison de tout ce qu'elle a pu prôner jusqu'à présent. Et aujourd'hui, amaigrie, elle a confirmé son retour à la compétition dans une campagne marketing tressée de fil blanc. Retour direct à Wimbledon en ayant obtenu une invitation au tournoi, aux dépens sûrement d'une jeune joueuse qui aurait bien mérité le coup de pouce. Le retour au tennis, pour la première fois depuis plus de 4 ans, la dernière fois c'était à l'US Open en 2022. À 44 ans, sans avoir fait de tournoi préalable pour se préparer, c'est une opération marketing, oui, mais c'est aussi une volonté de vivre dans le passé. Le jeu manque, c'est sûr. La longévité existe. Lindsay Vonn, Novak Djokovic ou LeBron James, on en parle souvent ici. Mais aucun d'eux n'ont arrêté leur carrière sur une période aussi longue. D'ailleurs, aucun d'eux ne s'est jamais arrêté. On pourrait même parler de Tom Brady, la légende du football américain, qui est le seul à avoir réussi un retour à la compétition. Alors si je comprends le fait de tarder à prendre sa retraite, je ne comprends pas qu'après avoir fait des annonces de retraite, on veuille tant que ça revenir. Encore une fois, le jeu manque, c'est vrai. Mais il n'y a plus rien à prouver parce qu'au final, le plus beau, c'est d'avoir marqué le sport au point de devenir la référence dans son domaine. Et c'est le cas de Serena. Chaque joueuse puissante, ambitieuse, assumée ou même de couleur marche dans les pas de Serena. Coco Gauff en est l'exemple parfait. Et finalement, est-ce que ça ne suffirait pas? Est-ce que le prochain challenge, c'est de se prouver que l'âge ne compte plus? Pourtant, si une légende s'écrit et se magnifie, elle peut aussi s'entacher si on tire trop sur la corde. Wimbledon démarre ce lundi et on y retrouvera Serena Williams. Et je ne vous cache pas que je ne suis pas sûre de la soutenir sur ce premier match.
2: Merci beaucoup Anna Fellous. On vous retrouve dimanche prochain pour une nouvelle chronique. Et je rappelle que toutes vos chroniques sport sont à retrouver sur radioj.fr.
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2: Il est 8h15, si vous nous retrouvez, c'est l'heure du rappel des titres avec Éléonore Claude. Bonjour Éléonore.
4: Bonjour Kevin, bonjour à tous. Évidemment, au cœur de l'actualité ce matin, c'est cet accord cadre signé entre Israël et le Liban hier à Washington. Un accord historique pour le Premier ministre israélien. Le texte établit un point clé, celui qu'Israël conservera sa zone de sécurité au sud du Liban jusqu'au désarmement complet du Hezbollah. Le Golfe reste également un foyer de tensions ce matin, car hier, les États-Unis ont mené des frappes aériennes sur le territoire iranien, visant environ une dizaine de bases militaires. Ce sont les premières frappes depuis la signature du protocole d'accord entre les deux pays. Ces opérations répondaient à l'attaque iranienne contre un navire commercial dans le détroit d'Hormuz jeudi. Et puis Téhéran continue de menacer. Toute nouvelle violation de l'accord du cessez-le-feu entraînera une riposte plus puissante. Sur le terrain, Israël continue ses éliminations. L'armée israélienne a tué hier plusieurs terroristes dans le sud de la Syrie. Des réservistes de la brigade Etzionie ont ouvert le feu dans la zone tampon israélienne.
2: Merci Éléonore. À tout à l'heure, 8h30 pour un nouveau point complet sur l'actualité.
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2: Vous êtes bien sur Radio J, merci de vous réveiller avec nous. Comme tous les matins, il nous parle d'Israël, c'est la chronique Micro-Sion avec Xavier Nataf.

0: confrontation militaire entre Israël et le Hezbollah à l'été 2006, la deuxième guerre du Liban s'est déroulée au Liban et dans le nord d'Israël. Le but de cette guerre était de faire cesser les nombreux tirs de roquettes Katyushka envoyés par le Hezbollah vers les villes du nord d'Israël. Elle a éclaté un 17 Tammuz, le 12 juillet 2006 pour être exact, et s'est poursuivie pendant 34 jours jusqu'à qu'un cessez-le-feu soit déclaré. Le casus belli était l'attaque prévue du Hezbollah dans la région de la frontière israélo-libanaise, dans lequel deux soldats de Tsahal, l'armée de défense d'Israël, ont été enlevés et trois tués au milieu de tirs d'artillerie. Israël a répondu avec une offensive massive, d'abord de l'air, puis via des forces terrestres qui ont combattu le Hezbollah dans le sud du Liban. Mal perçue par l'opinion publique israélienne, cette opération a néanmoins permis à Israël d'affaiblir significativement le Hezbollah et d'obtenir un temps à sa frontière libanaise un niveau de calme inédit depuis les années 60. La deuxième guerre du Liban aura causé la mort de 119 soldats et 44 civils israéliens. Par ailleurs, 400 soldats et environ 2000 civils israéliens furent blessés. L'armée de l'air a attaqué 7000 cibles au Liban, tandis que la marine a effectué 2500 bombardements depuis les côtes libanaises.
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2: Merci Xavier, Laura Ben, Chaim, Nissenbaum pour un jour, une mitzvah, c'est dans un petit instant.
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2: Vous êtes bien sur Radio J, merci de votre fidélité. Un jour, une mitzvah avec le rabbin Chaim Nissenbaum. C'est tout de suite, bonjour Rav.
5: Bonjour à tous. Revenons, si vous le voulez bien, sur ce moment essentiel de la journée que constitue la prière. À son sujet, nos sages ont fait une déclaration surprenante. « Kol tfila sheinba mipoche Israël eina nishmat » Une prière à laquelle ne prendrait pas part dans le minayan, dans le quorum de 10 hommes nécessaires pour la prière publique, un juif éloigné de la tradition ne peut être entendu. Voilà une affirmation étonnante. Comment, si les 10 hommes les plus justes de la planète, les plus proches de Dieu, sont présents, il leur est encore nécessaire d'attendre qu'un juif, au contraire, éloigné de la tradition, vienne se joindre à eux? Eh bien justement, c'est que parfois il peut se faire que des hommes saints, des tzadikim en un mot, dans leur attachement parfait à Dieu, ne se consacrent plus qu'au spirituel. Il peut se faire qu'un instant, ils oublient le monde matériel dans lequel ils vivent au profit d'une réalité supérieure. Ce juif éloigné de la tradition les ramène au niveau du monde. Il fait que leur prière exerce aussi son influence sur notre univers, celui où nous vivons, et pas seulement dans les domaines de la pure spiritualité. Alors ce juif-là est important. Même éloigné de notre tradition, de sa tradition, il n'a pu renoncer à son identité juive, car elle est une part de sa propre essence. Impossible de la déraciner. Dans ce domaine, l'abdication n'existe pas. C'est bien là finalement le sens, cette phrase étrange. Au sein de notre peuple, personne ne peut se perdre, personne ne peut être rejeté. Bonne journée à tous.
2: Et bonne journée à vous aussi, Rav. On vous retrouve tous les jours sur l'antenne de Radio J.
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2: Vous êtes bien sûr à Radio J, il est 8h20 et comme chaque dimanche, il est l'heure de retrouver la chronique du diplomate russo-ukrainien Vladimir Fedorovski au micro d'Éléonore Claude.
6: Rendez-vous ce matin avec l'histoire avec vous, Vladimir Fedorovski. Vous êtes diplomate russo-ukrainien.
7: Il y a 30 ans, j'étais un défossoyeur du communisme. Maintenant, je suis quand même l'écrivain modestement français d'origine russo-ukrainien, mais peut-être vendu dans 28 pays quand même.
6: Bien sûr, avec 58 romans édités. Votre dernier livre, c'est Le diable boiteux du Kremlin, édité chez Ballon.
7: Tout à fait.
6: Et dedans, vous nous racontez l'histoire d'un personnage qu'on connaît pas tellement, un peu plus dans l'ombre, Alexandre.
7: Révélation est un personnage un des plus importants du. Sinon,
6: un
7: des plus importants.
6: Artisan de la perestroïka.
7: Non, mais le penseur, l'inventeur de la perestroïka. Perestroïka, vous savez ce que c'est perestroïka? C'est la période, j'ai bien connu aussi Gorbatchev, etc. C'est la période de la fin du communisme, de l'élan vers la liberté. C'est tout le contraire de ce qui se passe aujourd'hui.
6: Oui, c'est
7: et
6: l'ouverture.
7: Je vais vous raconter l'histoire.
6: C'est l'ouverture,
7: l'histoire,
6: bien sûr.
7: L'histoire, je viens voir Mitterrand, vous vous souvenez quand même.
6: Bien sûr.
7: Et il était malade, c'était notre dernière rencontre. Je lui fais, vraiment, je savais qu'il va, il est très malade. Et on a parlé, et après je pars. Il a dit encore un mot, Vladimir. J'ai dit, qu'est-ce que c'est? Vladimir, la perestroïka n'appartient pas au passé. Ça appartient à l'avenir. C'est la dernière phrase
6: que vous avez entendue
7: de la passe. Et puis il a rajouté une chose. L'alternative à ça, c'est la guerre, c'est l'apocalypse. Pourquoi? Parce que on va expliquer ça. Vous savez, tout ce qui s'est passé à l'époque, elle est un tout petit peu sous-estimée. L'époque est très importante. Encore une fois, une autre rencontre. Il y avait le plus grand ambassadeur américain. Vous ne le connaissez pas nécessairement. Je vous conseille de le connaître. George Kennan. George Kennan, un télégramme long qui a inventé la théorie dans l'endiguement, c'est la théorie de refoulement du communisme. Un des plus grands personnages que j'ai connus, il a eu 100 ans, aussi une conversation avec lui, et il a dit, encore une fois, Vladimir, encore une phrase, vous savez, on a le fait qu'on n'a pas associé l'Occident avec les gens de la perestroïka, avec la Russie démocratique de la perestroïka, c'est la plus grande erreur de l'Occident depuis Jésus-Christ.
6: Oui, c'est une phrase qu'on entend beaucoup, ça, que le déclin...
7: Et le déclin, toute la période actuelle est là. Mais la perestroïka, c'était pas évident. Il ne faut pas... Vous savez pourquoi il a parlé, mon George Kennan, l'ambassadeur, le plus grand ambassadeur américain de ça? Pourquoi? Parce que, vous savez, tout d'abord, il y avait une possibilité à l'époque de construire le monde sans guerre. Aujourd'hui, les guerres sont partout. Tout le système de contrôle des armes, il y a la course aux armements, il y a les choses. Moi, j'ai honte devant... moi, j'ai bien vécu. Mais franchement, devant vous, j'ai honte. Devant vous, ma chère Eleanor. J'ai honte devant nos petits, mes petits enfants. Parce qu'on laisse le monde complètement déséquilibré, le monde de tous les dangers, et la perestroïka n'était pas... Pourquoi? Et la perestroïka, c'était pas évident. Pourquoi je parle, Yakov? Il y a un document, c'est un... le livre, Le Diable Boiteux, c'est un document humain aussi.
6: Bien sûr, il est né, évidemment,
7: parce que, mais simplement, c'est une réalité qui dépasse la fiction. Parfois, il y a la fiction qui dépasse la réalité. Cette fois-ci, c'est la réalité, c'est, tout est vrai. Ça se lit, mais le personnage est extraordinaire. Il est né dans le système. C'est quelqu'un qui était dignitaire de ce système-là. Il était un grand dignitaire du comité central. Il aurait pu continuer après un grand ambassadeur au Canada, etc.
6: Et il
7: tue le communisme. Il utilise les ficelles. Il était tordu aussi, je vais vous dire. Il était tordu pourquoi? Parce qu'il a utilisé les filières de système pour tuer le système.
6: De l'intérieur.
7: Mais ça a commencé d'une manière très bizarre. À un moment donné, c'est pour le diable boiteux, parce qu'il était boule boitée.
6: Et parce qu'aussi, il y a une analogie avec Talleyrand.
7: Absolument. Talleyrand, c'est un petit clin d'œil. Entre nous, il est plus important que Talleyrand. Je ne voudrais pas cracher dans la soupe, mais je vais vous dire pourquoi. Parce qu'il a changé le monde. Talleyrand, il a fait des choses
6: énormes. C'est ça, c'est quand même des choses.
7: Mais l'autre, il a changé le monde.
6: C'est ça.
7: Il était dignitaire, etc., mais il était envoyé après dans l'exil doré comme ambassadeur au Canada. Et tout a commencé, vous imaginez, 83.
6: 1983,
7: Canada. On va en parler d'un personnage aussi de l'ombre assez important, d'origine juive d'ailleurs, qui était Andropov, un dirigeant de l'Union soviétique. Et il y a une bizarrerie quand même. Vous savez que sur 6 dirigeants de l'Union soviétique, il y en avait 4 qui ont été ukrainiens, ont été juifs et l'autre était géorgien. Il n'y a pas de
6: Russe. Quand on voit le rapport au nationalisme de l'URSS,
7: Vous comprenez, les 4 sont ukrainiens. Mais bref, les choses comme ça. Et il est ambassadeur et Mais il est, c'est un homme d'un flair extraordinaire. Il a vu un jeune qui a monté dans le grade, un jeune très conventionnel. Il était aussi choisi comme héritier d'un dirigeant qui était malade, Andropov, dont je vous ai parlé. C'était Gorbatchev. Et il l'a fait inviter par un copain à lui, qui était à l'époque le premier ministre Trudeau, il s'appelait. Mm-hmm. Vous comprenez, un beau parleur avec les séducteurs, etc. Et il l'a fait inviter là-bas. Et là, c'est, je raconte parfois les heures, je dirais, étoilées de l'histoire. Quand ça change tout. C'était au mois de mai 83, ils ont été à l'aéroport, elle entendait l'avion. Je me demande s'il l'a fait retarder spécialement d'un ministre canadien de l'agriculture, parce que Gorbatchev, il vient comme spécialiste de l'agriculture au Canada. Il est encore une fois numéro 2. Il se balade le long de la piste, il attend l'avion 1 minute, 10 minutes. C'est la rencontre, c'est la conversation qui change la face du monde. Et Gorbatchev, il a dit, alors, il l'a appelé à l'Ukraine, comme Gorbatchev, il était d'origine ukrainienne, il appelle à l'Ukrainien Sachko, Alexandre Sachko. Alors, dis-moi, qu'est-ce que tu penses de la réussite de nos réformes avec Andropov? Quelle chance tu nous donnes? L'autre, il regarde, zéro.
6: Radical.
7: Mais vous comprenez, tout d'abord, il fallait oser, c'est quand même,
6: bien
7: il
6: sûr,
7: fallait
6: l'en,
7: oser.
6: L'enjeu d'un oser, tel mot,
7: et l'autre Gorbatchev, alors, tranquillement, il a raconté pourquoi. Il a dit parce que ce qu'il faut changer, c'est pas les petites choses, c'est pas les gens, c'est pas même le déclin moral dont parle Andropov. Ce qu'il faut changer, c'est tout le système. Il faut radicalement changer parce que si on n'est pas libre, on peut pas se développer. De toute manière, on va perdre face aux gens qui sont libres.
6: Complètement sortir de l'URSS.
7: Vous savez,
6: en fait.
7: Ça c'est une phrase, vous imaginez, il faut comprendre
6: bien
7: que
6: sûr.
7: À l'époque, le régime totalitaire.
6: Bien sûr, il faut avoir de l'audace.
7: Et alors, qu'est-ce qu'il faut faire? Et il parle, je donne, vous savez, Yakovlev, c'est une vraiment primeur, cette conversation, c'est un grand témoignage historique. C'est la première fois, il m'a raconté ça sur le show, Yakovlev, et je l'ai noté à l'époque, je le publie maintenant, parce que ça donne tous les éléments de ce qui s'est passé. La liberté de la presse, les élections libres, la fin de système de bloc et de la guerre froide. Il a inventé un terme que Mitterrand beaucoup aimait, c'est le terme la balance des intérêts.
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2: Bonjour et bienvenue sur Radio J, on est ensemble jusqu'à 9h, nous sommes le dimanche 28 juin 2026, tout de suite l'essentiel de l'information avec Éléonore Claude. Bonjour Éléonore.
6: Bonjour Kevin, bonjour à tous. Les États-Unis ont bombardé l'Iran hier pour la deuxième fois en 2 jours. L'aviation américaine a ciblé des infrastructures de surveillance militaire, systèmes de communication, de défense aérienne dans les régions de Syrie et de Kesh. Mais c'est ce qu'indique en tout cas le CENTCOM. Ces frappes répondaient à une attaque iranienne contre un pétrolier jeudi dans le détroit d'Ormuz. En représailles, les gardiens de la révolution ont donc confirmé avoir également frappé le Koweït et le Bahreïn. Le Koweït a lui subi des attaques aux missiles et aux drones hostiles, tandis que le Bahreïn a activé ses sirènes d'alerte aérienne à 2 reprises. Et puis c'est officiel ce matin, Israël et le Liban ont signé hier soir à Washington un accord cadre pour une paix durable. Accord historique pour le Premier ministre Benjamin Netanyahou. Le document pose un principe fondamental, celui qui indique qu'Israël maintiendra une zone de sécurité en territoire libanais aussi longtemps que le Hezbollah ne sera pas désarmé. Et puis l'accord prévoit également un projet pilote autorisant un retrait israélien limité avant le transfert des territoires concernés à l'armée libanaise. Israël conserve l'intégralité de la zone de sécurité dont il a besoin pour protéger le Nord, a confirmé Benjamin Netanyahou. En cas d'obstruction iranienne, le gouvernement prévient toutefois, la riposte sera immédiate. Dans le Golfe, les États-Unis ont également lancé des frappes contre le territoire iranien. Le régime des Mollahs prévient, en cas de nouvelle violation du cessez-le-feu, la riposte sera bien plus importante. Et puis, un point sur la canicule, plus que deux départements placés en alerte rouge ce matin. Il s'agit du Haut et du Bas-Rhin. La ministre de la Santé, Stéphanie Rist, alerte sur un nombre de décès supérieur à la normale lié à la canicule. Elle souligne un phénomène inquiétant, la chaleur qui agit avec un effet retard. Face à la crise, le gouvernement déploie donc des moyens. 30 000 climatisateurs qui ont été commandés pour les hôpitaux et 100 millions d'euros débloqués pour financer des outils de rafraîchissement en urgence. Toutefois, le temps se rafraîchit ce week-end, notamment aujourd'hui, et des orages sont à prévoir dans la soirée.
2: Merci Léonore, on vous retrouve tout au long de cette matinale. Restez avec nous sur Radio J, à suivre avant 9h, hein, avant qu'on se quitte. Eh bien, comme tous les jours, on terminera par votre chronique C'est bon pour la santé du docteur Serge Raphaël. Nous serons bien évidemment avec Daniel Saada, ancien ambassadeur d'Israël en France. Et puis dans un petit instant, ce sera la chronique, la semaine politique de Paul Amar sur Radio J. Restez avec nous, on se retrouve juste après une petite page de réclame.
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2: Radio J, il est 8h35, chaque vendredi à 7h45, Paul Amar nous livre son analyse de la semaine politique en France comme à l'international. Voici un extrait de sa chronique de vendredi dernier au micro de Rudy Saad.
16: Sur Radio J, l'heure de retrouver, comme chaque vendredi, Paul Amar pour sa semaine politique. Bonjour Paul.
17: Bonjour Rudy.
16: Plaisir de vous retrouver. Alors, impossible de ne pas évoquer le sujet de la semaine devenu à la fois enjeu sanitaire et enjeu politique, la canicule, une France qui suffoque et qui est sous le choc d'un dérèglement climatique qui nous percute.
17: Écoutez, dans ce décryptage de la semaine politique qu'on vous propose tous les vendredis, franchement, je n'aurais jamais imaginé faire un jour un bulletin météo. Voilà. Donc, mais c'est un bulletin spécial, vous l'avez dit vous-même, double bulletin, à la fois météo-climat, mais aussi météo-politique, parce que l'enjeu est majeur. Et ce choc thermique que nous subissons dit beaucoup de l'évolution de notre société, de ce réchauffement climatique qui nous promet à terme, dans quelques années, peut-être 50 degrés à l'ombre. C'est énorme. Et sujet majeur aussi parce qu'il dit beaucoup du degré d'impréparation, tout simplement, d'anticipation de cette évolution climatique. Franchement, même nous, est-ce qu'on s'est organisé pour ça? Mais je n'en suis pas sûr. Et l'effet de sidération, il est d'abord physique, on le voit bien, puisqu'on subit ces 40 degrés, et c'est assez violent pour ceux qui n'ont pas connu les pays chauds. Moi-même, j'ai vécu dans des pays chauds, donc, et vous aussi, on sait ce que c'est 40 degrés, mais pour les Français qui ne connaissent pas ces pays chauds...
16: Des pays adaptés, avec des horaires adaptés, et des infrastructures adaptées à cette
17: chaleur. Et c'est pour ça que l'effet de sidération est absolument énorme, et il faudra que les Français s'habituent à ne plus considérer ce beau pays qui s'appelle la France comme un pays tempéré. Moi, quand je suis arrivé d'Algérie dans les années 70 en France, j'étais très heureux de découvrir les quatre saisons et cette chanson de Traînée qui était une chanson culte, Douce France, mais je pense qu'aujourd'hui, elle est complètement démodée.
16: Alors, vous le savez, Paul, dans les crises, on a tendance à chercher des responsables. Qui, dans ce que nous traversons actuellement, qui peut être responsable?
17: Mais écoutez, d'abord, nous, il faut être honnête, la collectivité, voilà. On s'est pas préparé. On entendait réchauffement climatique depuis très longtemps, mais on voulait pas vraiment l'entendre. Et donc on s'est pas du tout préparé. Alors notre responsabilité, il faut pas la nier. La responsabilité des politiques, j'ai dit au tout début, degré d'impréparation et d'anticipation, c'est quand même incroyable. Vous savez qu'on avait autrefois, même avant la Seconde Guerre mondiale, un ministère au plan. Aujourd'hui, c'est le Haut Commissariat au plan qui est chargé de dessiner la France de demain et de l'adapter au monde futur. Vous savez depuis combien de temps on parle du réchauffement climatique? Depuis 30 ans. L'État, alors, je ne veux pas accabler ce gouvernement particulièrement, mais l'État depuis 30 ans, qu'a-t-il fait? A-t-il repensé l'école pour éviter les 40 degrés pour nos bambins qui sont privés d'école justement à cause du bitume qui a remplacé les arbres et à cause de l'absence de ventilateurs et de climatiseurs? A-t-il repensé l'hôpital? Il y a un hôpital tout neuf qui va surgir à Nantes. Ils n'ont même pas songé à la climatisation. Est-ce qu'il a repensé la cité? Est-ce qu'il a vraiment végétalisé la cité? Il a plutôt enlevé des arbres pour permettre une circulation un peu plus fluide et l'implantation de centres commerciaux. Donc voilà pourquoi il y a un degré d'impréparation. Voilà pourquoi il y a une impéritie. Et d'autant plus lourde qu'on n'a même pas, que l'État n'a même pas tiré les enseignements de la crise terrible climatique de 2003 qui a fait... J'ai refait des recherches parce que j'avais oublié le bilan, 15 000 morts et une crise climatique qui avait produit une crise politique, démission du ministre de la Santé à l'époque. Avez-vous vu quelqu'un qui songe à démissionner aujourd'hui?
16: Effectivement, le gouvernement se défend hein, et dit que des choses sont mises en place et que le gouvernement est sur le pont et veut se montrer sur le pont. C'est ce qu'a dit Emmanuel Macron. Mais est-ce que ce manque de préparation, ce manque de décision, est-ce que ce n'est pas justement le fruit de désaccords politiques, idéologiques par rapport à une question qui devrait dépasser tous les clivages?
17: Et vous avez raison de le dire. Des accords idéologiques même, et de ce point de vue, puisqu'on parle de responsabilité, bon, j'ai assez dit sur la responsabilité de l'État, et il y a une autre responsabilité, et vous me donnez l'occasion de le faire, c'est la responsabilité des Verts. Alors les premiers Verts...
16: Ce qui est paradoxal.
17: Oui, tout à fait. Les premiers Verts à l'origine de la naissance de ce mouvement étaient des vrais lanceurs d'alerte, vraiment. Je pense à Antoine Wechter, je pense à Corinne Lepage, et même à Noël Mamère, qui avait des convictions politiques, mais qui pensait d'abord à la planète et à sauver la planète. Mais l'écologie a changé de couleur. Voilà, elle était verte, elle est devenue rouge. Elle était bienveillante, elle est devenue punitive. Elle s'intéressait à la planète, bien sûr, à la France, mais aujourd'hui, elle ne vous parle plus que de Palestine. Elle était du centre-droit, Antoine Wechter. Le centre-gauche, Noël Mamère, je l'ai cité. Aujourd'hui, elle est exclusivement d'extrême-gauche. Et si vous voulez, moi je donne un petit conseil, en tout cas si vous voulez mettre des climatiseurs chez vous, surtout ne sollicitez pas les Verts, parce que si vous dites climatiseur, ils vous traiteraient de facho. Voilà où on sent les Verts aujourd'hui.
16: On va maintenant revenir sur ce communiqué commun des deux plus hauts magistrats de France suite donc à l'émotion et à la polémique légitime provoquée par le viol et l'assassinat barbare de la petite Liana. Christophe Soulard et Rémy Heinz, qui sont donc premier président et procureur général près de la Cour de cassation, ont dénoncé dans un communiqué commun donc la mécanique du bouc émissaire face à une crise systémique. Qu'est-ce que cela vous inspire? Qu'est-ce que cette sortie vous inspire?
17: Moi, je pense que le corps des magistrats commet une lourde erreur en engageant un bras de fer avec le ministre de la Justice, qui a pointé du doigt la responsabilité d'un magistrat, d'une magistrate d'ailleurs, substitut du procureur à Auch. Mais qui a reconnu, moi je l'ai bien entendu, qui a reconnu la responsabilité collective. Il a même dit, je n'ai pas réussi à sauver Liana. Nous n'avons pas réussi à sauver Liana. Donc il a admis la responsabilité collective. Et les magistrats auraient dû accepter une sorte de Grenelle de la justice et discuter avec le gouvernement pour essayer de résoudre les problèmes systémiques qui existent au sein de la justice et de la magistrature. Mais en se comportant comme ils se comportent, en se révoltant contre le ministre de la Justice, il donne l'impression de refuser la sanction qui pourrait tomber sur le magistrat quand même, qui a ignoré les alertes, les signalements, les dépôts de plaintes en 2017, 2020, 2022, 2025. Cette indifférence, il y a aussi deux gendarmes d'ailleurs qui sont pointés du doigt, cette indifférence, bon voilà, a abouti à la mort de Liana, tout simplement, et au fait que Rosa ait été violée à 50 reprises par le même prédateur. Donc là, les magistrats, c'est voilà pourquoi je dis qu'ils commettent une erreur, parce qu'ils donnent l'impression d'être au-dessus des lois, ce qui est un comble, alors qu'ils sont chargés de faire respecter les lois et qu'ils sont chargés de sanctionner ceux qui celles qui ne respecteraient pas les lois.
16: Est-ce que vous pensez que les magistrats ne sont pas capables d'un examen de conscience?
17: Aujourd'hui, non. Et ils le montrent. Et ils le démontrent. Ils se comportent comme des intouchables. Ce que je dis là n'est pas un effet d'humeur ou de mauvaise humeur, ce sont des faits. Je prendrai trois exemples de trois grandes affaires qui ont marqué le XXe siècle. L'affaire Outreau, l'affaire Omar Haddad, l'affaire Patrick Diels. Vous avez des vies d'innocents qui ont été brisées par des magistrats qui ont commis des fautes. Ils n'ont pas été sanctionnés. Dans ces trois affaires, les magistrats n'ont pas été sanctionnés. Et quand le Conseil supérieur de la magistrature sanctionne, c'est au pire un blâme. Parfois, une mutation, il n'y a jamais eu de sanction véritable. Il faudra qu'un jour, les juges acceptent le fait d'être comme tous les Français, comme tous les citoyens, à leur tour, jugés.
16: Est-ce qu'il en va de la confiance en la justice?
17: Mais la confiance, elle est en train de s'effriter à vitesse grand V. Alors, les Français doutent beaucoup de leur justice. Ils la trouvent parfois trop sévère ou parfois trop laxiste. Je prendrai un seul exemple, les émeutes du samedi soir, lors de la finale PSG-Arsenal, où des milliers et des milliers d'émeutiers ont blessé 233 policiers, 800 interpellations, aucun des émeutiers qui tiraient quand même des grenades agricoles et des mortiers qui peuvent tuer, aucun des émeutiers n'est allé en prison. Il y a un sujet aujourd'hui qui est majeur, qui est celui de la justice, avec des magistrats parfois politisés, qui dans ce cas-là peuvent être très très très laxistes, d'autres magistrats qui pourraient être aussi très sévères, mais surtout qu'ils acceptent cette règle d'or qui veut que quand on commet une faute, qu'on soit magistrat, politique, Sarko est allé en prison, qu'on soit citoyen, eh bien on doit être sanctionné.
16: Et puis cette semaine, Paul a été marqué par l'entrée au Panthéon de Marc Bloch et de son épouse Simone Vidal. Marc Bloch, juif, résistant, laïque, républicain, mais pourtant récupéré. Est-ce que pour vous, l'hommage a été gâché?
17: Plus que gâché, c'est une honte. Pour moi, c'est la photo de la honte.
16: Alors, on va peut-être rappeler
17: Suzette
16: photo.
17: Suzette Bloch, la petite fille de Marc Bloch, assassinée par la Gestapo, a posé, tout sourire, au Panthéon.
2: C'était donc Paul Amar, un extrait de la semaine politique de Paul Amar au micro de Rudy Sala. 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
2: 8h45, vous êtes bien sur Radio J. Merci de votre fidélité. Si vous nous rejoignez comme chaque dimanche, il est l'heure de retrouver Daniel Saada, ancien ambassadeur d'Israël en France. Pardon, plaisir de vous retrouver. Boker Tov, Daniel.
18: Boker Tov, Kevin.
2: Alors, Daniel, le caractère terroriste des événements du 7 octobre peut être questionné et discuté. Hein. Je cite, c'est la déclaration de Jean-Luc Mélenchon cette semaine. Comment réagissez-vous, Daniel ?
18: Eh bien, il s'agit d'une outrance de plus, mais qui n'est ni anodine, ni fortuite. D'abord, il faut bien souligner le contexte dans lequel cette déclaration est faite. Devant un tribunal, lors d'une manifestation de soutien à un militant d'extrême gauche, Anas Kazib, qui devait être jugé jeudi à Paris pour apologie du terrorisme, pour avoir célébré la résistance palestinienne, évidemment avec tous les guillemets qui s'imposent, le jour de l'attaque sanglante du Hamas en Israël. C'est donc, je crois ici, un triple message que le leader insoumis envoie. Premièrement, exprimer sa solidarité, son appui à cet activiste de l'ultra-gauche qui collectionne les déclarations d'apologie et de défense du terrorisme du Hamas. Secondo, envoyer un message d'intimidation à la justice française, car en reprenant à son compte les propos incriminés à cet activiste, il signifie clairement au juge que condamner Anas Kazib reviendra à devoir le poursuivre, lui, Jean-Luc Mélenchon. Et puis enfin, encourager l'outrance, l'excès et la démesure en hypertrophiant à souhait un prétendu message de soutien à la cause palestinienne qui lui permet ainsi de poursuivre l'assise de son parti au sein de la population arabo-musulmane française. Car je crois que nous sommes là au cœur de la stratégie de celui qui se présente pour la troisième fois à l'élection présidentielle. Il a manqué en 2022 420 000 voix à Jean-Luc Mélenchon pour devancer Marine Le Pen et se retrouver au second tour face à Emmanuel Macron. Une récente étude sociologique de l'IFOP, qui avait été réalisée après les dernières élections présidentielles et qui a été complétée par la suite, a fourni aux leaders insoumis la matière principale du renouvellement de sa stratégie électorale pour se présenter à la campagne présidentielle de 2027 dans des conditions qui vont lui être bien plus favorables. Écoutez bien, les électeurs de confession musulmane représentent, selon cette étude sociologique, environ 5 à 7% du corps électoral français, ce qui équivaut à près de 2,5 à 3,5 millions de personnes sur les près de 50 millions électeurs inscrits sur les listes électorales. Deuxièmement, l'abstention de ces électeurs musulmans en France est généralement plus forte que la moyenne nationale. Elle aurait oscillé, elle aurait bougé lors des dernières élections présidentielles autour de 50%, près du double de la moyenne nationale. Vous avez compris, Kevin, le stratagème adopté pour ne pas dire la machination. Chaque point gagné sur l'abstention de cet électorat correspond à des centaines de milliers de voix. Il faut maintenant s'assurer qu'elles ne s'exprimeront dans les urnes uniquement pour le candidat LFIP.
2: Et donc, Daniel Saada, selon cette analyse, la présence de Jean-Luc Mélenchon au second tour est donc plausible ?
18: Oui, Kevin, je le crains. Et bien pire encore, car un éventuel duel au second tour face au candidat du Rassemblement National, au candidat ou à la candidate du Rassemblement National, pourrait se retourner en sa faveur, tant que l'on continuera de voir en lui un leader démocrate et respectable, héros du cordon sanitaire face à l'extrême droite. Le 7 octobre a fourni aux responsables insoumis une occasion en or d'alimenter leur discours pro-palestinien destiné à séduire l'électorat arabo-musulman en France. Dès le premier jour, le refus de la condamnation des événements a souvent flirté avec sa justification et sa légitimation. Puis est venu très vite, en quelques semaines, le temps des incriminations et des accusations ignominieuses. Des crimes, massacres et enfin le génocide. Un refrain qui est désormais routinier du standard insoumis, repris à qui mume dans toutes les manifestations et toutes les déclarations de ses leaders. Il y avait pourtant bien d'autres thématiques pour séduire et apprivoiser cet électorat. Jean-Luc Mélenchon aurait pu choisir de promouvoir, avec le talent que l'on lui connaît, l'intégration, l'insertion sociale, la réhabilitation des quartiers, la lutte contre l'islamophobie, la défense des valeurs de l'islam aux côtés de celles de la République et bien d'autres encore. Non, Jean-Luc Mélenchon et ses acolytes ont choisi la pire de toutes, la plus répugnante des stratégies, en sachant pertinemment qu'en attisant le feu de la haine d'Israël et de ses soutiens, en relayant les pires accusations, quitte à s'amuser de temps en temps à railler des patronymes d'origine juive, ou encore à affirmer, comme il l'a fait, que ce sont ses propres compatriotes qui ont mis Jésus sur la croix, souvenons-nous,

0: de l'avant la fin du 6-9. Eh bien oui, c'est l'heure de la chronique C'est bon pour la santé avec le docteur Serge Raphaël. Bonjour Serge.
1: Bonjour mon cher Kevin.
0: Et oui Serge, j'espère que vous allez bien. On va parler de la chaleur, n'est-ce pas Serge, vous souhaitiez évoquer ce matin pour nos éditeurs un risque largement sous-estimé et pourtant grave, les noyades. Car les chiffres fournis par Santé publique France depuis ce début d'été, eh bien, ce chiffre bat quotidiennement des records de chaleur et ça peut faire craindre le pire.
1: En effet, Kevin, les chiffres sont là. Selon les données publiées par Santé publique France, 1418 noyades, dont 409 mortelles, ont eu lieu l'été dernier, en 2025. Donc, ces chiffres étaient déjà en hausse par rapport à la même période de 2024, respectivement de plus 14% et 16%. Et déjà, 74 décès comptabilisés hier soir, depuis le 18 juin 2026. Nous pouvons par conséquent être légitimement inquiets car l'été, vous le savez, ne fait que commencer.
0: Effectivement, et je crois que vous avez des précisions sur l'âge des personnes qui se noient, Serge.
1: Oui, Kevin, plus de la moitié, 57% pour être précis, sont des adultes, 8 fois sur 10 de sexe masculin. Un peu plus du quart sont des enfants de moins de 6 ans, soit une centaine de décès par an. Les proportions ont longtemps été relativement stables, mais nous avons noté l'an passé un doublement du nombre des décès chez les ados avec 21 contre 10 en 2024. Nous verrons si malheureusement cette tendance se confirme.
0: Et Serge, où surviennent plus volontiers ces noyades ?
1: Tous âges confondus, environ les deux tiers des décès surviennent dans des cours ou des plans d'eau moins bien surveillés où les secours vont mettre plus de temps à arriver. Parmi les autres lieux de noyade, la majorité des décès des adultes se produisent en mer et principalement en piscine privée chez les moins de 18 ans.
0: Et Serge, quelle est la cause principale de ces noyades ?
1: Santé publique France explique qu'il y a des facteurs de risque de gravité des noyades. Déjà, les plus de 65 ans ont un risque 3 fois plus élevé de décès ou d'hospitalisation par rapport aux plus jeunes. La consommation d'alcool augmente également le risque de noyades graves et mortelles. Et contrairement à ce qu'on pourrait penser, ne pas savoir nager n'est qu'une cause parmi d'autres et pas la plus fréquente. Chez les enfants, c'est bien entendu un défaut de surveillance parfois de quelques secondes, la surveillance des tout-petits est absolument essentielle. Chez les adultes, ce sont des malaises ou des accidents. Chez les ados et adultes jeunes, la plupart des noyades se produisent lors d'un événement festif avec consommation de diverses substances, dont l'alcool, mais pas uniquement. Et les images que j'ai vues des baignades dans le canal Saint-Martin cette semaine nous font évidemment très peur.
0: Effectivement, avec une noyade, notamment effectivement, dans le canal Saint-Martin. Y a-t-il des régions plus souvent incriminées, Serge ?
1: Oui, pas de surprise, Kevin, lors de l'été 2025, parce que là je parle de ces chiffres-là, les deux tiers des noyades et plus de la moitié des noyades mortelles ont eu lieu en Provence, Alpes, Côte d'Azur, Nouvelle-Aquitaine, Occitanie, Auvergne, Rhône-Alpes, ce qui est logique puisqu'elle concentre les touristes, les plans d'eau, les piscines privées familiales.
0: Et Serge, vous avez expliqué que toutes les noyades n'étaient pas mortelles. Que faire en présence d'un noyé ?
1: Si on assiste à une noyade dans une piscine, un plan d'eau, la mer, alerter immédiatement la personne en charge de la surveillance du plan d'eau ou un maître nageur sauveteur. Si la noyade a lieu dans un espace non surveillé, que vous n'êtes pas formé à sortir une personne de l'eau, ne prendre aucun risque. Essayez de lui envoyer un objet flottant et demander de l'aide. Une fois la victime sortie de l'eau, vérifiez si elle réagit en lui parlant, en lui posant des questions, afin de contrôler et d'évaluer son niveau de conscience. Si elle est consciente et qu'elle respire, la rassurer, puis l'allonger confortablement, la couvrir, appeler, attendre les secours. La victime doit être examinée médicalement, notamment pour vérifier l'absence de complications pulmonaires. Si la victime ne parle pas et ne réagit pas, vérifier qu'elle respire et libérer ses voies aériennes. Pour cela, on place une main sur son front, on bascule sa tête doucement en arrière et à l'aide de l'autre main, on essaye de dégager les voies respiratoires. Et bien sûr, vérifier qu'elle respire normalement ou pas, se pencher, écouter sa respiration en vérifiant qu'elle se soulève et s'abaisse de manière régulière. Et après s'être assuré de l'état de la victime, appeler les secours, leur fournir des informations précises.

0: et utile. En attendant leur arrivée, si la victime respire normalement, la mettre en position latérale de sécurité pour permettre à l'eau de s'écouler vers l'extérieur. Vérifier régulièrement sa respiration jusqu'à l'arrivée des secours. Débuter un massage cardiaque externe si la victime est en état de mort apparente.
1: Et Serge, quels conseils généraux pouvez-vous nous donner ?
0: Des recommandations principalement préventives, l'apprentissage de la natation le plus tôt possible. Un Français sur 5 ne sait pas nager, mais quel que soit son âge, il est toujours temps d'apprendre. Surveillance active et permanente des jeunes enfants, je l'ai dit, un adulte est désigné pour les surveiller, ne les quitte pas des yeux dès qu'ils sont au bord de l'eau, même pas dans l'eau, mais au bord de l'eau. Vigilance face à la météo, surtout en mer, baignade dans des zones sécurisées, attention en particulier aux baïnes, des plages des Landes et de la côte basque qui peuvent vous emmener vers le large, bien estimer sa forme physique, ne pas présumer de ses forces, ne consommer ni médicaments, ni drogue, ni alcool avant d'aller à l'eau, ne pas nager seul, surtout à partir d'un certain âge, et ne pas plonger brutalement après un long temps d'exposition au soleil. Entrer dans l'eau vraiment progressivement.
1: En conclusion, Serge.
0: En écoutant ma rubrique, vous avez compris, Kevin, que la noyade est certes toujours accidentelle, donc quelque part imprévisible, mais qu'elle peut toutefois, parfois, être évitée par quelques mesures de bon sens et un minimum de précaution. Se noyer dans un verre d'eau, dans les détails, dans son travail, passe encore, mais par une immersion dans un endroit non protégé ou dangereux, non.
1: Merci beaucoup Serge. Je rappelle qu'on vous retrouve avec Nicolas Raffal. Donc Serge et Nicolas Raffal, père et fils, à 10h dans votre magazine Santé. Vous aurez pour invité Madame Danielle Roux-Citruc, pharmacienne, pour son ouvrage « Mieux vivre grâce aux plantes après 50 ans » chez Odile Jacob. Voilà, la matinale touche à sa fin, mais la journée continue sur Radio J. Donc on reste branché. Vous retrouvez Frédéric Aziza pour le forum à Radio J. Aujourd'hui, Frédéric recevra le vice-président du Rassemblement National et de l'Assemblée Nationale, Sébastien Chenu. Et puis encore un peu plus tard, toujours Frédéric Aziza pour les Enfants de la République, son invité aujourd'hui, l'ancien Premier ministre Laurent Fabius. Voilà, je vous souhaite une bonne journée et quant à moi, je vous donne rendez-vous dimanche prochain pour un nouveau 6-9 week-end. Bon dimanche à toutes et à tous sur l'antenne de Radio J et à la semaine prochaine.
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Bonjour, bonjour, bonjour à tous, bonjour à toutes et bienvenue. Nous voilà rendus et nous voilà notre rendez-vous hebdomadaire. Nous nous retrouvons le dimanche matin de 10h à midi et demi, midi 45. Tout dépend du temps passé avec nos invités en tout cas. Nous sommes ravis et heureux de vous accueillir à nouveau ce matin sur notre plateforme. Et au cours de l'émission aujourd'hui, nous allons évoquer un nombre de choses qui concernent aussi bien la communauté que, bien entendu, tout ce qui se passe à travers le monde et en particulier en Israël. Nous parlerons de la capacité nucléaire de l'État d'Israël. Nous parlerons de ce tunnel dont s'est emparé Tsahal, un tunnel immense aux portes de la frontière israélienne avec des centaines de drones. Et puis l'aéroport secret du Hezbollah qui a été révélé par Tsahal. Il y a des choses importantes que nous saurons aujourd'hui, enfin que nous essaierons de vous communiquer. Bien sûr, nos rendez-vous traditionnels à 11h30, rendez-vous avec notre ami Daniel Guggenheim en direct de Jérusalem. Ils nous parleront de l'économie, de ce que vaut Israël économiquement et des problèmes que cela peut créer quand on a une monnaie forte. Et c'est le cas aujourd'hui pour Israël. Nous rejoindrons bien sûr Cathy Bisraor à midi pour le traditionnel direct d'information. Et nous accueillerons aussi à 11h15, vers 11h15, notre ami le Rav Pinhas Cohen, avec lequel nous allons évoquer le grand gala de la Hiloula du Or HaHaim HaKadosh, Rabbi Haïm Ben Attar, qu'un grand kabbaliste, un grand maître de la Torah du XVIIe siècle, et qui a tellement impressionné, qui a tellement fait, et que son écrit est devenu la référence. Nous dirons aussi un coucou à nos amis qui nous écoutent et que nous saluons et que nous aimons beaucoup, en particulier Annie et Maurice, Simon et Monique, Albert et Monique aussi, et tous les autres. On ne va pas tous les passer en revue, mais ils savent tous combien nous les apprécions. Et je voudrais en particulier d'abord dire coucou à Rachel Khalifa, l'épouse de notre ami Shalom. On lui souhaite très fort chez les mains. Son opération s'est bien passée. Nous souhaitons qu'elle retrouve très vite tous ses moyens afin d'être là, comme elle a toujours été, la force de la famille. Coucou à notre ami Joleyani et à notre ami Jacques Partouche. Après l'accident qu'il a eu la semaine dernière, il va mieux. Cela nous rassure. La santé va s'améliorer de plus en plus, la rééducation va intervenir, et puis la voiture c'est que du matériel. Et le matériel ça se répare ou ça se change. Nous disons aussi un très très très joyeux anniversaire à nos amis. Ce Zvi Amar, c'était cette semaine. Notre ami Al Benson, c'était aujourd'hui. Notre ami Roland Sarfati, c'est aujourd'hui aussi. Et Dani Saban, le chat de la communauté. Ben j'y reviendrai tout à l'heure pour leur offrir à chacun les musiques que nous souhaitons leur proposer. Eh bien, nous allons commencer. Et nous allons commencer par notre voyage pour dire un coucou à nos amis de Constantine. Salut Jean-Charles, salut à Huguette, à toute la famille, à Mamie Jo, à tous les amis de Constantine, à notre ami Charlie Benjamin qui était des nôtres la semaine dernière et qui nous a fait passer un excellent moment en nous parlant avec tellement de connaissances, tellement de qualité, toute cette culture du malouf constantinois et en particulier celui de Raymond Léris dont nous fêtions le 22 juin dernier l'anniversaire de son assassinat. Nous vous souhaitons à tous et à toutes une très très bonne journée. Et puis Sacha me fait un petit signe, elle me dit si on ne dit pas coucou à Clémentine, elle va penser peut-être qu'on l'oublie. Et comme disait ma mère, que l'amour t'oublie.
Donc on ne l'oubliera pas parce qu'elle est remarquable. Et tu sais que chaque fois que je passe quelque part, que je sens une fumée de cigarette, à qui je pense? Eh ben Clémentine, l'inconsolable Clémentine par rapport à la cigarette. Mais elle a le monoeil. Elle est bronzette comme bronzette grâce au monoeil. Mais tu sais, elle en met, je crois qu'elle se fait livrer par un bidon de 50 kilos. On t'embrasse très fort et coucou à vous tous et vous toutes. Merci de nous accorder la chance de pouvoir plaisanter avec vous. C'est parti, l'éclair. Eh bien, ça va bientôt arriver. Déjà, c'est tombé à Paris hier pendant le match, la finale de rugby Toulouse-Montpellier. Des cordes se sont abattues sur Paris et le match a repris longtemps après. D'ailleurs, ça me fait penser à un truc. Ce à quoi je pense, c'est que Hachem, il a donné à Israël le dôme de fer. À votre avis, qu'est-ce qu'il a donné à Macron? Il lui a donné le dôme de feu avec la canicule. Il lui a fait rasra. Eh ben, que ceci soit un avertissement, comme le fit Moshe en son temps à Pharaon. Il est loin d'être Pharaon, Macron, mais quand même. Meskin, comme dire l'autre. Et l'autre, il retache, Webou, Malachon, Milachon, je ne sais pas comment il s'appelle. Il escante tellement les noms des juifs de la communauté que moi, j'arrive pas à me souvenir son vrai nom. Enfin, de toute façon, comme on s'en fout, on va aller et on va demander à l'éclair de s'abattre sur ceux qui critiquent, qui n'aiment pas et qui essaient de détruire Israël.

l'éclair de la nuit, l'éclair dans la nuit, l'éclair avec sa violence. Et surtout, après ces éclairs, et quand la pluie tombe, par miracle, les choses s'arrangent, la canicule s'éloigne, et les esprits surchauffés se refroidissent un peu. Et c'est ce que nous espérons pour le bien-être de toute la République de France, notre République, notre patrie mère. Ceci n'empêche l'amour, l'affection, l'engagement que nous pouvons avoir pour ce minuscule État qui est tellement, tellement important. D'ailleurs, vous verrez tout à l'heure dans l'intervention de Daniel Guggenheim, je vous rappelle que Daniel Guggenheim est docteur en économie en Israël. Il enseigne dans de grandes universités comme Bar-Ilan, entre autres. Eh bien, il va nous dire, Daniel, comment Israël se prépare économiquement à son indépendance militaire. Et nous rentrerons un peu dans la force nucléaire de l'État d'Israël. Vous verrez, c'est éloquent. Il est 10h21, nous allons maintenant nous faire un grand plaisir et nous allons dire un très joyeux anniversaire à notre ami Roland Sarfati. Roland, il y a Tounsi, il y a Wildebladi, on te souhaite 120 ans en bonne santé avec tout ce que tu mérites. Et on associe à toi notre éternel frère, puisque c'est notre second. Nous le protégeons moralement, parce que c'est lui qui nous protège autrement. C'est notre ami Zvi Amar. Zvi Amar que nous aimons beaucoup pour tout ce qu'il a fait et pour tout ce qu'il continuera à faire, parce que c'est plus fort que lui. Il pourra pas ne pas continuer à animer cette équipe du consistoire régional Provence-Alpes. En tout cas, tous les deux, on leur dit joyeux anniversaire et j'ai choisi Ishtar. Ishtar qui va chanter un hymne pratiquement. Un hymne qui est sorti de Tunisie, qui est allé en Israël, qui est allé partout à travers le monde. La chanson s'intitule La Mouni Lirerumeni. La Moledet Chouvironi.

0: 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Et puis, Sacha me disait, dis-moi, en parlant de symboles, t'as oublié de dire coucou à Janie. Elle va t'engueuler, elle va te dire, écoute, maintenant, pour réglisse, tu te débrouilles. Eh ben, écoute, je peux pas me débrouiller à distance. Alors, on lui dit, on pense à toi, on espère que le grattage, c'est fini et que tout va au mieux pour le meilleur du monde. Alors, je vous disais que il y avait aussi aujourd'hui l'anniversaire de notre ami, mon ami, vous le connaissez pratiquement tous, il est inénarrable. C'est le monsieur des exploits, c'est notre ami Al Benson, Albert Benhamou, que vous connaissez tous. Et même Émile Abécassis s'en souviendra. Et Nicolas Yat, oh oui, il est capable de tout. Mais Benny, sans faire exprès, ça arrive. Et des fois, quand ça arrive et qu'on fait des petits trucs, on a la hachma, et oui, et il sait le faire. Et le mot hachma, il le comprend très bien, parce que lui, il vient du Mela de Marrakech. Marrakech, où son grand-père, c'était le monsieur cinéma de Marrakech. Les salles de cinéma, ben c'est lui qui les avait, qui les gérait. C'est grâce à lui que le petit Albert, en culotte courte, ou des fois en pantalon, ça dépend quand il a commencé à avoir l'âge et qu'il a fait sa bar mitzvah, il a commencé à porter des pantalons, à toucher un peu de la cigarette. Et ça a duré des années et des années. Mais aujourd'hui, on lui pardonne tout et on lui souhaite joyeux anniversaire auprès de ses enfants, de son épouse, de ses amis dont nous faisons partie. Et pour cela, comme il est très investi de la musique venant d'Espagne, le judéo-andalou, eh bien, la semaine dernière, je vous ai proposé une chanson andalouse qui a eu beaucoup de succès. Vous êtes nombreux à m'avoir demandé de vous la retransmettre. En fait, c'est une chanteuse sévillane qui s'appelle Carmen Poulas et elle va nous chanter une chanson qui va très bien à Albert. Elle s'appelle Toxico. Il y a l'amour toxique et il y a le gars toxique. Et ce Albert, il est toxique. Mais on l'aime tellement qu'on lui pardonne tout et on lui dit joyeux anniversaire Albert. Alors cette chanson, Toxico, vous pouvez la voir sur YouTube. La chanteuse est magnifique, elle a une voix formidable. Et puis, c'est ce que l'on trouve de plus en plus en Israël. D'ailleurs, en parlant d'Israël, écoutez bien les informations de Cathy Bisraor. Il y a une mode qui se développe en Israël sur une langue que les Israéliens apprennent de plus en plus. C'est devenu une mode. Je vous dis pas ce que c'est. Vous serez bien contrainte ou contraint d'attendre les informations avec Cathy Bisraor pour savoir ce dont il s'agit. Toxico, Carmen Poulas.
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Et voilà, joyeux anniversaire à nos trois amis. Et tout à l'heure, nous passerons une musique particulière pour dire joyeux anniversaire à Daniel Saban. Et oui, Dani le chat. Et avec Michel Seknazi, nous savons combien il est chat, effectivement. J'espère qu'il écoute. Au moins comme ça, nous aurons de quoi parler ensemble. Vous disiez une information que je voulais vous communiquer tout à l'heure sur ce qu'a fait Tsahal pendant son intervention au Liban. Tsahal s'est emparé d'un immense tunnel du Hezbollah. L'armée israélienne a annoncé dimanche la capture d'un tunnel massif du Hezbollah situé à Majalzoun, à environ 10 km au sud Liban. Ce tunnel, long de 200 mètres et profond de 25 mètres, était équipé de 4 puits de tir destinés au lancement de roquettes utilisées régulièrement par les groupes terroristes pour cibler l'État d'Israël. Ces installations souterraines, qui, difficiles à détruire par des frappes aériennes, peuvent désormais être neutralisées au contact par les forces terrestres. Lors de cette opération, 20 terroristes du Hezbollah ont été tués, dont 10 membres des forces Radwan, une unité d'élite du groupe en formation iranienne. En outre, l'armée a saisi ou détruit environ 50 éléments d'infrastructure terroriste, des munitions, des drones, des missiles anti-chars, des positions d'observation. Des vidéos diffusées par l'armée montrent l'ampleur du tunnel, avec 12 sections distinctes dédiées à diverses opérations terroristes. Le chef d'état-major de l'armée israélienne, le lieutenant-général Eyal Zamir, a souligné la fragilité de la trêve en vigueur et a insisté sur la nécessité d'une vigilance maximale et d'une préparation constante à une reprise des hostilités. Il a rappelé que l'une des leçons tirées des attaques du 7 octobre et que l'État hébreu ne permettra plus à ses ennemis de renforcer leurs capacités militaires à sa frontière. Selon lui, la prise de contrôle des tunnels à Majdazoun ainsi que dans d'autres zones stratégiques comme la crête Ali Taher et le château Beaufort place le Hezbollah sur la défensive. Zamir a également salué la 401e brigade blindée israélienne qui, malgré la perte récente de plusieurs de ses officiers supérieurs, reste prête à intervenir sur les lignes de front. Cette avancée militaire israélienne marque un coup important contre les capacités tactiques du Hezbollah au sud Liban. Elle s'inscrit dans une dynamique de prévention, de dissuasion face à une menace persistante. La vigilance reste de mise car la trêve actuelle, bien que respectée pour l'instant, est loin d'être assurée sur le long terme. L'armée israélienne se prépare à toute éventualité, consciente que la sécurité de ses frontières dépend de sa capacité à anticiper et neutraliser les menaces avant qu'elles ne se concrétisent. Alors, Am Israël Hay, mais la plus grande des mitzvot, c'est quoi? C'est le Shabbat. Alors, comme dit Rav Menachem Beros, dont c'est le générique de l'émission, Mordechai Ben David, Just One Shabbos.

Just One Shabbos. Et oui, c'est un morceau de musique assez exceptionnel et qui nous a toujours reliés à cette émission qu'anime le Rav Menachem Beros depuis si longtemps, que j'avais le bonheur d'animer avec lui en son temps. Remez, l'allusion sans illusion, ou l'illusion sans allusion, comme vous voulez. On a l'occasion... Grâce à cela, cela nous donne l'occasion, pardon, de saluer notre ami le Rav Menachem Beros. Il est 10h43. Je vais vous proposer de faire plaisir à nos amis marocains. Et écoutez bien l'émission à midi, hein, parce que c'est de cela dont il va s'agir. Cathy Bisraor va nous parler d'un grand mouvement qui se développe très très très fort en Israël, tant sur l'écriture, la musique, la culture, l'apprentissage. Je ne vous dis pas le détail, je ne vous dis pas le fond, mais vous verrez, c'est un retour normal des choses. Après l'influence ashkénaze, il y a l'influence séfarade en Israël. Pourquoi pas ? Samil Maghribi, le chantre des chantres, le chazan des chazanim et l'orchestre andalou de Jérusalem.

Un Ewell Detmanin, ça, on aurait pu l'offrir à Al Benson aussi. Hein, mais bientôt, tu vas atteindre l'âge canonique. La chanson dit, et comme vous le savez bien tous, « Je suis un jeune homme de 80 ans ». C'est ce qu'il a écrit pour ses 80 ans, notre ami Samuel Morbi, que nous retrouverons dans d'autres chansons, parce que j'ai essayé de retrouver celle que j'aime beaucoup et que vous avez toujours appréciée, « And suddenly when Rani, je prie et je chante ». Et j'espère que dans une prochaine émission, vous le... D'ailleurs, en parlant de prochaine émission, la semaine prochaine, je ne serai pas là. Et notre ami Sacha non plus, parce que nous allons partir en vacances tous les deux pour un dimanche. Donc on ne vous dit pas où nous allons, parce que vous serez capable de venir et de nous suivre et tout, et on veut être seul avec ceux qui nous accompagnent. Donc on ne sera pas là dimanche. Vous aurez une musique complète, une musique constante et des informations. Et nous nous retrouverons, bien sûr, le dimanche d'après. Donc le 5, nous ne serons pas là, nous serons là le 12, Bezrat Hashem. 10h50, elle s'appelait Lynn Monti. Elle égayait vos soirées, elle égayait vos mariages, vos bar mitzvot, vos fiançailles. Chaque fois qu'il y avait une fête, elle était là, et Maurice Medioni la présentait et l'accompagnait surtout. C'était le piano magique, nous avions le violon magique avec Maurice Selem, Zechlono Evracha, Maurice Medioni, Zechlono Evracha aussi, et Lynn Monti. Et ben, ils sont partis tous les trois, Zechlana Evracha. Nous aimons leur musique, nous aimons sa voix à elle, ses chansons. Et bien là, c'est de la guitare qu'il s'agit. Et comme vous aimez le son des guitares, et ben, c'est Lynn qui va vous le proposer.

vient me parler de l'Algérie. On parle de la belle Algérie, on ne parle pas de ce qui existe aujourd'hui, malheureusement, dans une situation de totalitarisme complète. À travers le monde, il se passe beaucoup de choses. Et comme nous, vous avez appris ce tremblement de terre qui a eu lieu au Venezuela. Donc il y a eu une première secousse très importante. Les choses ont commencé à la terre a tremblé, les immeubles ont commencé à s'affaisser, et juste après, une seconde réplique est venue anéantir tous les espoirs qui pouvaient se faire jour pour récupérer et sauver les gens. Alors aujourd'hui, il est déclaré plus de 400 morts, plus d'un millier de blessés, mais 50 000 disparus. Et pour cela, il faut des moyens, et beaucoup de moyens. Les États-Unis ont réagi tout de suite avec des organisations humanitaires. Ben, la France, peut-être, on ne sait pas quand, dès que M. Macron aura fini de faire ses discours ou ses visites à travers le monde.

Israël a déjà envoyé une équipe très spécialisée, comme dans tous les tremblements de terre à travers le monde, des équipes cynophiles avec des personnes spécialisées, disais-je, et équipées surtout avec du matériel ultra sophistiqué. Pensez à la qualité des startups israéliennes et les chiens cinéphiles, cino, ciné, les chiens spécialisés dans cette, dans ces équipes cynophiles. Merci à l'État d'Israël de faire le nécessaire, qui que ce soit, où que ce soit et quand il le faut, même dans les pays qui sont souvent et qui ont été souvent ses ennemis. Ça, c'est Am Israël Hay. Nous allons revenir à la chanson et nous allons confirmer un peu ce que disait Lynn Monti, puisque c'est Enrico. Enrico Macias qui va chanter, mais il a tout chanté. Il a chanté le pays, il a chanté l'oubli, il a chanté la mélancolie, il a chanté le manque, il a chanté l'interdiction de retourner chez soi. Et là, il chante l'amour. Et on ne peut pas ne pas être touché par cette chanson que vous connaissez tous, que nous aimons tous. Pour toutes ces raisons, je t'aime.

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On va saluer notre ami Charles Cohen qui nous écoute à Natania, comme nombre d'entre vous à travers Israël et à travers le monde. Et il est fidèle des fidèles. Il a la culture de Radio JM, comme certains d'entre nous, comme nous tous. Nous avons Radio JM dans la peau. Et puis, ça fait partie de notre engagement. Alors merci à toi Charles et puis j'espère que tu vas bien, que ton épouse aussi et que Israël ira de mieux en mieux. Marlène Amsalem, elle nous écoute peut-être elle aussi là-bas du côté de Tel Aviv ou ailleurs et on l'embrasse très fort sans oublier ses enfants, ses petits-enfants et tous ceux à qui elle donne et elle a toujours donné tellement, tellement de bonheur. Notre ami Victor Abou nous a contacté parce qu'il aime beaucoup Eshkoun, Roland, Sarfati. Eh oui, c'est monsieur anniversaire d'aujourd'hui. Il y en a un paquet aujourd'hui. Cette semaine, c'était Zvi. Aujourd'hui, c'est Roland. Aujourd'hui, c'est Danny Saban. Aujourd'hui, c'est Al Benson. Aujourd'hui, c'est Michel Saban. Aussi, elle... Vous voyez, il y en a des anniversaires le 28 juin. Et Victor Abou dit, pour mon ami Roland Sarfati, je veux une chanson qui puisse lui plaire. Alors, nous avons trouvé la chanson qui lui plaira beaucoup. C'est Salim Alali et il va chanter un air que Roland aime beaucoup. C'est un air tunisien. Ta'ali... 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

Hachem, maître de l'univers. Vous voyez ce générique qui a remplacé Yudu Lecha Raedon, il a la chanson du Rav, eh bien il est à sa place et je suis sûr que de là-haut, le Rav est content et fier de savoir que nous avançons en entraînant avec nous tout ce qui peut valoriser, symboliser, éclairer, renforcer le Ham Israël. C'est décidément la semaine des anniversaires. Et heureusement que j'ai Sacha qui me tient au courant de tout ce qui se passe dans la communauté. D'ailleurs, je sais pas ouvrir un bureau d'état civil avec lui. Il me dit, voilà, il y a ça. Ben, il m'a appris que cette semaine, parce qu'il a un copain à Mazel Tov. Le copain à Mazel Tov, c'est Lucien Getsch. Rien n'échappe à l'œil du maître. Et Lucien nous a informé de l'anniversaire de Fabienne Sebag. Alors, un anniversaire que son mari et leurs enfants veulent magnifique. Et pour cela, Lucien et Betty Gage nous demandent de souhaiter à Fabienne le plus merveilleux, le plus beau des anniversaires. Et tout de suite, il y a une bande qui s'est joint. Alors, il y a Sandrine et Raphaël qui viennent dire bon anniversaire à Fabienne Sebag, Jean-Marc et Sylvie Nakache, qui viennent dire bon anniversaire aussi, Daniel et Myriam Sperling, qui se sont joints, Claude Dalali et toute sa petite famille, et de loin, Fabienne qui a très bien connu Sonia, ben, je l'associe à nos vœux de joyeux anniversaire, et ainsi que toute l'équipe, la chaleureuse équipe de la communauté de Mazel Tov. Alors, qu'avons-nous cherché? Qu'avons-nous trouvé? Eh bien, il n'y avait qu'une chanson qui pouvait s'imposer pour cet anniversaire demandé et initié par notre ami Lucien Gage. Ben, c'est Charles Aznavour. Et qu'est-ce qu'il va dire, Charles Aznavour? Eh bien, écoute, Fabienne, c'est pour toi, avec toute notre affection à tous.

0: Radio JM 90.5 FM, il est l'heure d'aller rejoindre, d'aller retrouver notre correspondant à Jérusalem, le docteur Daniel Guggenheim. Daniel Guggenheim qui va intervenir tout de suite sur l'activité économique, en fait sur un point précis chaque fois de l'activité économique. Rejoignons Daniel. Bonjour Daniel, Boker Tov, Shavua Tov.
1: Bonjour.
0: Comment vas-tu? Comment s'est passée cette semaine?
1: Sûrement moins chaudement que chez vous.
0: Tu sais, on dit ici en France que Hachem, il a donné le dôme de fer à Israël et le dôme de chaleur à Macron. Donc, tu vois?
1: Ah, c'est beau.
0: Et oui. Et à tous les États qui ont voulu faire mal à Israël, en fait. Ils sont tous recouverts. Il y a une chape, l'Espagne, à un certain moment l'Allemagne, un peu l'Italie. Eh ben, tous ces pays-là, je me demande s'il n'y a pas là quelque chose comme un message venant de Moshe vers Pharaon. Je sais pas.
1: Parle de ça dans le Talmud, on dit qu'à la fin des temps, Dieu va faire venir sur les peuples une chaleur, et ils vont aller dans la souka et ils sortiront tellement qu'ils ne peuvent pas supporter. Et ils diront, regardez, même quand je suis en Israël, mes enfants, eux, ils restaient dans la souka.
0: Eh ben, la force de 6000 ans d'histoire et d'existence, c'est qu'on y a tellement cru qu'on y croit toujours et que nous sommes toujours là. Merci à toi, Daniel. Oui. Daniel, nous allons venir au sujet économique d'aujourd'hui. Alors, tu vas nous expliquer ou nous démontrer comment Israël se prépare économiquement à son indépendance militaire israélienne, bien sûr. C'est un sujet qui semble central dans la presse économique en ce moment.
1: Tout à fait. Dans la presse économique israélienne, en tout cas. D'où ça vient? Tout le monde sait ici le retournement qui nous a fait Trump, qui nous a tourné le dos, comme on dit en Israël, la nuque. Il a pour l'instant commencé des négociations avec l'Iran. D'ailleurs, chaque jour, il en voit les difficultés. Et à ce moment-là, il a dit à Israël de faire le cessez-le-feu, etc. Et souvent dans cette guerre-là, Netanyahou a remarqué que plusieurs fois, on l'a menacé aux États-Unis, ça soit au niveau de Biden et même un peu au niveau de Trump, de vouloir lui faire un embargo d'armes. Et donc, si Israël n'est pas indépendante militairement, il voit qu'en fait, c'est l'existence même de l'État d'Israël qui est menacée. Alors, depuis à peu près plusieurs mois, il a tenu un discours disant « Moi, je veux dans les prochaines années, il s'agit de 10 prochaines années, augmenter le budget militaire d'Israël de 350 milliards de shekels pour que Israël puisse lui-même s'armer, point de vue des munitions, point de vue des avions, point de vue des drones, bien sûr très très important, et tout ce qui est l'armement militaire. Donc ça représente un effort très important, à tel point qu'on a parlé d'Israël en tant que pays Sparte, que Israël, que Netanyahou voulait faire comme c'était en Grèce. Et en vérité, si on regarde, on voit qu'il y a plusieurs choses qui se passent qui permettront cet objectif. Il faut rappeler, premièrement, que l'aide américaine pour le militaire d'Israël à l'heure actuelle est de 4 milliards de dollars par an. Et bien entendu, Israël doit, avec cet argent-là, acheter de l'armement américain. Alors, quelque chose que je vérifie, qui à mon avis, c'est quelque chose que tes auditeurs, que la radio Juive Marseille peut dire comme scoop, c'est vraiment il y a quelques jours, deux très grandes entreprises en Israël, une qui s'appelle Raphaël et l'autre qui s'appelle Elbit, veulent émettre pour la première fois des actions en dehors d'Israël, en Amérique, à Wall Street. Il s'agit de 160 milliards de shekels que ces deux sociétés valent. On parle du fait que ces sociétés émettraient entre un tiers, à peu près un tiers de leurs actions donc à Wall Street. Donc on voit déjà cette somme assez importante de 40-50 milliards de shekels, c'est quelque chose de très nouveau. Pourquoi Israël ne l'avait pas fait avant? Parce que lorsqu'on émet à l'étranger, on doit faire un prospect et on doit là-bas donner des secrets qui sont des fois des secrets militaires que nos ennemis ou ceux qui ne sont pas tellement nos amis pourraient en profiter. Et c'est toujours ça que Israël a eu peur lorsqu'il devait émettre ses actions de sociétés qui sont extrêmement connues à l'étranger. Or, maintenant, il y a une négociation très importante entre Israël, donc ces compagnies-là, et les autorités boursières aux États-Unis, pour savoir quels détails ces compagnies-là ne seraient pas obligées de diffuser pour pouvoir émettre là-bas. Et donc, c'est quelque chose qui est très avancé, qui est très sérieux, et bien entendu qui aidera aussi à cette indépendance militaire. Une deuxième chose que je voudrais dire, que ça m'a, en tout cas moi, extrêmement étonné, c'est le titre des statistiques concernant le commerce extérieur d'Israël ces derniers mois, et particulièrement au mois de mai. Le titre qu'a voulu donner l'INSEE local à ce sujet, c'est « Changement stratégique dans le commerce extérieur en Israël ». De quoi il s'agit ? On a remarqué que ces derniers mois, et spécialement en mai, Israël augmente de plus en plus ses exportations vers les marchés asiatiques. Et au contraire, baisse même les importations de ces pays-là. Donc il y a, par rapport à ces pays-là, un rééquilibrage du commerce extérieur. À l'heure actuelle, point de vue des exportations, un tiers Israël exporte en Europe, un tiers à peu près aux États-Unis, un peu moins, 21% maintenant en Asie, vu cette augmentation dont on a parlé, et 17% dans le reste du monde. Mais ce qui veut dire ce changement stratégique du commerce extérieur, c'est, ça va, d'après les statistiques, d'après ce qu'on dit, ça va impacter également les grandes sociétés qui sont cotées à la bourse de Tel Aviv. Ça va également influer sur la stratégie des gérants institutionnels des retraites en Israël qui investissent dans le monde entier, qui vont sans doute un peu plus être en Asie. Et à cause de ça, surtout, on dit qu'il va y avoir un potentiel de croissance du commerce extérieur dans les prochains trimestres. Or, une bonne santé économique, c'est aussi un des points très importants d'avoir son indépendance militaire, pour préparer son indépendance militaire économiquement. Une autre chose que je voudrais dire aussi, très très intéressant. On a parlé, je pense, plusieurs fois déjà dans cette chronique, de tout ce qui est la haute technologie en Israël et combien elle est appréciée dans le monde entier. Or, il s'est passé, justement, il y a quelques jours de ça, la semaine où Trump nous tournait le dos, une start-up israélienne du nom de Dream Security. C'est une société israélienne, ça veut dire le rêve sécuritaire. Elle est spécialisée dans le cyber. Israël, je pense, est un des premiers pays du monde, et s'il n'est le plus fort, point de vue de cyber, de la sécurité des entreprises dans ce secteur-là. Et il est marqué que cette société, donc Dream Security, a collecté 260 millions de dollars pour une valeur de 3 milliards de dollars. Pourquoi d'ailleurs? Elle a développé un produit qu'elle vend aux États. Il ne s'agit pas qu'elle vend ça à des entreprises ou des grandes organisations. Elle vend ça à des États. C'est quoi? Des sécurités, des moyens de sécurité, de cyber, basés sur l'intelligence artificielle. Elle a d'ailleurs, grâce à ce produit-là, un chiffre d'affaires déjà de 100 millions de dollars par an, alors qu'elle a commencé seulement à faire du commerce de ce produit en 2024. Et c'est une société qui a été fondée en 2022, donc qui arrive déjà à 3 milliards de dollars. Et donc elle dit, voilà, gouvernement, moi j'arrive à vous donner des systèmes de sécurité pour vous protéger en tant que pays. Et ils peuvent, avec leurs produits, analyser entre 80 milliards de paramètres. et qui permettra aussi au pays, bien entendu, de pouvoir, en Europe par exemple, de pouvoir se protéger contre la Russie et des choses de ce genre. Et elle propose après des défenses sur, par exemple, les réacteurs nucléaires dans les pays, sur le gaz, sur tout ce qui est les grandes infrastructures d'un pays, et des modèles pour les ministères aussi. Maintenant, pourquoi ? C'est intéressant parce que c'était la même semaine où Trump avait interdit à la société Anthropique, qui est une société d'intelligence artificielle des États-Unis, de vendre sa technologie en Europe. Et bien maintenant, une société israélienne qui dit, moi j'ai un produit aussi bon, et moi je peux vendre ça au pays. Et donc, ça aussi, bien entendu, ce que je voulais montrer par là, c'est que cette technologie, ces pays de ces sociétés de haute technologie vont être aussi, à mon avis, la préparation économique de l'indépendance militaire d'Israël. Pour la bonne histoire, il veut dire que celui qui a créé cette société dont je viens de parler, Dream Security, s'appelle M. Shalev Kulio. Il avait été fondateur de la société très connue en Israël, NSO, et il a fait ça avec l'ancien chancelier autrichien qui s'appelle Sébastien Kurz. Donc, tout ça est également... une préparation pour l'indépendance économique et militaire d'Israël. Et une dernière chose qui m'a fait penser aussi, on en a parlé une fois, mais ça revient vraiment au haut de l'actualité, le ministre de l'énergie en Israël a répété qu'ils sont en train de préparer avec l'Arabie Saoudite, depuis l'Inde, un passage pour faire passer justement les produits comme l'énergie, le pétrole, le gaz, qu'on n'ait plus besoin du détroit d'Ormuz. Tout ça, Israël va bien entendu recevoir énormément d'argent de ça, va en devenir une plaque tournante. Et tout cela va aider à cette indépendance économique et militaire dont Netanyahou se réclame.
0: Eh bien, voilà qui est enrichissant. On va. Est-ce que j'ai le micro? Parce que je sais pas. Oui, je l'ai. Ça y est. Tu m'entends bien, Daniel? Excuse-moi, j'avais un doute. Mais écoute, c'est complet. Et complet, exhaustif et j'allais dire insuffisant, parce que le mot insuffisant, c'est-à-dire toute l'évolution si rapide, si efficace de tout ce qui se passe en Israël est capitale pour la survie, parce que c'est un état de survie que traverse l'État d'Israël. En tout cas, merci d'avoir travaillé sur ce sujet pour aujourd'hui. Alors, pour ton information, la semaine prochaine, je serai absent, donc on se retrouvera le 12. Et pour le 12, j'aimerais que tu traites pour nous cette évolution, voire cette révolution de la carte révolute.
1: Oui, d'accord.
0: C'est quelque chose qui marche et qui bouge beaucoup. Et puis, voilà. En sujet subsidiaire, la situation nucléaire d'Israël. Il semblerait que Israël aurait triplé le nombre de ses ogives nucléaires. Pourquoi? Comment?
1: Okay.
0: Voilà, tu as largement le temps de travailler.
1: Voilà, exactement.
0: Voilà, merci.
1: En fin de semaine, tu fasses, moi je suis en France, il paraît que ça va être pour quelques jours, il va y avoir un peu de calme, mais oui, ok, on vous retrouve peut-être chaudement.
0: Passeras-tu par Marseille?
1: Voilà.
0: Daniel,
1: oui.
0: Allô? Est-ce que tu passeras?
1: Oui, je suis avec toi, oui.
0: Est-ce que tu passeras par Marseille?
1: Non, j'ai dit on se retrouvera dans le sens à la radio, je ne parlais pas.
0: D'accord.
1: Je n'étais pas en France.
0: D'accord. Ok. Merci beaucoup, Daniel. Shavuat Tov. Et à très bientôt. Au revoir. C'était en direct depuis Jérusalem l'intervention de notre commentateur du dimanche, Daniel Guggenheim, qui évoque les problèmes économiques. Nous allons faire une pause musicale et accueillir tout de suite après le Rav Pinhas Cohen, avec lequel nous allons évoquer autour de ces Haverim le gala exceptionnel, comme chaque année, le gala du Kollel Birkat Mordechai, et ceci à l'occasion de la Hiloula d'Or Haïm Kadosh, Rabbi Haïm Benatar, à Salé, né à Salé au 16e, 17e siècle, et qui est toujours vivant. D'ailleurs, on avait un rabbin en Tunisie, et le Rav le connaissait très bien, Le rabbin s'appelait Rabbi Hai Tayeb et on disait tous l'omet. Il n'est jamais parti. Donc c'est le cas aussi du Ora Haïm HaKadosh. Nous allons parler de tous ses bienfaits. Alors la pause musicale, c'est un extrait de la comédie musicale Le sel et le miel, de l'étoile jaune à l'étoile bleue. Voilà, c'est une comédie musicale qui a été créée le 5 avril 94 au théâtre Trévise à Paris, qui a eu lieu à Marseille et qui raconte l'histoire des crimes de masse et du génocide. Et en 2026, c'est-à-dire elle est reprise cette année et elle va être, je pense, jouée à nouveau à Marseille. Nous vous en tiendrons informé. Le sel et le miel. L'arrivée des premiers olim en Israël, les premiers kibbutzim, les premiers mouchavim. Il n'y avait pas de route, il n'y avait pas de maison, il n'y avait pas d'eau, il n'y avait pas de moyens actuels. Et regardez, de 48 à aujourd'hui, ce qu'est devenu ce petit coin de paradis, Israël, 8 millions d'habitants, 8e puissance mondiale, économique, financière, nucléaire, militaire, et bien sûr, comme dirait, et comme aurait dit le Rav s'il était à mes côtés, et la Chorma. Alors c'est parti, mon cher Sacha. Tout ça, c'est du boulot.

0: Il est 11h39 minutes. Comme vous le constatez, tout ça, c'est du boulot. Et heureusement que Sacha, avec son calme et avec son téléphone permanent, il sait pas, j'ai mis un miroir au-dessus et je vois tout ce qu'il fait. Ils sont tous comme ça, mais c'est pour faire des bonnes choses. Il est très gentil. Est-ce que tu entends l'Arabie? Ça, tu entends pas? Ah bon? Allô, allô? Ah, nous n'avons pas le retour. Allô? Eh ben oui, nous avons le retour. Ben voilà, c'est bon.
1: Ok.
0: Voilà, c'est bon là. Voilà. Donc, cela vous prouve au moins que nous sommes en direct, en parfait direct. Boker Tov, Rav Pinhas.
1: Boker Tov.
0: Alors, je constate depuis 2 semaines que maintenant, tu es devenu animateur à la radio.
1: J'aime être à côté de vous.
0: Et moi, j'aime que tu viennes sur la voie de la communauté. Oui. Tu sais combien Radio GM était important pour le Rav et combien ça comptait pour nous, combien ça comptait. Et Baruch HaShem, on avance. Et puis, on réfléchit et on dit, tu sais, aujourd'hui, je devais recevoir le président du CRIF, Bruno Benjamin. Et il m'a dit, écoute Claude, je préfère la semaine prochaine parce que le 9 juillet, il y a le repas du CRIF. Et là, je me suis souvenu que la semaine prochaine, je ne suis pas là. Je suis occupé à d'autres fonctions. Donc, j'ai rappelé Bruno. Et tout à l'heure, après Cathy Bisraor, nous aurons Bruno Benjamin, le président du CRIF, avec lequel nous allons parler du repas annuel du CRIF, comme il se doit. Alors, c'est le 9. Demain, nous serons le 29. Du 29 au 9, il reste une dizaine de jours, donc on a le temps d'aller à la Hiloula du Or HaHaim HaKadosh demain soir. Comment ça va se passer, Rabbi?
1: Comme chaque année, nous fait première chose vraiment pour les mémoires et la présence, parce que nous croyons de chaque groupe de juifs. Il fait fête, il parle des tzadiks. Le tzaddik est avec nous. Pas tout le monde pouvait aller maintenant prendre billet, aller à la tombe d'Or HaChaim
0: HaKadosh.
1: Mais la place nous fait Hiloula chez nous. Il y a aussi à Paris et des maisons privées. À le moment où nous réunis et nous fait brachot et nous parler de lui et quelque chose il a fait à chacun de nous, ces moments de bracha, de tfilot, et de vraiment... Les personnes, ils racontent des choses extraordinaires.
0: Et c'était le Rav des miracles. Il a fait beaucoup de miracles. On a dit la semaine dernière tout ce qui s'est passé quand les Jordaniens ont voulu construire une route qui traverse le cimetière dans lequel il est inhumé, que rien ne s'est passé, que le bulldozer il s'est renversé, le tracteur après il s'est renversé, l'ouvrier qui est venu avec un marteau, ben il est parti, et la tombe du Or HaChaim HaKadosh, elle est restée. Alors pour ceux qui vont venir demain soir à la Hiloula et qui vont voyager en Israël, pour votre information, vous pouvez pèleriner la tombe du Or HaChaim, elle est au Mont des Oliviers. Derrière le Kotel, vous la voyez, elle est dans le quartier saint de Jérusalem. Alors, la question que je t'ai jamais posée, comment tes Haverim réagissent quand tu parles du Or HaChaim HaKadosh?
1: Comme chaque chose, c'est pas adapté à tout le monde, mais si quelqu'un, il y a la patience d'entrer l'idée abstraite, l'idée spirituelle, et aussi ça parle de nous-mêmes, de notre réalité, mais vision spirituelle. Ça explique, Or HaChaim HaKadosh, il explique toutes les choses, nous pense tout le temps. Et c'est les personnes, il y a contact avec l'âme de lui, l'esprit, pas toujours courir après la vie, la majorité, il aime J'étais Shabbat complet chez notre cher, cher, cher Bruno. Et moi, Mezrat Hashem, j'ai allé aussi de cette fête importante. Beaucoup de monde dans les synagogues, dans les cours, j'ai été intéressé, posé questions. Et ils goûtent les informations très spéciales de lui. Au Rachem Akadosh, vous raconte les miracles. Il y a aujourd'hui un livre complet de miracles. Mais au Rachem Akadosh lui-même, il explique comment la dynamique des miracles, comment ça marche. La question simple, si Hachem il a décidé de faire quelque chose ou il crée les choses comme ça, par exemple, il y a les tombes, il y a les tracteurs. Et le tracteur normal de tout le monde, il marche, il casse tout. Même l'être humain, tout est l'être humain. De où se vient cette force de tracteur? Et c'est vrai l'histoire dans les détails. Arrêté, il ne pouvait pas bouger. Le moteur marchait, mais il n'a pas bougé.
0: Il ne pouvait pas avancer.
1: Pas avancer.
0: Alors,
1: nous, comment? Comment ça?
0: Eh bien, justement.
1: Vous êtes ingénieur, je rappelle.
0: Très oui, bien. Oui, j'ai tous les diplômes. Hein,
1: ouais, tous
0: oui.
1: Les diplômes et aussi la sagesse, pas juste le diplôme. Et
0: merci, Rami.
1: Le diplôme aujourd'hui, c'est autre chose. Et comment le tracteur, il n'a pas bougé? Techniquement, il n'y a pas d'explication. Au Rachaim, à Kadosh, il n'explique pas pour cette histoire, mais les dynamiques. Il n'a pas dit « ça marche à lui », mais il explique comme ça tous les miracles, s'écrit dans la Gemara. Pourquoi? Il y a règle dans la vie. Si moi, j'ai fait toutes les choses que vous m'avez demandé, même les choses que je savais, c'est difficile pour vous, c'est demandé fort, des fois ça gêne, des fois ça demande.
0: Compliqué.
1: Mais il y a amour, il y a volonté, vous faites. C'est normal. Si vous demandez à moi quelque chose, je fais aussi. C'est très simple. La Gemara, elle dit, tzadik gozer, si le tzadik il demande, Hachem il fait. Et pourquoi? Parce que tzadik, c'est quelqu'un, il arrivait toute la vie fait la volonté d'Hachem. Et si le corps et l'ego et les plaisirs et beaucoup de choses c'est contradictoire avec la volonté d'Hachem et les hauts niveaux, il arrive forcé comme combattant. C'est comme combattre notre ego. Il arrive rabaisser, effacer l'ego. Cette énergie, ça créait tous les miracles de toutes les tzadikim.
0: Alors tu vois, c'est impressionnant parce que depuis tout à l'heure, une question que j'avais en tête et que je voulais te poser, et que j'aurais aimé poser à notre ami, parce que je lui posais beaucoup de questions, comme chacun d'entre nous, parce qu'en avançant dans ces kabbalistes, ces grands maîtres de la Gemara, du Talmud, de tout ce qui fait la vie de notre peuple, je me suis toujours posé la question. Pourquoi Hachem il nous a donné des tzadikim? Tu viens un peu de donner une, alors que je t'avais pas posé la question du tout, pourquoi il nous a mis des tzadikim? Dans toutes les générations, dans toutes les époques, les derniers c'était Rav Avraham Memoun, Baba Salé, Rabbi Haïm Pinto, tout cela que l'on a. Pourquoi ils ont été mis sur notre chemin? Est-ce que c'est pour éviter qu'on disparaisse?
1: Première chose, tzadik, c'est pas diplôme de tzadik, et c'est pas concours, et c'est pas tzaddik, c'est quelqu'un, il fait tout pour Hachem, la Torah, et pour tout le monde. La Mishnah, elle dit, si quelqu'un, c'est homme de Torah, il aime tout le monde, et tout le monde, il aime lui. Et c'est normal, cette personne, c'est guide, il devient naturellement, il cherche pas Baba Salé. Vous êtes à la maison de lui, à Netivot. Les vieilles maisons. Mmh. Moi aussi, comme petit, j'étais là.
0: Là où lui et le Rav, ils se sont saoulés.
1: Oui. Mais c'était, ça s'appelle, c'était appartement HLM, oui, comme oui, ça, oui, dans oui. Le quartier. Il avait le lit.
0: Par terre.
1: Par terre. Et tout ça. Et il n'a pas cherché rien.
0: Il n'a pas besoin.
1: Et même. Rav Mimou nous connaît ensemble, et moi, j'avais mérite de connaître Rav Shlomo Zalman Auerbach aussi. C'était quelqu'un simple, ni titre. Dans tous les papiers de lui, nous demande à la banque quel métier vous avez. Je parle de Rav Auerbach. Il a écrit toujours Moré, ça veut dire professeur. Pas rabbin. Pas grand rabbin, pas Rosh Hashiva, rien. C'est personne, c'est comme ça. Et toujours, la Torah, les personnes, il est toute la Torah, il crée personne comme ça. C'est, il vient grand de la Torah même, et Hachem, il a fait le calcul de lui, les doses de chaque génération. C'est écrit, c'est Akadosh Baruch Hu, il avait nous dit, comme... groupe de tzadikim, chaque génération, il amène l'émission, c'est comme les médecins.
0: Ça veut dire que c'est pas fini.
1: Médecin. Oui, c'est pas fini, toujours il y a... C'est écrit la Gemara, quelqu'un est décédé, tout de suite quelqu'un remplace lui. Mais il y a un vrai tzadikim, il n'y a pas de remplacement. Nous pouvons, par exemple, Rav Mimoun, on pouvait faire cette tâche, l'autre pouvait faire ça. Besoin nous dit 15 personnes. Il fait comme lui, il le fait simple chaque jour. Oui. Nous pouvons remplacer, mais la force, voilà. Ça fait lui différence de tout. Quelqu'un ne pouvait pas remplacer. C'est quoi? On nous parle avec
0: Hazak.
1: Quelle chose, même le plus grand aujourd'hui de Torah et de connaissances, d'action, et il arrive à faire tout. Il y a chose. Ça, c'était la force de lui. Et quelqu'un, moi, je ne connais pas quelqu'un qui pouvait remplacer ça. Avec. C'est quoi, à votre avis, Claude? Chose simple, c'était tout. C'était lui, c'était ça.
0: La simplicité.
1: Humble.
0: L'humilité.
1: Ça, je ne connais pas.
0: Il n'avait besoin de rien.
1: Et
0: sauf d'un stylo qui écrivait très fin.
1: OK, mais même ça, il n'a pas... Il n'a pas pensé, c'est vous vrai. Doit amener à lui.
0: Oui, c'est vrai.
1: Il a demandé rien de quelqu'un.
0: L'humilité.
1: Il n'a pas cherché rien. Et ça, c'est... Remplacer ça, ne pouvait pas. Et ça, c'était toute la force de lui aussi, les grands rabbins.
0: Vas-y, Rabbi. Donc, moi, je suis très content parce que... Quand je dis Rabbi, fais-nous un Dvar Torah. Là, aujourd'hui, tu nous as fait un Dvar Torah.
1: C'est mon boulot.
0: Et c'est le mérite de la soirée de demain soir pour le gala du Or HaHaim HaKadosh. Et on a parlé de deux personnages, de deux grandes tzaddikim, Baba Salé et Rav Avraham Mimoun.
1: Okay.
0: Je sais l'amour que tu leur portes à tous les deux. Hier soir, Motsé Shabbat, j'ai dit, il faut que je trouve quelque chose. J'ai cherché. Baba Salé, il a écrit Yodou Lecha Arayona.
1: Oui.
0: Et Rav Mimoun, il avait le drapeau Yodou Lecha Arayona. Alors j'ai trouvé une nouvelle version que tu connais pas.
1: Ah, avec
0: et
1: plaisir.
0: Que je vais t'offrir, qu'on va offrir à tous nos auditeurs, qu'on va offrir à ce gentil jeune homme qui t'accompagne, qui se dépense. Je veux pas le citer parce qu'il est très humble, lui aussi. Je lui fais kavod et que Hachem le protège, que le Rav le bénisse et que tout ce qui va se passer demain soir vienne augmenter la chorma du Ham Israël. Yudu Lecha Rayona.

0: Yudu Lecha Rayonai. Nous allons conclure cette intervention du Rav Pinhas Cohen, mais tout nous revient, Baba Saleh, Rav Avraham Emoun, les Tzadikim, les Hachamim, les étudiants. Mais qu'est-ce qui singularisait Baba Saleh et Rav Memoun quand ils étudiaient, quand ils se retrouvaient?
1: Les deux, il a accroché les livres et les Torah de Or HaIm HaKadosh. Pas juste Or HaIm, tous les livres il a écrit.
0: Tout ce qu'il a écrit.
1: Mais

0: les plus importantes, pour exemple, Baba Sali, il n'a pas entré Shabbat s'il n'a pas fini toutes les Orachaim à cette paracha. Par exemple, bientôt, parachat Pinchas, il ne fait pas Kabbalat Shabbat s'il n'a pas fini toutes les paroles de Orachaim Akadosh
1: sur Pinchas.
0: Sur parachat Pinchas. Pour lui.
1: Et l'Orachaim Akadosh, il a fait un commentaire sur toutes les parachiotes.
0: Toute la Torah, toutes les parachiotes. Aussi, il a écrit beaucoup d'autres livres, mais ça, c'est le livre vraiment. Parce qu'il a dit, comme j'allais être propre, comme j'ai fait le mikveh, comme j'ai changé les habits, j'ai obligé à habiller avec la paracha de Orachaim Akadosh.
1: Ah, tu vois, donc il était présent partout,
0: ouais.
1: Comme il sera présent demain soir au Château des Fleurs. Donc,
0: Florida Palace.
1: Le Château des Fleurs et à Hasra. J'avais marié ma fille là-bas. Donc c'est peut-être c'est un bon souvenir qui revient à Mehila.
0: Ah, bravo.
1: Comme je dis Mehila d'ailleurs à mon ami Lucien Gage de Mazel Tov, parce que j'ai fait la dédicace pour lui et sa femme, je l'ai pas appelé par son nom. Donc c'est Betty. Non, c'est Nelly. Parce que j'ai dit Betty, il m'a grondé, il m'a dit Claude, qu'est-ce que ça veut dire? Non, c'est Nelly Gage, que Hachem lui donne la santé, il faut toutes les brachot et l'amour dans ce couple avec leurs enfants, leurs petits-enfants. Et je remercie Lucien Gage pour le travail qu'il a fait, parce que beaucoup, beaucoup de fidèles de Mazel Tov ont commandé le livre du Rav que Yahir vient de sortir, Hazak ou Baruch, et voilà. Donc j'ai rectifié. Rabbi, la conclusion.
0: J'invite tout le monde, venez trouver les joies, faites brachot, mangez bon souda pour la mairie de la tzaddik, et ensemble, nous monter, et ça, c'est amène grande, grande joie à notre soldat, à notre peuple, à Israël, et les mérites de Rochaim Akadosh, ils le protègent, j'ai obligé de vous dire, à vous, et les radios GM, merci beaucoup.
1: Merci à toi.
0: Moi, je viens une fois l'année. C'est un esthète de fois. Mais chaque jour, il y a cours de Torah. Les personnes, c'est les bêtes midrash les plus grandes à Marseille.
1: Vous pouvez venir.
0: Et vous faites ce travail bénévole avec tout votre cœur, Chazak ou Baruch, et toute l'administration, présidente, etc.
1: Et demain, on attend les maris, les femmes, les enfants, toute la famille. Toute la famille vient se tremper dans cette force du Orachaim Akadosh. Et je dirais même plus, c'est pour la mémoire des soldats qui sont tombés depuis le 21 octobre, du massacre du 21 octobre. Vous voyez, je suis ému quand je le dis, mais rien que pour eux, on a besoin des tzadikim. Et ceux-là, ils nous protégeront comme les futurs nous protégeront. Et merci Rabbi d'être venu. Nous allons nous quitter avant de retourner à Jérusalem pour retrouver Cathy Bisraor. Et c'est une très belle prière que nous allons vous offrir. À bientôt, Rabbi.
0: À bientôt et à demain soir.
1: Cette fois-ci, tu es venu deux fois, après tu viens trois fois, après tu viens quatre fois.
0: Si c'est nécessaire, je fais tout pour
1: merci, Rabbi.
0: La mérite et l'honneur de Rochaim Akadosh.
1: Merci, Rabbi.
0: Merci à toi.

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2: 12h08, notre traditionnel retard pour rejoindre Cathy à Jérusalem. Cathy Bisraor, bonjour.
3: Bonjour Claude.
2: Cathy, quel point peut-on faire sur la situation de la tension entre les États-Unis et l'Iran?
3: C'est d'abord une situation qui est complexe, qui s'est développée, hein, parce qu'on se rappelle la semaine dernière et tout au long de ces deux dernières semaines, un accord entre l'Iran et les États-Unis qui était au désavantage très clair d'Israël. Israël l'a dit, c'est un accord qui n'était pas du tout, non seulement du goût d'Israël, mais qui créait une problématique stratégique, même sur le long terme, on peut dire, du point de vue israélien, malgré le succès tactique militaire qui avait été obtenu dans les combats entre les États-Unis et Israël d'un côté, l'Iran de l'autre. Maintenant, ce que l'on voit se développer, c'est deux choses qui doivent être observées de très près, Claude. Le premier développement, c'est comme vous dites, il y a des violations de cet accord, en fait. Il y a un accord de cessez-le-feu entre les États-Unis et l'Iran. Ça n'a rien à voir avec Israël, mais sur le terrain, cela fait exactement 4 jours qu'il y a des échanges de feu, vous pourrez dire même violents, dans le golfe d'Ormuz, avec chacun accusant l'autre d'avoir été le premier à tirer sur l'autre. Compliqué, évidemment, de savoir exactement où est la vérité, mais de facto, il y a des échanges de feu entre les États-Unis et l'Iran. Est-ce que ceci amènera à une explosion de l'accord? Au contraire, les choses se régleront. Je crois que c'est impossible de le dire, mais en tout cas, c'est un développement qu'il faut suivre de près. Le deuxième développement, c'est évidemment l'affaire de l'accord avec le Liban, qui est également un accord qui comprend des contradictions avec l'accord entre les États-Unis et l'Iran.
2: Alors justement, cet accord qui a été critiqué à juste titre, semble-t-il, est-ce que quelque part il a mis en cause la relation complice entre les États-Unis et Israël?
3: Écoutez, je crois qu'on ne peut pas se leurrer. Okay, il y a une crise actuellement entre Israël et les États-Unis, une crise même, j'ai envie de dire, très très grave. Cet accord, même une crise personnelle entre Benjamin Netanyahu et Donald Trump. Ça, c'est clair par rapport à cet accord entre les États-Unis et l'Iran. Mais pourquoi je parlais de l'affaire libanaise, Claude? Parce qu'on ne peut pas, si vous voulez, aujourd'hui, ce matin en tout cas, séparer ce qui se passe entre l'Iran et les États-Unis et l'affaire israélo-libanaise, ok? Parce que ce qui s'est passé, c'est quelques minutes avant Shabbat, ok? Donc c'est une affaire qui a mis du temps à être pris en compte dans l'actualité israélienne, mais en tout cas, ça s'est passé, il y a eu un accord officiel qui a été signé entre le Liban et Israël. Un accord qui est un accord qui est qualifié par Benjamin Netanyahou lui-même d'historique et également par les chrétiens libanais et par les sunnites libanais également d'historique. Et si vous analysez cet accord entre le Liban et Israël, Claude, vous voyez qu'il y a des éléments qui sont totalement contradictoires avec le fameux accord américano-iranien. Et ça, c'est très intéressant. Et à mon avis, ça prouve, si vous voulez, j'ai envie d'utiliser le terme balagan hébreu, c'est-à-dire vraiment d'histoire de situation chaotique qui existe à chaotique peut-être volontaire, ça c'est possible, à l'intérieur de la direction américaine. Vous avez d'un côté le numéro 2, Vance américain, le vice-président américain, qui tire en direction de l'Iran et qui prend des positions qui sont, je crois qu'on peut dire, violemment anti-israéliennes. Et vous avez de l'autre côté le ministre Rubio, le ministre des Affaires étrangères, secrétaire d'État américain, qui au contraire a tout fait pour arriver à cet accord libanais qui est un avantage clair d'Israël, parce qu'en fin de compte, il expulse le Hezbollah, il donne l'avantage à Israël. Ça ne veut pas dire que ça sera appliqué, mais au niveau de l'accord stricto sensu, c'est un avantage. Et donc voilà où est-ce qu'on en est aujourd'hui. C'est vrai que c'est une situation très très complexe, parce que vous avez deux accords qui ont été faits par les États-Unis et qui, eux-mêmes, ont des contradictions à l'intérieur de ces accords. Et donc, si vous voulez, du côté israélien, si j'ai envie de résumer, la situation aujourd'hui, elle est bien meilleure que la situation il y a une semaine où il y avait uniquement l'accord américano-iranien. Aujourd'hui, avec cet accord israélo-libanais, qui, quelque part, si vous voulez, Israël a repris un avantage stratégique.
2: Mais est-ce qu'Israël n'a pas, enfin, secrètement, de toute façon, ça ne peut être que secret, la mission de d'aider et de venir en soutien à l'armée libanaise, et ne pourrait-on pas voir se créer au Liban ce qui s'est créé à Gaza après la défaite du Hamas, c'est-à-dire la naissance de milices anti-Hamas et qui se font jour de plus en plus? On peut peut-être assister à des milices anti-Hezbollah aussi.
3: Oui, la différence, si vous voulez, c'est que le Liban, c'est un pays de droit, ok. Et il y a, c'est vrai qu'il y a un lien, si vous voulez, mais il y a quand même une différence au niveau, même j'ai envie de dire, juridique. Et à mon avis, la situation au Liban, elle est encore beaucoup plus complexe parce que, si vous voulez, le Hamas est vraiment contrôlé, noyauté, j'ai envie de dire, par Israël. Ils ont aussi, hélas, un pouvoir, mais pratiquement militairement, ils n'ont aucune force. Ce qui n'est pas du tout le cas, Claude, au Liban. Au Liban, on est dans une situation où, en fait, le Hezbollah, de facto, et certes a été amoindri, etc., avec toutes les opérations israéliennes, mais reste la force militaire importante, plus importante que l'armée libanaise. Et qu'est-ce que dit cet accord, en fait? Cet accord dit deux choses essentielles. Première chose essentielle, Israël s'en va pas du Liban, s'en va pas de la zone de sécurité. Je ne sais pas si vous vous rappelez que dans l'accord entre l'Iran et les États-Unis, c'est exactement le contraire qu'avait écrit, qu'il y avait une souveraineté libanaise reconnue. Et là, on dit non, Israël restera au Liban. Ça, c'est le premier point qui est crucial, évidemment, pour Israël. L'armée israélienne reste au sud du Liban. Le deuxième point, il est écrit que Israël partira de deux zones vraiment minimes, des zones très minuscules qui se trouvent au nord et au sud du Litanie, mais ça sera uniquement ça. Le reste, à la place, viendra l'armée libanaise. Et voilà les deux points en fait cruciaux de cet accord entre Israël et le Liban. Et ces deux points mettent évidemment en colère, vous pouvez imaginer, le Hezbollah qui est hors de lui. Et la question cruciale qu'il faut poser ce matin, c'est cet accord qui est un bon accord pour Israël, même on pourrait dire un très bon accord, non seulement pour Israël, mais également pour les chrétiens libanais. Est-ce que cet accord est applicable? Et là, je reviens avec l'affaire de l'exemple du Hamas que vous avez donné. Là également, au Hamas, c'est pas évident d'imposer des milices, mais ça sera beaucoup, beaucoup plus compliqué au Liban d'imposer le pouvoir de l'armée libanaise, alors que de facto, Hezbollah est beaucoup plus fort que l'armée libanaise. Voilà, à mon avis, si vous voulez, la problématique qui va nous accompagner les semaines à venir.
2: Et que peut-on penser du clin d'œil que fait Trump aux Syriens pour régler le problème du Hezbollah aussi?
3: Écoutez, cette affaire a été, à mon avis, un clin d'œil, vous avez raison de le dire, et un clin d'œil qui a été, je crois, rejeté par le numéro un syrien lui-même. Okay, il a dit non, on ne va pas s'occuper du Hezbollah. Ça ne veut pas dire qu'il n'en a pas contre le Hezbollah. On se rappelle qu'il y a eu des centaines de milliers de morts en Syrie, et une grande partie de cette guerre civile est liée au Hezbollah et à l'Iran, et qui a coûté la vie à des centaines de milliers de Syriens ces dernières années. Malgré cela, Achara, qui veut véritablement mettre la Syrie du côté occidental, l'a dit d'ailleurs, c'est pas une supposition, il a dit à Donald Trump, dans l'état actuel de la situation, nous n'avons pas l'intention de rentrer en guerre au Liban. Et donc je crois que cette idée de Trump, qui était une idée qui était étrange, il faut reconnaître depuis le début, parce que chacun peut imaginer que Achara n'a pas intérêt, la direction syrienne, à aujourd'hui en tout cas, à entrer, à se venger du Hezbollah, bien qu'ils en auraient bien envie. Aujourd'hui, cette idée de Trump est complètement laissée de côté.
2: Merci Cathy. Venons plutôt maintenant à ce qui se passe en Israël. Il semblerait qu'un accord rapprocherait Benjamin Netanyahou et les partis ultra-orthodoxes en Israël.
3: En tout cas, c'est ce qui est publié dans la presse israélienne, Claude, depuis ce matin. Je vous donne l'information telle quelle. Vous vous rappelez d'abord les manifestations violentes et les tiraillements violents entre Benjamin Netanyahou et les partis ultra-orthodoxes autour de l'affaire de l'enrôlement des ultra-orthodoxes et des arrestations en quantité qui ont été décidées par l'armée israélienne, ce qu'on appelle des déserteurs en fait, qui ne sont pas venus à l'armée. Et aujourd'hui, ce qui a été décidé par le Premier ministre officiellement, c'est ce qui est publié en tout cas, c'est qu'il y a un accord avec les partis orthodoxes qui, selon ce qui est publié, Benjamin Netanyahu ordonnerait à Tsahal d'arrêter de mettre en prison les ultra-orthodoxes qui ne vont pas à l'armée, qu'on se dirigerait vers un nouvel accord, okay, pour justement gérer l'enrôlement des ultra-orthodoxes, et qu'en échange de cela, les orthodoxes feraient front avec Netanyahu dans la prochaine campagne électorale qui doit débuter. Voilà ce qui est publié ce matin. Mais comme la chose vraiment vient d'être publiée il n'y a même pas une heure, Claude, je crois qu'il faut être encore prudent et voir. Mais quelque part, si vous voulez, j'ai envie de vous dire que ça ne m'étonnerait pas que Benjamin Netanyahu choisisse cela parce qu'il a un besoin crucial, ok ? Il a un besoin crucial du soutien des ultra-orthodoxes pour justement mener sa campagne électorale. Et donc, il est prêt à céder, et c'est sûr qu'il paiera un prix politique sur ça, à l'affaire des enrôlements, car comme on le sait, tous les sondages montrent que la grande majorité des Israéliens estiment que, pas tous, mais en tout cas une grande partie des ultra-orthodoxes, oui, doivent s'enrôler à l'armée.
2: Merci Cathy. Cathy, on va conclure sur un... On parle toujours des phénomènes de société que vous nous dites toutes les semaines sur Radio JM. Il semblerait qu'un engouement se fasse jour en Israël pour l'étude de la langue judéo-marocaine.
3: Absolument, que vous savez, dans cette émission avec vous, on essaie toujours de parler aussi, pas seulement de l'actualité, mais également des phénomènes de société que je trouve très intéressant, ce qui se passe en Israël. Et cette information-là a fait l'objet, toute la semaine dernière, énormément d'articles de la presse israélienne. Pourquoi ? Parce que, vous savez, c'est pas nouveau que les Israéliens cherchent leurs racines. Par exemple, l'engouement pour le Yiddish, pour l'étude du Yiddish, qui a vraiment, aujourd'hui, vous avez des classes d'études de Yiddish qui existent partout en Israël, aussi bien dans des centres communautaires que dans les universités, etc. Et ce phénomène qu'on a vu avec le Yiddish, qui a débuté déjà, à mon avis, presque une vingtaine d'années, depuis ces dernières années, et depuis surtout quelques mois, a pris véritablement une ampleur autour de la langue judéo-marocaine, en fait la langue des juifs marocains, qui est un mélange d'arabe, d'arabe marocain, mais également avec beaucoup de mots juifs ou de proverbes juifs, etc. Et un langage vraiment qui est très particulier et qui a fait l'objet, par exemple, énormément de pièces de théâtre, de concerts, etc. Ça, c'est pas vraiment nouveau. Mais ce qui est nouveau, c'est que vraiment des jeunes vont apprendre la langue de leurs grands-parents et quelquefois de leurs arrière-grands-parents et quelquefois même sans avoir un lien personnel étudient cette langue. C'est un phénomène qui, non seulement dans des centres communautaires en Israël, mais qui commence également dans les universités israéliennes. Et je crois que c'est cette vague, si vous voulez, de vouloir être fidèle à ses racines ou aux racines de son peuple, même quand c'est pas vraiment ses racines personnelles, c'est vraiment quelque chose qui est très intéressant parce que, comme vous savez, en Israël, du temps de Ben-Gurion, on changeait le nom, on voulait effacer toute signe de vie de la diaspora. Et depuis quelques dizaines d'années, c'est exactement le contraire qui se passe en Israël, véritablement, oui, accepter que le peuple juif a été pendant 2000 ans à l'étranger, en diaspora, a des racines, a des langues, a des habitudes, a des traditions qu'il faut encore respecter. Et je crois que cet engouement pour l'étude du judéo-marocain est à s'inscrire, si vous voulez, dans ce phénomène que l'on voit se développer en Israël.
2: Et cette culture qui se développe dans toute la partie de la musique israélienne, puisque des groupes de musique orientale judéo-oriental de tous les pays d'Afrique du Nord, que ce soit l'Algérie, la Tunisie, le Maroc, font émergence et on les retrouve d'ailleurs que de chansons très très très importantes, très connues ont été interprétées en hébreu, voire en judéo tunisien, marocain ou algérien. En tout cas,
3: absolument, vous avez raison, Claude. Et d'ailleurs, j'ai envie de dire que ça a commencé par la musique.
2: C'est
3: parce
2: ça.
3: Que ce que vous racontez, ces chansons qui sont devenues des chansons célèbres, pas seulement de la chanson orientale, c'est en langue tunisienne, marocaine, algérienne, etc., toutes ces langues irakiennes également, yéménites évidemment. Tout ça, c'est un phénomène qui est vraiment passionnant et qui marque vraiment la musique israélienne. Et l'histoire du judéo-marocain, si vous voulez, ça fait que confirmer, à mon avis, que vraiment il y a une volonté d'être lié à ces racines ancestrales millénaires.
2: On peut constater que le Ham Israël, c'est vraiment mélangé et c'est vraiment une nation avec toutes les cultures diverses, quelles que soient les origines, Ashkenaz, Sépharad, même des Indes et d'ailleurs, tout est là et tout est bon en Israël. Souvenons-nous de Ofra Haza, venue d'Éthiopie et qui a remporté deux fois l'Eurovision pour l'État d'Israël. Merci Cathy.
3: Ofra Haza du Yémen, elle venait du Yémen.
2: Ah, du Yémen, pardon, j'ai dit Éthiopie, mais là, autant d'excuses de ma part. Je vous remercie et à très très très bientôt. Cathy, nous ne nous retrouverons pas la semaine prochaine parce que je serai absent, mais le 12, nous reprendrons la tradition de nos émissions qui s'interromperont comme chaque année au mois d'août pour vous permettre de vous occuper un peu plus de vos enfants et vos petits-enfants. Et puis que Dieu fasse que vous soyez toujours fidèles à cette communauté juive de Marseille qui vous apprécie tant et à la mémoire du Rav qui vous aimait tellement lui aussi. À bientôt Cathy.
3: À bientôt Claude.
2: Bye bye. C'était en direct depuis Jérusalem, l'intervention de Cathy Bisraor. Nous allons écouter un excellent moment de musique avant d'aller rejoindre notre ami, le président du CRIF, monsieur Bruno Benjamin, avec lequel nous allons évoquer le prochain repas du CRIF Marseille-Provence le 9 août dans quelques instants. C'est parti.

0: Il est 12h28 minutes. Nous sommes arrivés à joindre notre invité de dernière minute. C'est monsieur, notre ami, monsieur Bruno Benjamin, président du CRIF Marseille-Provence, que je reçois avec beaucoup, beaucoup de plaisir dans un cadre particulier qui est le repas du CRIF. Le repas du CRIF que nous allons traiter dans quelques instants. Bruno, bonjour.
1: Bonjour
0: Claude. Boker Tov et merci de t'être mis à disposition, compte tenu du fait que la semaine prochaine, il n'y aura pas d'émission. Voilà, non, mais tout va très bien. Alors, un événement majeur pour notre communauté, le 9 juillet prochain. De quoi s'agit-il, Bruno ?
1: Ben, comme toutes les années, le CRIF organise son dîner annuel. C'est un dîner républicain où la République, bien sûr, est invitée, notamment avec un invité d'honneur qui est le ministre de l'Intérieur, les grands élus et tous ceux qui veulent participer à ce dîner sont les bienvenus. Il suffit de demander l'inscription, de payer et on pourra assister à ce dîner. Voilà.
0: Quelle sera la ligne de conduite de cette soirée ?
1: Claude, comme tu sais, on vit des moments difficiles en France, d'autres en Europe et d'autres partout dans le monde, et quand je dis on vit, c'est les Juifs. Donc on va essayer de faire entendre notre voix de manière un petit peu plus forte, un peu plus précise qu'habituellement, lors du discours qui sera prononcé, à l'égard bien sûr de la France, de la République et du ministre de l'Intérieur, qui devra bien normalement nous répondre, pas que rassurer. Parce que, si tu veux, aujourd'hui, les paroles sont toujours très républicaines, sont toujours empreintes de beaucoup de respect, j'allais dire même, à la limite, d'amour pour la communauté juive. Mais là, ça suffira plus. Il va falloir passer aux actes. Et on attend effectivement de la République, on attend de ce gouvernement et de tous ceux qui viendront de prendre la mesure de la difficulté de vivre en France pour des Juifs aujourd'hui, et de faire en sorte de régler ce problème, s'il est en tous les cas solutionnable. J'ai quelques doutes quand même, parce qu'il faut une grande volonté politique. Il faut modifier peut-être la justice, en tous les cas, non pas la justice telle qu'elle est aujourd'hui, la justice qui, à mon sens, même si elle a le mérite d'exister, même si les magistrats font leur travail, vraisemblablement, c'est d'être beaucoup plus sévère, voilà, beaucoup moins tolérante,
0: plus réaliste. Donc justement,
1: j'ai coutume de dire, on me dit oui, mais c'est la loi. Je dis mais la loi, elle doit changer, elle doit évoluer, parce qu'on a affaire aujourd'hui à de nouvelles menaces. La loi, elle a été établie à un moment donné, d'accord, quand il y avait une situation donnée et la loi était établie en fonction de cette situation. Ce qui est terrible, c'est quand la loi ne bouge pas, ne se moue pas. Elle est aujourd'hui, j'allais dire, quasiment obsolète, puisque ces nouvelles menaces à l'époque n'existaient pas et qu'il faut bien évidemment se mettre à la page du jour et faire en sorte de régler les difficultés d'une des composantes de la nation française, à savoir les Juifs de France.
0: Le ministre de l'Intérieur que tu évoques est passé par Marseille, il connaît bien la communauté.
1: Tout à fait. La communauté le connaît bien aussi, c'est pour ça qu'on attend de lui cette mise au point d'abord, et effectivement de faire des propositions concrètes quant à ce qui doit être fait en tous les cas en termes d'action concernant l'antisémitisme, l'antisionisme, parce que l'un ne va pas sans l'autre, malheureusement, aujourd'hui, en tous les cas. Hein, il y a une époque où Israël n'existait pas, où Israël n'avait pas de problème. Quand Israël existait, Israël avait moins de problèmes qu'aujourd'hui, d'accord ? Elle n'était pas en guerre totale contre plusieurs ennemis. Mais ce que nous attendons, c'est effectivement une réaction dans les gestes, dans les faits, et non pas que des paroles, parce que je crois que cette fois-ci, on aura beaucoup, beaucoup, beaucoup de mal à l'accepter.
0: Bruno, On passe à autre chose avant de conclure. Quel regard portes-tu sur ces interventions de plus en plus nauséabondes de Mélenchon? Mélenchon, je ne sais pas comment il s'appelle. Ah, Mélenchon, voilà, c'est
1: est
0: ça.
1: un opportuniste né, d'accord? Il a trouvé un biais qui lui permet d'exister lors des élections, qu'elles soient locales ou nationales, et il s'engouffre bien volontiers maintenant parce que ça lui permet de récupérer des voix qu'il n'avait pas auparavant. Il n'existait pas, hein? Moi, je le connais depuis, sincèrement, au moins 40 ans. 40 ans, il était au Parti Socialiste, il incarnait l'aile gauche du Parti Socialiste avec Julien Dray, un courant en tous les cas, un courant, je ne sais plus le nom de ce courant, mais c'était l'aile gauche. Et Mélenchon n'avait pas cette, ne tenait pas ce genre de propos, de discours, d'accord? Il n'était pas du tout, du tout, du tout dans cette sémantique. Aujourd'hui, il a compris que ça lui ramenait des voix, des suffrages. Et il continuera à le faire. Et je pense que sincèrement, ça va s'intensifier en sachant que 2027 arrive à grands pas. Donc il va continuer, il va redoubler d'efforts et il va malheureusement mettre de plus en plus les Juifs à l'index. Il va contribuer à nous essentialiser. Et bien évidemment, on voit le retour aujourd'hui de manivelle que nous prenons en pleine face, à savoir cette fracture qu'il a repéré en France, quel que soit le territoire d'ailleurs de France, on le voit à Marseille, mais on le voit dans d'autres villes, où malheureusement, nous sommes bien évidemment harassés, vilipendés. Donc c'est inacceptable, qu'un responsable politique de ce niveau, d'accord, puisse se servir d'une communauté, notamment des immigrés, pour finalement les opposer à la nation, les opposer à cette composante juive. Donc je crois que il est dangereux, véritablement dangereux aujourd'hui. Malheureusement, il n'y a pas de solution en tous les cas pour l'arrêter parce qu'il est toujours dans une ligne qui n'est pas tout le temps répréhensible. Mais en tous les cas, il faut que nous l'ayons à l'œil, il faut que les autorités l'aient à l'œil parce que effectivement, il diffuse un sale venin et il inocule un virus dans l'esprit des gens. Donc je crois qu'il faut tout faire en tous les cas pour le faire battre. Et puis s'il perdait en 2027, à mon avis, je crois pas qu'il ait l'outrecuidance de revenir en 2032 parce qu'il aura un certain âge et qu'à mon avis, il pensera peut-être plus à la retraite, ce qui est pas sûr d'ailleurs. Mais en tous les cas, c'est ce que je souhaite.
0: Et quel regard tu portes sur la droite la plus bête du monde?
1: Bah écoute, je vais être désobligeant.
0: Sois-le.
1: Non, si tu veux, moi je n'arrive pas à comprendre qu'on n'arrive pas à un moment ou à un autre à s'accorder, à s'entendre pour battre cette extrême gauche. Parlons pas de la gauche qui n'existe plus à mon sens. D'ailleurs, beaucoup de gens de gauche voteront Mélenchon parce qu'ils représentent ce qu'ils ont envie de créer, de faire pour la France. Donc ils feront en sorte de voter Mélenchon. Donc il faut le savoir, quand tu vois, c'est pathétique quand tu vois Olivier Faure déclarer ce qu'il déclare, Parti Socialiste, Le Point et La Rose, les socialistes qui ont été très proches, très très proches de l'État d'Israël et qui aujourd'hui, bien évidemment, dénonce qui n'existe même pas finalement, parce que, comme je dis toujours, si Israël avait voulu perpétrer un génocide à Gaza, ça aurait duré 10 minutes. 10 minutes. D'accord? Pourquoi s'embêter à tuer des dizaines de milliers de personnes en perdant ses propres soldats ou en perdant sa propre population, quand tu peux faire autrement? D'accord? Donc ça c'est du factuel. On raconte n'importe quoi, Israël a riposté, d'accord, à une attaque, à la pire attaque qu'ils ont pu connaître depuis sa renaissance. Il y a des massacres, un pogrom qui a été commis, d'accord, Israël rétorque parce que Israël ne veut plus que ça se reproduise. et Israël est dans un esprit aussi de rétablir la justice. D'accord ? C'est même pas de la vengeance, c'est rétablir la justice. On tue des gens, des gens qui ont été ceux qui ont entendu, écouté les Palestiniens, qui les ont reçus chez eux, qui leur ont donné du travail, qui les ont aidés à se soigner, qui les ont emmenés en Israël pour se faire soigner. Et la seule réponse qu'ils aient, le retour qu'ils ont eu, on aurait pu penser que ça soit un sentiment et des faits de reconnaissance d'Hakar HaTov. Non, malheureusement, c'est donner les plans des kibboutzim, de faire en sorte d'expliquer à quelle heure ça ouvre, à quelle heure ça ferme, de dire où sont les différentes maisons. Ils ont réalisé même des plans qu'ils ont donnés aux terroristes de Hamas. Donc je crois qu'à un moment ou un autre, il faut, je vous dire, dans la Torah, il est écrit noir sur blanc qu'on ne doit pas tenir compte de la vie de ceux qui pensent différemment que nous, parce que ces gens ne sont pas dans notre situation. D'accord ? Ils ne sont pas dans notre situation. Ils parlent, c'est facile de parler quand vous n'avez pas vos enfants à l'armée. C'est facile de parler quand vos enfants meurent dans des combats. C'est facile de dire il faut rendre. D'accord ? Quand on a vu, il y a une trentaine d'années, le gouvernement français, de quelle manière il a réagi quand les Corses commençaient à se soulever. D'accord ? Et pourtant, la Corse est réellement Corse. Je veux dire, hein, la Palestine est juive, mais la Corse est Corse. D'accord ? Et pourtant, la France, à aucun moment, n'a envisagé de donner l'autonomie à la Corse et aux Corses. Donc, je crois que tout ça, on simplifie les choses. D'accord ? Pour moi, une grande majorité sont des ignares, ils connaissent pas l'histoire, ils se permettent de parler, ils ont même pour certains jamais été en Israël, jamais été en Palestine, ils savent même pas où ça se trouve. Et ils parlent de génocide, ils parlent de finalement refuser l'autodétermination au peuple juif, essayer de rayer Israël de la carte, etc. Mais ça, ils réussiront pas. Ils réussiront pas parce que j'ai pas l'habitude d'être très, comment dire, ramené à la spiritualité, ce que je pense, même si en mon fond intérieur, j'ai mes convictions, mais ils réussiront pas parce qu'on est le peuple de Dieu et que Dieu l'a écrit. Il nous a dit, ne tenez pas compte de ce que les autres disent de vous. Respectez mes préceptes, respectez ce pourquoi vous devez vous battre et vous verrez que les choses iront mieux dans un second temps. Donc il faut continuer à œuvrer. D'accord ? Quel que soit le gouvernement, d'ailleurs, hein, je parle pas de gouvernement israélien. D'accord ? Moi, j'ai toujours soutenu les gouvernements en place, quels qu'ils soient. Ça a été ma philosophie, d'abord parce que je ne vote pas en Israël, je ne suis pas israélien, je suis français juif vivant à Marseille, et je respecte tout ce qui est fait en Israël, quelles que soient encore les décisions qu'ils prennent. C'est mon état d'esprit. Et d'ailleurs, sincèrement, le monde irait beaucoup mieux si chacun d'entre nous pouvait rester sur cette ligne. Voilà.
0: Merci Bruno, bravo. Merci d'être intervenu. Nous avons fait un petit tour politique de ce qui nous concerne au premier chef. Et puis, annoncer le repas traditionnel, le repas annuel du CRIF, en présence du ministre de l'Intérieur et des...
1: Oui, on remettra à cet effet aussi le prix du CRIF 2026 à Éric Berton, qui est un homme extraordinaire, je dis bien extraordinaire et je pèse mes mots, je sais même pas s'il y a un qualificatif qui peut encore le rehausser. C'est un homme qui est président des universités, ex-Marseille, et qui se bat au quotidien contre l'antisémitisme, d'accord, qui est importé malheureusement dans nos facultés, dans nos universités, et lui est vraiment notre vigie. Voilà, il faut le savoir, donc je lui rendrai un hommage, et on lui remettra bien sûr le prix 2026 du CRIF.
0: Bravo Bruno, à bientôt, bonne fin de journée, bon barbecue si t'en fais un, et fais attention, mets bien un parasol pour te protéger du soleil, et bois de l'eau, de l'eau, de l'eau,
1: merci,
0: de l'eau.
1: Claude.
0: À bientôt
1: merci.
0: Bruno, merci.
1: Avec un peu d'anisette, je peux.
0: Ah oui. Comme disait Jean-Pierre, allez, il faut toujours l'anisette pour le dernier moment, et le bon moment. Alors, à très merci, bientôt, Claude. Au revoir,
1: allez, merci. À bientôt.
0: Merci. Eh bien voilà, ça va conclure l'émission aujourd'hui par l'intervention de Monsieur Bruno Benjamin, président du CRIF Marseille-Provence. L'émission, comme vous le savez, est rediffusée ce soir à 20h. Dans l'émission de dimanche prochain, qui sera une émission enregistrée, je vous proposerai de réécouter cette interview réalisée avec Bruno Benjamin pour que ceux qui n'ont pas pu attendre jusqu'à 12h45 puissent le réécouter la semaine prochaine. Merci à Sacha. Sacha, bravo. Il va falloir qu'on jumelle nos téléphones pour que je voie ce que tu fais avec ton téléphone. Ils sont tous les mêmes, ces jeunes. C'est comme ça. Mais l'émission se passe très bien, dans une bonne humeur, dans une bonne, de bonnes intentions. Merci à Rav Pinhas Cohen, qui est venu passer un tellement bon moment avec nous tout à l'heure et qui a fait enfin ce Dvar Torah que j'attendais, que j'espérais de lui depuis si longtemps. Et bien entendu, on réitère tous nos bons vœux d'anniversaire à Asvi, à Roland Sarfati, à Dani Saban, à Michel, bien sûr, et à Fabienne Sebag de la part de Lucien Gage et sa charmante épouse Nelly Gage, voilà, je me suis pas trompé cette fois-ci, ainsi que tous les amis qu'ils ont, Sandrine et Raphaël Grigère, Jean-Marc et Sylvie Nakache, et tous ceux qui sont autour de la synagogue de Mazel Tov et que je ne cite pas, ils sont tellement nombreux, Dieu merci. Merci à vous tous, merci à vous toutes. Leitraot, Shabuat Tov, coucou à Dani, coucou à Clémentine. Il me fait signe, il me parle toujours de Clémentine. Il va falloir qu'un jour on l'invite à la radio. Ah tiens, c'est une bonne idée. On va y réfléchir. T'es d'accord? Allez, il est d'accord. Donc repos la semaine prochaine, mais nous nous retrouverons dimanche 12 pour un nouvel Orientissimo avec votre serviteur et Sacha Agej qui assume cette technique. Leitraot, Shabuat Tov, et merci à MacGyver Joseph Kadosh sans qui rien ne serait fait. Merci, merci. Leitraot, bye bye. Mm-hmm.

0: 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Il est 13h.
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Chers auditrices et auditeurs de Radio J Marseille, bonjour et bienvenue dans votre émission Un jour, un chiour, présentée par le rabbin Emmanuel Valency. Nous allons continuer avec nos questions sur les dilemmes moraux de la Torah, parce que, comme nous le disons très souvent, la Torah, plus encore que d'apporter des réponses, elle nous invite justement à poser les bonnes questions. Alors aujourd'hui, en guise d'introduction, on va rappeler une idée qui est largement répandue. En effet, souvent on pense que pour être un homme de foi, pour être un homme avec une grande hauteur spirituelle, il faudrait vivre simplement, presque pauvre. Et à l'inverse, celui qui réussit matériellement serait forcément devenu quelqu'un de complètement superficiel, complètement absorbé, attiré par l'argent et complètement éloigné de toute valeur spirituelle. Comme si la richesse, la spiritualité et la spiritualité étaient deux chemins qui ne peuvent jamais se rencontrer. Mais alors, que dit la Torah ? Est-ce que c'est vraiment ce que dit la Torah d'ailleurs ? Cette question, elle est d'autant plus étonnante que certains des plus grands personnages bibliques sont connus pour être justement immensément riches. Par exemple, Avraham Avinu. On nous dit qu'Avraham Avinu possédait d'énormes troupeaux. Il y avait tellement de troupeaux qu'il a été obligé de se séparer de son neveu Lot. Yitzhak également est devenu quelqu'un d'extrêmement riche. Tellement riche que même les Philistins étaient jaloux de lui. Prends Yaakov qui revient de chez Lavan avec une fortune considérable. Shlomo Ameler était forcément, probablement, l'homme le plus riche de son époque. Alors, la question revient. L'argent est-il un obstacle à la spiritualité ou tout dépend-il de la manière dont on le regarde? Alors, tout d'abord, jetons les bases de ce que nous dit la Torah. En effet, la Torah ne diabolise pas la richesse. Certes, elle ne glorifie jamais la pauvreté, également, en elle-même. Être pauvre n'est donc pas une vertu, comme on aurait pu le croire, ou comme certains veulent le croire. Mais être riche, ce n'est pas une faute non plus. L'argent doit être considéré comme un outil. Il n'y a rien de sale à posséder de l'argent. Tout dépend de la façon dont on l'utilise, comme tous les outils d'ailleurs. Si on prend par exemple le début de Isaïe, où on va nous dire que à la fin des temps, un peuple... Dans Isaïe, c'est pas le début, c'est dans Isaïe, où à la fin des temps, Loïs Agoy, Goy Cherev, Eloy Medou, Ardumil Chama, qu'un peuple ne prendra pas l'art de la guerre avec les épées. Dans ce même passage, on nous dit que ces épées vont être transformées en socs pour les charrues. Donc, tout dépend, encore une fois, de ce que nous faisons de l'outil. L'argent doit être un outil. Rien de plus. Rien de moins. D'ailleurs, dans la Hamida elle-même, on demande à Hachem chaque jour une bénédiction matérielle. Pourquoi ? Parce que, en réalité, la pauvreté peut devenir également aussi une immense épreuve. C'est en tout cas ce que nous dira le Talmud dans Bava Vatra, page 116a, où on nous dit là-bas la chose suivante. On nous dit... Caché aniyut, c'est au nom de Rabbi Pinchas ben Chama, caché aniyut, betor beto shel Adam, yoter mihamishim makot, que la pauvreté dans, à l'intérieur de la maison d'un homme, elle est plus dure que 50 plaies. Imaginez 50 plaies. C'est-à-dire qu'on a 5 fois plus de plaies, on dit la difficulté, que ce que les Égyptiens ont reçu en Égypte. Parce qu'en réalité,
La misère, elle peut empêcher beaucoup de choses. Elle peut empêcher l'étude. Elle peut empêcher l'éducation de nos enfants de manière sereine. Elle peut nous empêcher d'aider les autres. Elle peut nous empêcher de vivre dignement. Donc la Torah, de manière générale, ne fait pas l'éloge du manque. Le manque, d'ailleurs, n'est pas forcément bien vu dans la Torah. Elle cherche à enseigner, plutôt, une relation saine avec tous les biens matériels. Le problème, ce n'est pas ce que l'on possède, d'une certaine manière, mais pour ainsi dire, le problème, c'est ce qui nous possède. Et là, nous arrivons, bien sûr, sur un personnage dont nous avons rappelé l'histoire le Shabbat de la semaine dernière, c'est le personnage, bien évidemment, de Korach. Donc, Korach, le Midrash nous dit une chose intéressante sur Korach. C'est que Korach était très certainement l'un des hommes les plus riches de son époque. Une richesse immense. N'imagine pas comme ça quand on voit l'histoire de Korach. D'ailleurs, quand on le met en perspective avec toute cette richesse, on peut se demander ce qui lui a pris. Bien voilà, on va essayer d'expliquer un petit peu ce qui a pris Korach de vouloir aller encore plus loin. Il avait déjà toute la richesse, il aurait pu acheter, aider, utiliser cet argent pour se valoriser, pour grandir encore et encore. Mais en réalité, l'abondance de Korach ne lui suffit pas. Il veut davantage, il veut encore plus. Qu'est-ce qu'il veut? Il veut le pouvoir, il veut les honneurs, il veut qu'on le reconnaisse dans cette grandeur. Et il ne supporte plus que Moshe et Aaron, qui étaient bien moins riches que lui, occupent une place qu'il pense, par erreur, être la sienne, et qu'il pense mériter. De par cette grandeur matérielle, il pense pouvoir acquérir également la grandeur spirituelle auprès des enfants d'Israël. Et c'est là que la Torah va nous révéler un mécanisme psychologique assez intéressant, assez fascinant même. C'est que l'argent ne satisfait jamais un cœur qui cherche son identité dans la possession. Autrement dit, si je deviens quelqu'un parce que j'ai, alors à ce moment-là, je ne deviendrai jamais quelqu'un parce que je voudrais toujours en avoir plus. J'en voudrais toujours plus. Et au contraire, ce n'est pas ça le cœur de l'identité. C'est pas dans la possession, mais dans autre chose. D'ailleurs, le sage dans le Midrash sur Kohelet va nous dire cette phrase intéressante: Yeshlomea rotse mataim. Ou Yeshlomana plutôt, rotse mataim. Celui qui a une manée. C'est-à-dire manée. Celui qui a une manée, ça veut dire il a 112. Celui qui a 112, il désire 200. Celui qui a 200, il désire 400. Et on en désire toujours plus. Donc en réalité, ce n'est pas la richesse qui va créer l'insatisfaction, mais c'est notre insatisfaction qui va transformer toute richesse en manque. Parce qu'en réalité, si on réfléchit qu'un petit peu, Korach, il n'est pas détruit par son argent. Il est détruit par autre chose. Et cette autre chose, c'est son incapacité à dire « j'ai tout, yesh li kol », comme d'ailleurs son ancêtre l'a dit. D'ailleurs, c'est peut-être aussi une des raisons pour laquelle, au début de la paracha, lorsqu'on va donner l'ascendance de Korach, on nous dit « Korach ben Itsar ben Kiad ben Lévi ». On ne dit pas « ben Yaakov ». Parce que justement, il n'a pas su reprendre la leçon de son père Yaakov, qui a dit à son frère Esav « Yesh li kol, j'ai tout ». Et quand j'ai tout, ça veut dire « j'ai suffisamment ». J'ai suffisamment. Et il préférait donc dire « j'ai beaucoup ». Mais quand on dit « j'ai beaucoup », ça veut dire « je n'ai pas tout ». Et donc je veux en avoir davantage. Alors maintenant, la question qui sous-entend tout ce que nous venons de dire, c'est de se poser la question de savoir « oui, mais alors, si on nous parle d'argent, qui est riche ?» On nous a dit « la pauvreté, ce n'est pas une bonne chose. La richesse peut-être est une bonne chose, mais qui est riche ?» Voilà une question intéressante encore, qui va pouvoir enrichir ce débat. Eh bien, les Pirkei Avot nous posent la question au nom de Ben Zoma, au quatrième chapitre, on nous dit « Ezehu Hashir ».
Et bien sûr, quand on entend cela, qui est riche, eh bien, on s'attend à une réponse tout à fait économique. Voilà, quand on parle de la richesse, on a l'impression d'entendre un plateau économique qui va nous dire, voilà, la productivité d'un côté, les ressources de l'autre, ce qu'on va faire, on va créer plus de bénéfices par rapport à ce que nous avons dépensé, donc plus, voilà, et donc on va gagner plus que ce qu'on dépense, et donc dans ce cas-là, on crée du bénéfice, et donc on s'enrichit pas du tout. Ou alors, pas du tout ça. C'est pas celui qui possède beaucoup. C'est ce qu'on aurait pu croire. Mais la Mishnah, elle répond autrement. Elle nous dit, Ezewashir asameach behelko. C'est celui qui se réjouit de sa part. C'est très intéressant comme définition. D'ailleurs, on va même aller plus loin. Parce qu'en réalité, Benzoma, dans cette réflexion, il a compris quelque chose d'autre. Il a compris une chose qui va être rapportée par d'autres maîtres, c'est que le mot « achir » en réalité, eh bien, il veut faire référence à un passage de la Torah qui est fort connu, c'est le passage de la loi du talion, ce qu'on appelle la loi du talion, c'est-à-dire le fameux « œil pour œil, dent pour dent ». Que nous dit le texte là-bas ?« Aïn tahat aïn, shen, yad tahat yad, regel tahat regel ». Œil pour œil, dent pour dent, main pour main, pied pour pied. Très bel, hein, très beau lait, très bel enseignement. On a donc quatre éléments. Le aïn, avec un aïn au début. Le shen, la dent. Donc aïn, c'est l'œil. Le shen, c'est la dent. Le yud, c'est le yad, c'est la main. Et resh comme regel. Et en fait, celui qui est achir, c'est celui qui a le contrôle. Qui a le contrôle de ses yeux, qui a le contrôle de ses dents, qui a le contrôle de sa main, qui a le contrôle de son pied, donc l'œil. C'est-à-dire qu'il n'est pas attiré par ce qu'il y a autour de lui. Pourquoi ? Parce qu'il se réjouit de ce qu'il a. Chaîne, c'est la dent, c'est ce qui lui permet de manger. Il a assez à donner en bouche et il ne va pas chercher à croquer davantage. Yad, c'est celui qui arrive à réfréner ses actions pour avoir besoin que juste ce dont il a besoin. Et Regel, celui qui ne court pas à droite, à gauche, vers des fortunes qui sont pour l'instant que des chimères. Et donc, ça nous donne le mot « achir ». Et donc, on comprend mieux maintenant que le « achir », en réalité, même déjà, dans son nom, dans ce mot, il y a déjà l'ensemble des éléments. Et d'ailleurs, c'est intéressant parce qu'on nous dit que celui qui va utiliser sa main pour frapper quelqu'un, il est appelé Racha. Et là encore, c'est très intéressant. Pourquoi ? Parce que si on enlève le Yud du Yad, donc c'est-à-dire celui qui a utilisé ses mains, qui n'avait pas le contrôle de ses mains, et donc il va utiliser sa main pour frapper quelqu'un d'autre, il est appelé Racha. C'est-à-dire qu'il va avoir un manque au niveau du Yad, et donc le Yud va disparaître, et il ne restera plus que les lettres qui vont former le mot Racha, c'est-à-dire un méchant, un impie. Donc on voit de manière très précise que déjà dans le terme de la richesse, il y a déjà les clés qui nous permettent de voir exactement celui qui est riche. Et en fait, tout se résume réellement dans ce que nous dit Benzoma. Est riche, Ezewashir, Asamear Behelko, celui qui se réjouit de sa part, parce qu'il ne va jamais chercher plus. Voilà une définition extraordinaire, parce que la richesse ne devient plus un chiffre, elle devient une disposition intérieure. Deux personnes peuvent effectivement posséder exactement la même somme d'argent. Et il y a une de ces deux personnes qui peut se sentir profondément pauvre et l'autre qui se sent profondément riche. Pourquoi ? Parce qu'en réalité, la première va comparer sans cesse par rapport à ce qu'il y a à l'autre. Alors que la seconde comprend et apprécie ce qu'elle a. Eh bien, on voit ici un trait absolument caractéristique de notre société. Aujourd'hui, on compare. D'ailleurs, les sites internet les plus vus, les plus lus, sont les sites de comparatifs dans les prix, comparatifs dans les performances, comparatifs dans tout, on compare tout et n'importe quoi. Même les intelligences artificielles aujourd'hui sont capables de vous faire des comparatifs ultra précis sur tel ou tel produit pour vous conseiller au mieux sur le produit qui vous ira le mieux, selon eux. Mais selon nous, peut-être qu'ils se trompent et peut-être qu'il y a d'autres éléments qui sont peut-être plus intéressants. Par exemple, quand je veux acheter... un batteur électrique pour battre des œufs en neige, est-ce que j'ai vraiment besoin de la Rolls des batteurs ? Peut-être que le batteur tout simple
qui fait que ça, eh bien voilà, alors on va vous vendre le batteur qui non seulement va vous battre les œufs comme jamais, mais qui va également vous réussir à vous séparer le jaune de l'œuf, je dis n'importe quoi. Ou alors qui va réussir à vous faire également, à cuire en même temps pour en faire un soufflé. Non, mais moi je voulais qu'un batteur à la base. J'ai une casserole à côté qui va me faire, j'ai le four, j'ai le plat, tout ce qu'il faut derrière. J'ai besoin que du batteur. Et donc c'est ça, la comparaison. On est toujours dans cette comparaison. Les réseaux sociaux nous montrent des vies toujours plus luxueuses, plus brillantes, plus parfaites. Et donc le résultat, nous possédons très souvent beaucoup plus que les générations précédentes. Essayons un instant de réfléchir à ce que nous avons. Il y a 50 ans de cela, allez, peut-être même un peu plus que 50 ans, 60, 70 ans, de cela, il n'y avait pas encore l'eau courante de partout. On devait aller au puits du coin pour aller rapporter de l'eau. Alors qu'aujourd'hui, on a le robinet qui vient directement dans notre maison. On a nos douches, on a la douche, on a l'eau chaude même. Quelque chose qui est incroyable. Et même encore aujourd'hui, on a même le téléphone, on a Internet, on a tout ce qui est sous cela. Des choses qui, il y a 20 ans, 30 ans, 40 ans auparavant, n'existaient pas. Et... ou alors exister mais que dans des endroits très luxueux, très particuliers. Et malgré le fait que nous possédons souvent donc beaucoup plus que les générations précédentes, on a souvent également le sentiment de manquer davantage. C'est énorme comme sentiment, et la Torah répond qu'en réalité, la véritable richesse, elle commence lorsqu'on arrête de comparer. Si tu veux devenir riche, arrête de comparer. Dis-toi, tous les jours, quand tu te réveilles, merci pour ce que j'ai. Pas « Ah, merci pour ce que j'ai, mais j'aimerais bien avoir ce que j'ai pas. » Mais profite de ce que tu as. Profite de des choses, parce que peut-être que celui qui a certaines choses que toi tu aimes voudrait, peut-être il n'a pas que ce que toi tu as. Peut-être qu'une personne, par exemple, peut être très très riche, mais elle a peut-être pas la santé. Et donc dans ce cas-là, lui désire plus que tout la santé. Parce que s'il n'a pas cette santé, comment va-t-il ? Et peut-être que les millions de millions, je ne sais combien, sous cette richesse, ne va jamais pouvoir lui ramener cette santé comme il veut. Alors que toi, tu as la santé, tu n'as peut-être pas forcément la grande richesse, mais grâce à Dieu, tu as de quoi manger, tu as de quoi boire, tu as de quoi te protéger des canicules ou de l'hiver. Juste ce qu'il faut, et tu es en bonne santé. Alors remercie pour ce que tu as, remercie. Et c'est exactement ce que la Torah nous demande. Quand il nous dit « Zewashir à sa mère Bechelko », ce qui est riche, celui qui est heureux de sa part. Alors peut-être que la plus grande révolution de la Torah, elle est là. Qu'en réalité, évidemment, rien ne nous appartient totalement. On est uniquement des dépositaires. Nous sommes des locataires sur cette terre. On est comme des intendants, si l'on veut. L'argent que nous possédons devient alors non plus une possession, mais une responsabilité. Pourquoi ? Parce que quand on a l'argent, et ben cela nous permet d'aider les personnes plus fragiles, de soutenir l'étude de la Torah, de construire, de transmettre, de créer du bien, de faire du bien autour de nous. Alors la question ne doit plus être « combien ai-je ? Combien ?» Mais « qu'est-ce que je fais de ce que j'ai reçu ?» Et donc, en conclusion, on peut voir que le judaïsme ne demande pas de choisir entre la réussite matérielle et la réussite spirituelle. D'ailleurs, souvent on demande les deux. Elle demande de ne jamais confondre justement les deux. L'argent est un excellent serviteur, mais un très mauvais maître. Abraham était très riche, mais son cœur restait ouvert aux voyageurs. Shlomo Ameler était aussi très riche, mais il demandait d'abord la sagesse. Korach, lui, était riche. Et qu'est-ce qu'il voulait encore ? Il voulait posséder davantage. Il voulait posséder ce qui ne pouvait pas s'acheter, à savoir la grandeur. Et c'est peut-être là la véritable leçon. Parce que la question, en réalité, ne doit pas être combien possède un homme. D'ailleurs, souvent, on doit dire comment ça va. Voilà, mais combien ça va, c'est la fameuse phrase. Mais la vraie question est de savoir que révèle son argent sur ce qu'il aime vraiment. Car au fond, notre portefeuille, c'est souvent, d'ailleurs, le Talmud nous le dit, qu'on peut reconnaître une personne à travers plusieurs moyen, kiso, koso, karaso, kiso, c'est son portefeuille. Le portefeuille révèle véritablement la personnalité de chacun, et c'est souvent le miroir silencieux de nos priorités. Chers auditrices et auditeurs, il ne me reste plus qu'à vous souhaiter une excellente semaine,
Et je vous dis très très bientôt. Shavua Tov et que Dieu vous bénisse.

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0: Hier à Washington, le Liban et Israël ont officialisé un accord cadre ouvrant la voie vers une paix durable. Benjamin Netanyahou n'hésite pas à qualifier ce texte d'accord historique. Au cœur du dispositif, une zone de sécurité sous contrôle israélien qui subsistera aussi longtemps que le Hezbollah conservera ses armes. Le ministre de la Défense, Israël Katz, a communiqué au commandement militaire une instruction claire. Tsahal doit s'apprêter à rester dans cette zone pour une durée indéfinie. L'accord ménage d'ailleurs une transition graduelle. Israël se retirerait progressivement de certains secteurs dans la zone jaune au profit de l'armée libanaise, un projet dit pilote. Benjamin Netanyahou souligne toutefois qu'Israël conservera la pleine emprise sur l'ensemble de la zone de sécurité requise pour garantir la sécurité des habitations du nord. Le gouvernement israélien prévient également que toute tentative iranienne pour contrecarrer cet accord provoquera une réaction immédiate et sans détour. Et puis, dans le Golfe, la situation s'envenime entre Washington et Téhéran avec une dizaine de frappes américaines hier contre le territoire iranien. Frappe qui faisait suite à une attaque iranienne d'un navire commercial ayant franchi le détroit d'Ormuz jeudi dernier. Hier, les États-Unis ont donc lancé des frappes aériennes contre le territoire iranien. Ce sont les premières depuis la signature du protocole d'accord entre Washington et Téhéran. Un protocole qui achoppe toujours sur la question du nucléaire, question qui devrait mettre 60 jours à être débattue, comme le rappelle Yehuda Lankri, ancien ambassadeur israélien à l'ONU et en France ce matin sur Radio J.
1: Les Iraniens ne veulent pas céder sur ce point tant qu'il n'y a pas un accord définitif avec les États-Unis qui leur garantissent leurs ambitions. Mais ils ne sont pas venus déjà avaler. Peut-être pour eux, c'est une forme de victoire. Plutôt que déterrer l'uranium enrichi à 60% et le céder aux mains américaines ou internationales, ils ont obtenu de la dilution. Ce qui est déjà une semi-victoire pour les Iraniens.
0: Yehuda Lankri, ancien ambassadeur israélien à l'ONU et en France ce matin sur Radio J. Le régime des Mollahs menace toujours. En cas de prochaine violation de l'accord du cessez-le-feu, ils frapperont encore plus fort, ont-ils annoncé. Et puis ce ne sont pas les seules frappes iraniennes d'hier, puisque le Bahreïn et le Koweït annoncent également avoir été visés par plusieurs drones iraniens dans la nuit. Sur le terrain, les opérations de défense du Nord et dans Gaza se poursuivent. Tsahal annonce avoir mené une frappe dans la région de Nabatieh, dans le sud du Liban. Au lendemain de la signature de l'accord cadre à Washington, Tsahal indique que sur les lieux se trouvaient des terroristes menaçant directement des positions de soldats. Autre élimination, celle d'un commandant adjoint d'une compagnie Noukba, neveu de l'ancien chef politique du Hamas. Le terroriste avait commandé l'infiltration d'une cellule le 7 octobre. Il a lui-même participé au massacre. Et puis enfin, l'armée israélienne a tué hier plusieurs terroristes dans le sud de la Syrie. Cette fois, des réservistes de la brigade Etzioni ont ouvert le feu et éliminé les hommes à l'intérieur de la zone tampon israélienne. Un peu de politique israélienne justement, le Premier ministre Benjamin Netanyahou a annoncé hier soir son intention de former un large gouvernement national. Objectif, éviter la division politique, une déclaration qui n'a pas été sans provoquer des réactions hostiles. Yair Golan a déclaré que le Premier ministre était, je cite, responsable de la plus grande catastrophe d'Israël et qu'il ne formerait aucun gouvernement. Benny Gantz a rejeté l'offre et annoncé la formation d'un gouvernement sioniste alternatif. Seul Gideon Saar, le ministre actuel des Affaires étrangères, a soutenu cette initiative. Le Venezuela compte ses morts après le double séisme dévastateur de mercredi dernier, avec un bilan officiel qui s'élève désormais à 1430 morts, 3238 blessés, ainsi que environ 50 000 disparus selon l'ONU. Ce sont deux secousses de magnitude 7,2 et 7,5 qui ont frappé le pays, détruisant bon nombre de bâtiments, notamment à Caracas, la capitale. On suivi 300 répliques et puis les États-Unis ont donc amplifié leur aide. Washington a débloqué 150 millions de dollars, suivi par Israël notamment qui a envoyé des équipes de secouristes sur place. Et puis enfin un point sur la canicule exceptionnelle qui laisse un bilan dévastateur. Environ 1000 décès supplémentaires en France ont été comptés par rapport au niveau habituel, un chiffre qui s'épaissit chaque jour. Parmi ces victimes, 74 personnes se sont noyées depuis le début de l'épisode de chaleur extrême. On fait donc un point sur le profil des victimes de noyade avec le docteur Serge Raffal ce matin sur Radio J.
2: Santé publique France explique qu'il y a des facteurs de risque de gravité des noyades. Déjà, les plus de 65 ans ont un risque 3 fois plus élevé de décès ou d'hospitalisation par rapport aux plus jeunes. La consommation d'alcool augmente également le risque de noyades graves et mortelles. Et contrairement à ce qu'on pourrait penser, ne pas savoir nager n'est qu'une cause parmi d'autres et pas la plus fréquente. Chez les enfants, c'est bien entendu un défaut de surveillance.
0: Le docteur Serge Raphaël ce matin sur Radio J. La ministre de la Santé, Stéphanie Rist, met-elle en garde contre un phénomène alarmant, l'effet retard de la canicule. Le gouvernement accélère donc ses interventions avec un déblocage de 100 millions d'euros pour le rafraîchissement en urgence, notamment dans les hôpitaux. Le temps devrait enfin se rafraîchir dès aujourd'hui, mais des orages violents menacent dans la soirée.
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3: Radio J. Bonjour et bienvenue au forum Radio J, dont vous êtes l'invité Sébastien Chenu. Bonjour.
9: Bonjour et bon dimanche.
3: Record de chaleur, pays en souffrance, la canicule bouleverse la vie des Français. Le point de basculement est franchi à l'hôpital. Est-ce qu'on peut vraiment accuser les pouvoirs en général, d'être responsables des conséquences de la canicule? La canicule, le climat en général, un enjeu politicien ou un enjeu majeur qui ne pourra se régler que grâce à un consensus politique. Puis ce dossier du réchauffement climatique doit être hissé au centre du débat présidentiel. Et comment ? Un débat présidentiel suspendu à la décision de la Cour d'appel de Paris qui confirmera ou non le 7 juillet la peine d'inéligibilité de 5 ans à l'encontre de Marine Le Pen, l'empêchant ainsi d'être candidate à l'Élysée. Comment le RN s'y prépare-t-il ? Et quid du plan B comme Bardella. Mais donc, pour commencer, Sébastien Chenu, bien la canicule, on est en train de vivre l'été le plus froid du reste de notre vie, avertit la climatologue Françoise Vimeux. Est-il encore temps d'inverser les choses, Sébastien Chenu?
9: En tous les cas, il est temps de s'adapter. Mmh. Il est temps de prendre des décisions pour mieux vivre avec ces nouvelles contingences. Mmh. Prendre des décisions, c'est pas ce qui a été fait, en tous les cas, dans le passé, puisque même si les politiques ne sont pas responsables eux-mêmes de la montée des températures, et la montée des températures n'est d'ailleurs pas responsable de l'arrêt des trains, par exemple, les politiques sont responsables de ne pas avoir investi à la fois dans le rail pour empêcher, pour faire en sorte que les trains puissent fonctionner, de ne pas avoir investi dans la clim et permettre aux Français de se soulager ainsi, et de ne pas avoir investi dans l'hôpital public.
3: Situation dans les hôpitaux, elle est alarmante. Qu'est-ce que vous pourrez vous proposer pour éviter le pire dès cet été? Parce qu'il y a déjà des morts. Hein.
9: On a vu depuis 2013-2014 une baisse considérable du nombre de lits d'hôpitaux. Mmh. C'est-à-dire que à peu près depuis 10 ans, il y a eu 46 000 lits d'hôpitaux en moins. Il y en a encore eu 2000 l'année en 24, j'allais dire l'année dernière, en tous les cas sous le gouvernement Macron. Une baisse continue et une baisse de soignants.
3: Et là, vous
9: donc on voit bien que pour renverser la vapeur, il faut d'abord former des soignants.
3: Former des soignants ou faire venir des soignants à l'étranger?
9: Non, vous êtes d'accord ou pas avec ça? Non, pas du tout.
3: C'est ce que disait médecin Philippe Juvin. le dit.
9: Non, pas du tout. Je suis pas du tout d'accord parce que ces histoires de dire il faut former des, il faut
3: faire venir un soignant, un médecin, c'est 10 ans. Hein.
9: Exactement. Mais faire venir des soignants de pays étrangers d'abord, ces pays finiront par nous en vouloir de leur piquer leurs ressources professionnelles, intellectuelles, etc. Ensuite, nous, ça nous conforte dans l'idée dans nos sociétés de ne pas former et de ne pas rendre attractifs ces métiers-là. Il faut rendre attractif le métier de soignant, que ce soit médecin, mais que ce soit aussi aide-soignant ou infirmier. Je rappelle que quand on était jeunes, vous et moi, beaucoup d'enfants, de petites filles voulaient devenir infirmières et de garçons voulaient devenir flics. Aujourd'hui, on ne voit plus d'enfants qui disent vouloir devenir flics ou infirmières parce que ce sont des métiers qui ne sont pas attractifs.
3: Et enseignants, hein.
9: Et enseignant, exactement. Eh bien donc, je pense que, évidemment, le rôle du politique, c'est de rendre ces métiers attractifs.
3: Actualité toujours. Jean-Luc Mélenchon, il rend responsable le gouvernement de l'annulation de la marche des fiertés et de Solidaise qui devait avoir lieu hier. Vous en pensez quoi? Est-ce que le principe de précaution ne s'imposait pas dans ce genre de situation? Et puis, quand bien même on est dans l'opposition, est-ce qu'on peut tenir le gouvernement et le président de la République responsable de tout, y compris de la météo?
9: Non, mais Jean-Luc Mélenchon se ridiculise une fois encore parce qu'il veut tout conflictualiser. Mmh. Il veut faire de tout sujet un sujet de polémique.
3: Moi, c'était le principe de précaution.
9: Voilà, moi, je ne polémique pas. Je trouve que il est normal, il est précautionneux, il est plus intelligent de demander aux gens qui voulaient faire la marche des fiertés ou Solidaise, je crois qu'il y a Solidaise aussi.
3: Ils disent ça nous fait perdre 3 millions d'euros. Est-ce qu'ils vont bien perdre de l'argent
9: ils le décaleront.
3: Ou risquer d'avoir des
9: morts. Il y a des assurances, ils le décaleront. Mmh. On peut pas prendre le risque d'avoir des gens qui laissent leur santé pour un concert ou pour une marche des fiertés. Moi, je pense qu'il y a un principe de précaution.
3: D'ailleurs, vous y allez à la marche des fiertés
9: quand elle a lieu. Non, ça fait des années, je suis pas allé. Ouais.
3: Est-ce qu'il fallait aussi fermer les écoles? Certains le posaient la question.
9: Moi, dans ma circonscription, on s'est posé la question avec des enseignants. J'ai vu des enseignants et des élèves dans les écoles. Et je pense que là aussi, il y a un principe de précaution. Il vaut mieux faire fermer des écoles qu'avoir des malaises, qu'avoir des gens qui ne puissent pas travailler. Mmh. Ça, c'est une réalité. Mais tout ça, c'est juste les conséquences. Après, du manque de vision et d'organisation.
3: Les causes. L'été 2026, peut-il avoir des conséquences aussi importantes que la canicule de 2003, vous en souvenez, donc conséquence pour les Français, mais aussi pour le gouvernement. En 2003, le gouvernement Raffarin avait vacillé à cause d'une gestion contestée du ministre de la Santé de l'époque, Jean-François Mattéi.
9: Et ouais, aujourd'hui, on a l'impression de ne pas avoir appris grand chose. Il n'y a pas de capitaine à bord. Où est le ministre de l'écologie? On nous a seriné pendant des mois.
3: Qui c'est déjà?
9: Même barbu. Je pense que rien qu'en donnant son nom, les gens la découvrent. Mm. Les gens vont googliser pour savoir qui est cette
3: barbu.
9: Mais on nous a seriné en disant l'écologie c'est la priorité. Je l'ai entendu 10 fois dans la bouche de Monsieur Le Cornu. Et la ministre de l'écologie, on ne l'a jamais entendu. Elle est jamais venue dans les médias. Elle ne vient pas à l'Assemblée nationale répondre aux parlementaires et elle raconte n'importe quoi.
3: Est-ce que vous demandez à Madame Barbu de recevoir les groupes politiques?
9: Mais ça sert à rien. Moi, je ne veux pas avoir comme interlocuteur quelqu'un qui commence par dire, c'était ses propos il y a quelques heures, qu'elle était contre la clim et qu'elle trouvait ça ridicule. Mmh. Donc, si Madame Barbu n'a pas pris conscience de l'étendue du désastre, de l'impréparation et des solutions qui s'offrent à elle, il faut qu'elle fasse autre chose.
3: Ça veut dire qu'il faut qu'elle quitte le gouvernement?
9: Elle faisait autre chose avant. Je pense qu'elle était bien
3: mieux. Non, mais est-ce que vous dites à Emmanuel Macron et Sébastien Lecornu, changer de ministre de l'écologie?
9: Non, mais c'est pour remplacer Barbu par Moustachu, c'est pas la peine. Je veux dire, c'est pour remplacer quelqu'un par quelqu'un de la même famille politique qui a un nom différent.
3: Vous êtes à la fois Barbu et Moustachu.
9: C'est pas la peine,
3: c'est
9: voilà.
3: C'est pour être vous, hein. Vous basez d'ailleurs désormais, vous dites, on n'a pas anticipé, sur les recommandations du groupe d'experts sur l'évolution du climat. Les alertes étaient là, il fallait anticiper, dites-vous. Et pourtant, Marine Le Pen, en 2023, elle avait qualifié d'alarmistes les conclusions du GIEC, qui prévoit depuis longtemps une hausse du niveau de la température. Pourquoi avoir ainsi changé de position? Il y a que les imbéciles qui changent pas d'avis.
9: Non, mais elle avait dit, vous venez de le dire d'ailleurs, elle avait qualifié les conclusions du GIEC, c'est-à-dire en fait les préconisations sur l'état des lieux.
3: Alors on va préciser les choses, le GIEC. Là, il considérait que le changement climatique est une menace pour le bien-être humain et la santé de la planète, que la hausse des émissions à gaz à effet de serre liées aux activités humaines, il pointait aussi l'impact du changement climatique sur la biodiversité, la hausse des risques pour la sécurité alimentaire et sanitaire mondiale, les conséquences directes du changement climatique sur les populations, le tout devant qui a conduit donc le GIEC à recommander le développement des énergies renouvelables, le déploiement d'une coopération internationale pour lutter contre le changement climatique. 3 ans après, ce que vous dites, nous étions trompés. le GIEC avait raison.
9: Non, sur les analyses, sur les causes, moi je pense que le GIEC a raison. Sur les préconisations, par exemple l'éolien, le développement de l'énergie intermittente ou simplement des coopérations internationales. Ouais. Alors que moi je pense que la mondialisation est une problématique qui amène à la déréglementation climatique, c'est-à-dire que les échanges internationaux, l'importation de produits fabriqués au bout du monde, l'importation ici de ces produits est un problème qui nourrit effectivement le dérèglement climatique. Et c'est pour ça que sur les préconisations du GIEC, il peut y avoir débat. D'ailleurs, le GIEC lui-même faisait...
3: Mais vous dites pas, on a changé d'avis, on s'est trompé?
9: Non, on dit qu'on était d'accord avec le GIEC sur l'analyse des problèmes, ouais. Mais qu'on était probablement en débat et pas d'accord avec lui sur toutes ces problématiques que vous en avez sorties, sur toutes ces propositions de sortie. Mais le GIEC lui-même a des désaccords en son sein. Il y a des scientifiques en son sein qui sont pas d'accord sur la climatisation, par exemple.
3: Mais est-ce que le GIEC était hostile à la climatisation? Vous êtes climato-sceptique?
9: Non, je suis pas climato-sceptique, non.
3: Non,
9: je suis pas climato-sceptique. Je vois bien qu'il y a un changement climatique. On le mesure, on le connaît. Quelle est la part de l'homme là-dedans dans ce réchauffement? Elle est probablement à déterminer, à analyser, mais elle est très fortement impactante. Maintenant, une fois qu'on a dit ça, quelles sont les propositions? Moi, c'est vrai que si
3: alors, on en vient au vôtre. Vous dites plan de climatisation, plan massif de climatisation, notamment. Pour les hôpitaux, les écoles et les EHPAD. Alors, d'abord, comment ça se fait? Comment vous mettez en place ce plan? Sur combien d'années? Et quel coût?
9: Bon, d'abord, quel financement? D'abord, pourquoi la clim? Ouais. Pourquoi la clim? Parce que d'abord, c'est une réponse pour sauver des vies. 47% de vies seraient sauvées par rapport aux décès liés à la chaleur. Mmh. On sauverait 47% des vies. Et puis, je vous rappelle qu'aujourd'hui, ces canicules, elles coûtent à la France entre 0,3 et 0,5 points de PIB de produit intérieur brut à notre pays, ce qui est quand même considérable. Donc, une des réponses, c'est la clim.
3: Vous dites plan massif, ça veut dire quoi?
9: Pourquoi massif? Parce que si ce n'est pas l'État qui prend en charge ce projet, cet objectif, alors les Français vont essayer de faire du bricolage, vont se tourner vers des petites clims chinoises importées,
3: Des clims chinoises.
9: Donc il faut un moment se dire on va bâtir la filière de la clim dans notre pays. Ça se fait pas, ça se fait sur 10 ans, évidemment. Voilà. Mais d'abord, on a des priorités. D'abord, c'est tous les endroits où il y a des fragilités. Les bâtiments publics dans lesquels les EHPAD, il y a des personnes en fragilité, les EHPAD, les écoles, les hôpitaux. On découvre, et les Français avec nous découvrent souvent, que dans les hôpitaux, c'est pas climatisé. Il y a un hôpital en ce moment qui est en train d'être construit entre Nantes et Saint-Nazaire, sans clim. C'est gravissime. Mm. Donc d'abord, les endroits qui accueillent des publics en fragilité, ça,
3: combien ça coûte?
9: C'est 20 milliards. C'est 20 milliards, c'est le rapport Pisani. C'est à peu près... Alors il n'y a pas que la clim dans les 20 milliards, il y a aussi l'isolation, c'est l'ensemble et la rénovation thermique. Sur 3 ans, ces 20 milliards là sur 3 ans, puisque on dit c'est à peu près 6,5 milliards par an à trouver. Là, vous avez un bloc de 20 milliards pour d'abord les endroits où il y a des fragilités. Mmh. Après, vous avez les Français et leur clim et leurs outils. Là, c'est à peu près 20 milliards et là, il faut aider les Français. Là, l'État va pas faire un chèque de 20 milliards, il faut aider les Français avec des prêts à taux zéro. Et là, vous avez la capacité à pouvoir faire en sorte que les Français, parce que ça coûte cher le manque de clim dans notre pays. Je disais tout à l'heure, c'est 1,5 point de PIB. Donc, ça coûte cher. Donc, c'est la clim qui permet
3: de faire des économies. Et on dit aussi, la clim, ça fait monter les agréments pour
9: l'environnement. Et ben là, j'ai regardé justement ce que disait François Degem, j'espère pas me tromper sur son nom, qui est un des présidents d'un des groupes de travail du GIEC, qui dit non, ce débat, il est un peu, je reprends son propos, il est un peu enquisté. On est sur des analyses qui ont 10 ou 15 ans, ça évolue et aujourd'hui la clim, elle sauve davantage de vies et elle ne perturbe pas le climat. Vieilles clims de l'époque, oui, probablement.
3: Et c'est vrai qu'il y a des pays qui étaient des pays chauds, mais la France et l'Europe aujourd'hui, c'est un pays où la clim est à la portée de tout le monde.
9: Absolument.
3: Et généralisée surtout.
9: Et des pays comme les États-Unis ou comme l'Italie, qui sont bien plus en avance que nous sur la climatisation.
3: Alors, la clim, les écolos n'en veulent pas. Hein. Marine Tondelier, elle propose d'ailleurs aussi... D'abord, qu'est-ce que vous pensez de cette opposition des écolos et d'une partie de la gauche à la clim? La clim, c'est de gauche ou de droite?
9: Bah, Alors c'est pas un outil idéologique, mais
3: on a
9: force est de constater
3: un outil idéologique.
9: Bah force est de constater qu'en tous les cas, nous on porte cette défense de la clim depuis longtemps et que les écolos, entre l'écologie punitive et l'âge de pierre, ils sont jamais au rendez-vous des solutions pragmatiques. C'est-à-dire qu'ils laissent les Français crever la bouche ouverte, s'habiller avec des pots de phoque et faire du feu avec des silex, mais pour le reste, mais pour le reste, ils sont jamais là pour trouver des solutions pragmatiques.
3: Ils sont jamais là, les écolos.
9: Les écolos jamais là pour trouver des solutions
3: Marine
9: pragmatiques.
3: Tondelier, elle a une solution pragmatique. Elle propose la mise en place d'un congé climatique de 5 jours pour, dit-elle, protéger de la canicule les travailleurs particulièrement exposés. Vous en pensez quoi? Puis j'ai l'impression que ça existe déjà.
9: Bon, c'est ridicule.
3: Les travailleurs pas particulièrement exposés.
9: C'est ridicule. Donc un congé climatique de 5 jours. Nous sommes dimanche. Ça veut dire que les gens auraient pu déposer leur congé climatique toute la semaine passée, puisque ça a été une semaine entière de canicule, et que si la canicule continue, ils ne pourraient pas le faire. Donc bon, déjà. Ensuite, philosophiquement, je veux dire entre le congé pour le congé climatique, entre le droit à la paresse, entre le congé pour éco-anxiété. Enfin, je veux dire, ces gens-là.
3: Vous pouvez rajouter les RTT.
9: Oui, mais à un moment, à quel moment on bosse, à quel moment on produit, à quel moment on fait en sorte que notre pays puisse investir dans des filières. Je parlais de la filière de la clim. Il faut investir, il faut produire. Notre pays doit créer de la richesse. Avec eux, plus personne ne bosse le pays doit pouvoir offrir la même offre. C'est impossible.
3: C'est-à-dire, vous considérez que c'est une idéologie de paresseux?
9: C'est
3: de la paresse?
9: Ah bah, revendiquée comme telle. Sandrine Rousseau revendique le droit à la paresse. Moi, je revendique le droit au travail. Le droit au travail, le droit à la croissance, mais tout ça est lié effectivement à leurs idéologies de décroissance. Vous rappelez Nuit debout, tous ces trucs-là. Il a fallu d'ailleurs une petite canicule, une mini canicule, elle les a fait rentrer sur l'île de Ré. On n'a plus jamais entendu parler d'eux après. Donc en réalité, c'est pas des gens sérieux.
3: Et alors, comment on règle ce problème? Au coup par coup? Ou il faut que ça soit au centre de la campagne présidentielle?
9: Non, je pense que c'est des comme c'est des solutions pérennes qu'il faut avoir, comme c'est des visions d'ensemble, il faut que ce soit effectivement un enjeu de société. Dans quelle société on veut évoluer? Est-ce qu'on veut évoluer dans une société dans laquelle les énergies, on peut avoir des énergies à un prix acceptable? Est-ce qu'on peut rouler? Est-ce qu'on peut se chauffer à un prix acceptable? Est-ce qu'on veut une société dans laquelle on prenne soin évidemment de l'enfant, on prenne soin de la personne fragile? C'est des vrais choix de société. Nous, on a des réponses, mais visiblement, on a le sentiment que ceux qui sont succédés jusqu'ici, dans tous les gouvernements successifs, ont laissé faire, ont bricolé et n'ont jamais investi sur le long terme. Souvent le drame du politique, d'ailleurs.
3: Alors, autre dossier qui apparaît dans le débat politique, c'est l'immigration. Bruno Retailleau, président de l'ère et candidat à la présidentielle, propose un référendum sur la politique migratoire pour, dit-il, ne pas se faire déborder par des populations qui ont des codes et une culture éloignée des nôtres. En gros, il se rapproche de vous? Ou c'est vous qui vous rapprochez?
9: Oui, Bruno Retailleau, il se rapproche de nous dans les mots. Mais le problème, c'est que d'abord, son référendum sur l'immigration, on le propose depuis très longtemps, puisque je vous rappelle qu'à la présidentielle de 2022, Marine Le Pen le proposait déjà. Et Bruno Retailleau le combattait. Bruno Retailleau, il a eu une chance incroyable. Il a accepté d'aller dans le gouvernement Macron, ça c'est pas la chance. Ce qu'il avait comme chance, c'est d'avoir les leviers en main. Il pouvait faire bouger les choses. Rien n'a été fait. Les OQTF, le référendum sur l'immigration, les sorties scolaires avec des femmes voilées, le narcotrafic, sur tout ça, le nombre de demandeurs d'asile qui sont rentrés dans notre pays, le nombre de titres de séjour n'a jamais été aussi élevé que sous Bruno Retailleau, ministre de l'Intérieur. Donc Bruno Retailleau est celui qui, de tous les ministres de l'Intérieur d'Emmanuel Macron, a délivré le plus de titres de séjour. C'est dommage, quand on a les leviers, de pas en faire bon usage.
3: Bruno Retailleau, candidat à la présidentielle, on imagine une chose.
9: Non, il sera pas candidat.
3: Attendez, Retailleau, Zemmour au second tour, votez qui?
9: Retailleau? Oui, Retailleau, parce que...
3: Retailleau-Zemmour, Retailleau.
9: Oui, plutôt.
3: Retailleau-Philippe.
9: Retailleau.
3: Retailleau-Hollande.
9: Retailleau.
3: Donc c'est votre candidat, ça y est, vous avez trouvé.
9: Non, vous donnez que des choix qui sont des choix enfantins. Est-ce que tu préfères partir en vacances avec ton père ou avec ta mère? Les enfants peuvent pas choisir. Retailleau, c'est en réalité, ce serait dans le cas que vous me proposez, un candidat de substitution. Ouais. Mais je pense que Bruno Retailleau ne sera même pas candidat au premier tour des élections présidentielles. Il va se ranger derrière Édouard Philippe, parce qu'en réalité, c'est la même philosophie, c'est la même physionomie.
3: On précise les choses pour nos auditeurs. C'était votre philosophie, puisque vous venez de l'UMP.
9: Non, c'est des macronistes.
3: Mais vous venez de l'UMP comme eux.
9: Ah bah oui, mais on n'a pas fait le même chemin.
3: Ouais.
9: Voilà. Eux ont choisi Emmanuel Macron. Moi, je ne choisirai pas Emmanuel Macron, ni aucun de ses successeurs. Donc, Bruno Retailleau et Édouard Philippe, il est normal qu'ils s'associent. Ce sont, ils ont servi le même président de la République et la même politique.
3: Alors, dans dix jours, Sébastien Chenu, le 7 juillet, la Cour d'appel de Paris va rendre sa décision et vous saurez si Marine Le Pen peut être votre candidate à la présidentielle. Bien, vous attendez quoi du jugement de la Cour d'appel?
9: J'attends
3: on
9: que
3: saura si elle sera, si la peine d'inéligibilité de 5 ans sera confirmée ou pas.
9: Oui, moi j'attends que la justice de mon pays passe avec sérénité, avec objectivité. Je pense que Marine Le Pen a démontré qu'il n'y avait pas d'intentionnalité. Elle n'avait pas cherché à commettre un délit. Je crois qu'elle a plutôt convaincu, je l'espère en tous les cas, la cour d'appel. Je pense que c'est bizarre dans une démocratie que la justice désigne le candidat d'un parti politique. Que soit la justice à la fin qui dise...
3: Bah, mais là, c'est basé sur des faits répréhensibles par la loi.
9: Oui, c'est bien pour ça que je vous dis qu'elle a fait preuve d'une défense qui, je crois, était subtile, qui était convaincante et que en cela elle devrait pouvoir porter nos couleurs mais aussi les espoirs de millions de Français.
3: Alors on avance là-dessus, si l'addition de la cour d'appel conduisait Marine Le Pen à ne pas pouvoir être candidate, hein, est-ce que vous pourriez considérer, vous considéreriez qu'il s'agit d'une anomalie démocratique?
9: Ah ben je trouverais qu'effectivement dans une démocratie, il est très interrogatif que ce soit la justice qui décide de qui est candidat à l'élection présidentielle. Et c'est aux Français de choisir. C'est aux Français de décider de qui ils veulent à l'Élysée.
3: Est-ce que si c'est la décision qui est prise le 16 juillet, donc Marine Le Pen qui ne peut pas être candidate, vous appellerez à des manifestations dans le pays comme vous l'aviez fait après sa condamnation en première instance?
9: Non, on conteste pas les décisions de justice.
3: Mais c'est ce qui a été passé là.
9: Non, mais d'abord, c'était pas une contestation, c'était une émotion qu'il a fallu canaliser parce qu'il y avait beaucoup de gens qui voulaient exprimer leur soutien affectueux à Marine Le Pen. Nous, on respecte les institutions. Moi, je vous disais, j'ai confiance dans les institutions. Ça paraît peut-être un peu surprenant d'avoir confiance aujourd'hui en la justice quand on a vu la façon dont la justice en d'autres situation avait déraillé. Moi, je veux croire, peut-être parce que je suis le fils d'une fonctionnaire de justice, je veux croire en cette institution. Ouais.
3: Hein les juges, ils en font trop, c'est un contre-pouvoir ou ils sont responsables de l'abus de pouvoir?
9: Il y a beaucoup de gens très dévoués dans la magistrature. Je vous disais que j'étais fils de greffière, j'ai côtoyé des magistrats, j'ai entendu le vécu de ces gens qui font un métier difficile. Il y a une immense majorité de gens qui essayent de bien faire leur boulot. Il y a une minorité très fortement politisé, très agité, qui se donne un rôle qui n'est pas le sien et qui déborde de ce rôle. Le mur des cons était un débordement inacceptable.
3: On va en reparler puisqu'on va parler aussi de l'affaire Liliana. D'abord, les suites d'une éventuelle condamnation de Marine Le Pen. Donc, si elle ne pouvait pas être candidate, vous qui êtes très proche, qui êtes réputé proche d'elle, hein, est-ce que vous rangeriez sans problème derrière Jordan Bardella? Est-ce que vous le soutiendriez avec le même enthousiasme que vous pourriez soutenir Marine Le Pen?
9: Oui, parce qu'on veut que nos innés gagnent. On veut absolument redresser ce pays.
3: D'ailleurs, je vous ai pas posé la question. Pour vous, c'est quoi le pronostic?
9: Oh, j'ai pas de pronostic. Je pense qu'elle a été convaincante dans son mode de défense.
3: Dans votre tête, vous vous dites quoi? Elle va être condamnée ou pas?
9: Ah, je pense qu'elle pourra être candidate à l'élection présidentielle, que les juges la laisseront rencontrer les Français.
3: Alors, on poursuit sur Bardella. Donc pour vous,
9: je pense qu'il faut y aller. Je veux dire
3: ça veut dire que dès le 7 au soir, Bardella candidat.
9: Mais si c'est pas Marine, il faut absolument que Jordan réussisse en étant candidat à gagner cette élection présidentielle.
3: Il sera
9: pourquoi
3: candidat. Oui.
9: Il sera candidat. Pourquoi? Parce que le pays est dans un état d'effondrement dans tous les domaines, et je crois que Jordan incarne la politique qui permet de redresser le
3: Alors,
9: pays.
3: Alors, comme vous dites, Jordan Bardella, il fait désormais beaucoup parler de lui, hein,
9: ouais.
3: Sébastien Chenu, à cause de sa liaison avec la princesse, je ne veux pas écorcher son nom, Maria Carolina de Bourbon des Deux Siciles. Et bien cette polémique autour de leur présence au Grand Prix de Monaco, le jour de la marche blanche pour Liliana, et pour se justifier, on vous a déjà posé plusieurs fois la question, il a eu cette réponse, des marches blanches, il y en a tous les jours. Est-ce que vous l'avez comprise, comme Gabriel Attal, qui parle de désinvolture de sa part?
9: Non, il n'y a pas de désinvolture.
3: Ça a choqué quand même.
9: Oui,
3: chez vous, ça n'a pas choqué?
9: Non, ça.
3: Ah bon?
9: C'est pas ça qui
3: est choqué. Est-ce que vous croyez que Marine Le Pen aurait dit ça?
9: Je ne sais pas si Marine Le Pen aurait dit cela, mais ce qui me choque, moi, je vais vous dire fondamentalement, c'est pas le propos, c'est la défaillance, l'effondrement, la faillite, les carences de la justice, et qu'un ministre de la justice ne veuille rien assumer, que Gérald Darmanin ne veuille rien assumer, et qu'il fasse payer des lampistes.
3: Non, mais on parle pas de ça.
9: D'accord.
3: On va en parler.
9: Ça me choque.
3: Non, mais on va
9: dire, je mets les mots en face des émotions.
3: Mais je veux en parler parce que je veux rester sur le RN Bardella Le Pen. On nous dit, hein, vous avez dit, vous êtes vice-président du RN, que la mise en avant de sa vie privée par Jordan Bardella et la rivalité, quelque part, Bardella-Le Pen, crée un malaise, un certain malaise au sein du RN. C'est vrai ou pas?
9: Moi, je veux pas de rivalité, puisque de toute façon, ils ne cherchent pas tous les deux à avoir, à être candidats au même moment à l'élection présidentielle. Mmh. Ils se sont mis dans la situation de pouvoir être l'une candidate à la présidentielle, l'autre diriger notre gouvernement, le gouvernement de Marine Le Pen, pour Jordan Bardella. Et si la justice privée du rendez-vous, Jordan prend la relève. Donc, de toute façon, il n'y a pas une concurrence sur un même poste, il y a la volonté de participer, d'organiser les choses pour pouvoir redresser le pays. Donc il n'y a pas deux équipes, il n'y a pas deux programmes, il y a un programme, une équipe, une candidate aujourd'hui.
3: Et alors, Jordan Bardella, éventuel candidat du RN, en couple avec une princesse italienne. Est-ce que vous croyez que cela peut passer, que cela passe chez vos électeurs?
9: Ah, moi je trouve ça formidable. Je trouve que c'est un joli conte de fées. Je trouve que.
3: Mais c'est non, mais je vous parle de vos électeurs. Hein, vous êtes du genre.
9: Mais c'est pas parce que les gens. C'est pas parce qu'on a un électorat populaire qu'ils trouvent ça inacceptable. Moi, au contraire, je pense que. D'abord, je pense que globalement, la vie privée des dirigeants politiques au RN, les électeurs du Rassemblement National n'en ont que faire. Mmh. Que faire?
3: Non, mais ça, c'est chez vous les militants, mais les électeurs, ils.
9: Oui, bah, pareillement. Hein, je crois que. Mais en quoi ça. Qu'est-ce
3: qui. Prince. Avec une princesse.
9: Qu'est-ce qu'il y a de honteux?
3: Mais je sais pas,
9: dans cette histoire. Qu'est-ce qu'il y a de scandaleux? Il va falloir s'en remettre un moment. Ouais. Que Jordan Bardella soit en couple avec cette jeune fille titrée. Il va falloir s'en remettre. Mmh. C'est plutôt une jolie histoire, je trouve. Moi, je leur souhaite d'être heureux. Et je trouve que ceux qui essayent de l'instrumentaliser, vous avez cité Gabriel Attal, pour en faire un objet de combat électoral, c'est pas terrible. Alors, nous, on n'instrumentalise pas la vie de Gabriel Attal, la vie privée que Gabriel Attal étale dans les magazines. Il explique la vie, l'homme de sa vie, etc. Ça me viendrait jamais à l'idée d'instrumentaliser ça pour essayer de toucher Gabriel Attal.
3: D'ailleurs, vous êtes en couple ou pas?
9: Oui, moi, je suis en couple depuis très longtemps. C'est ouais. Aussi, mais je fais pas la couverture des magazines.
3: Ouais, toujours la même personne.
9: Oui.
3: Vous êtes amoureux et amoureux de vous.
9: Exactement, hein? Exactement.
3: Et vous assumez?
9: Ah oui, non, mais moi, j'ai pas de problème avec ça, mais ce que je veux dire, c'est qu'il faut pas utiliser une donnée de vie privée pour essayer de combattre politiquement. Il y a beaucoup d'axes sur lesquels on peut combattre un adversaire politique, sa parole publique, ses engagements, la vie privée quand même.
3: Ouais, la vie privée quand même. Alors, il y a la vie privée et puis il y a la politique, hein. Certains font un procès en illégitimité à Jordan Bardella. Ce procès avait été lancé ici même par Xavier Bertrand, c'était en novembre, qui le dépeignait ainsi, il est creux. Il ne connaît rien à la vie, il n'a pas travaillé ses dossiers. Et il disait à l'inverse d'une Marine Le Pen qui a travaillé ses dossiers et a davantage d'expérience. Est-ce qu'il a vraiment tort, Xavier Bertrand?
9: Oui, il a tort. Bon, d'abord, il y a toujours un peu d'aigreur chez Xavier Bertrand. C'est dommage que ce personnage de la vie politique soit devenu Marine Le Pen le disait, de petite boule de haine.
3: Il est d'une heure comme boule de haine, vous êtes sûr?
9: Oui, on a toujours l'impression qu'il est frustré.
3: Ce procès en illégitimité.
9: Non, Jordan Bardella n'est pas illégitime. Il a gagné deux fois les élections européennes. Il est président du plus grand parti de France. En quoi il est illégitime? Non. Xavier Bertrand n'a même pas été capable de se faire désigner par sa famille politique pour être candidat à l'élection présidentielle. Et il ne le sera pas demain. Xavier Bertrand ne sera pas candidat à l'élection présidentielle demain. Et par conséquent, on sent un petit peu d'aigreur là-dedans. C'est dommage. C'est vrai que Jordan réussit et va beaucoup plus vite que Xavier Bertrand, ça c'est sûr.
3: Alors, autre question, hein, ça concerne le financement des partis politiques. La commission des comptes de campagne envisage d'interdire les prêts provenant de l'étranger. Beaucoup y voient une décision visant le RN. C'est son président qui a dit ça, Christian Charpie. Et vous pensez que ça vise le RN?
9: Oh bah, en tous les cas, il n'y a rien qui facilite, puisque je vous rappelle que nous, on attend toujours la Banque de la Démocratie, la promesse.
3: Vous êtes toujours financé par l'étranger ou pas?
9: Non, on n'est pas financé par l'étranger. On avait fait un prêt il y a quelques années qui a été remboursé avec des taux d'intérêt absolument délirants, parce qu'aucune banque française ne voulait nous prêter d'argent. Il est là le problème. Mais je note que, en tous les cas, sur les prêteurs étrangers, la CNCCFP, cette commission des comptes de campagne, a visiblement un peu mélangé, parce qu'ils ont regardé les adresses postales, des Français expatriés, donc vivant à l'étranger avec des étrangers.
3: Alors il dit, je m'inquiète, le président Charpie.
9: Hein, ouais, il a raison de s'inquiéter. Hein.
3: Il dit, je m'inquiète quand je vois des prêts pour des montants dépassant la centaine de milliers d'euros. Il dit, nous souhaitons aussi pouvoir contrôler l'origine des fonds pour s'assurer que ces prêts sont bien faits par des personnes qui ne sont pas des prêtres-noms.
9: Oui, c'est bien ce que
3: c'est
9: je dis.
3: C'est un procès que vous êtes adressé.
9: Je crois qu'il confond les prêteurs, il confond des Français expatriés qui vivent à l'étranger, qui ont une adresse à l'étranger, en pensant que ce sont eux-mêmes des étrangers. Mmh. Donc je pense qu'avec M. Charpie, il a raison de s'inquiéter. Ils sont pas tout à fait au point, j'ai l'impression.
3: Et vous lui dites quoi? Arrêtez
9: je lui dis qu'il faut une banque de la démocratie. Je lui dis qu'il faut arrêter.
3: Mais ça, c'était une proposition de Bayrou, par exemple. Hein.
9: Oui, il avait les leviers aussi pour la mettre en place. Tous ces gens, ils ont toujours des propositions qui n'aboutissent jamais dans la réalité. Et parce que cette banque de la démocratie, elle ne servirait pas que le Rassemblement national. Hein. Elle permettrait à tous les partis démocratiques, dans un cadre bien précis et transparent, de pouvoir se financer. La démocratie, ça a un coût.
3: C'est un coût, on va parler de coût. qui n'a rien à voir avec ça. L'accord de paix au Moyen-Orient, l'accord Iran, en tout cas la perspective d'un accord entre l'Iran et les États-Unis, a conduit à la baisse des prix du pétrole. Vous demandiez la baisse de la TVA sur le carburant. Là, aujourd'hui, vous dites, c'est plus la peine.
9: Ah si, parce que nous, on veut une politique pérenne. C'est-à-dire pas une politique au coup par coup, pas simplement quand il y a une problématique internationale. Mmh. On veut une politique qui, dans le temps, soit évidemment la même, justement pour lutter contre ces à-coups. On pense qu'on peut pas vivre sans énergie, on peut pas vivre sans chauffage, sans électricité. Donc c'est un produit de première nécessité, sans essence.
3: Mais là, on arrive à des prix du baril qui sont en deçà du prix du coût du baril avant la crise. Hein.
9: Alors il faut que les prix à la pompe redescendent tout de suite. C'est drôle, comme les prix à la pompe ne redescendent pas aussi vite qu'ils montent.
3: Ouais. Ça, mais c'est toujours pareil. Hein.
9: Exactement, c'est pour ça qu'on aurait une baisse de la TVA qui soit, dans le temps, qui soit pérenne, à 5,5 de TVA au lieu de 20. Eh bien, je pense qu'effectivement, ça permettrait aux Français de ne pas être abandonnés devant leur pompe à essence.
3: Alors, l'état de la justice, qui est revenu en tête des préoccupations des Français après le meurtre de la petite Liana. Les décisions prises par Gérald Darmanin et Laurent Nunez, donc après la publication des rapports des inspections de la justice et de la gendarmerie, est-ce qu'elles vont dans le bon sens? Et ça permet de rebondir sur ce que vous disiez à l'instant.
9: Dans le bon sens, quelle décision? Moi, je vois un premier...
3: Des annonces de sanctions, hein?
9: Oui, enfin, je vois surtout un ministre de la Justice qui essaye de trouver. C'est la grande spécialité de Gérald Darmanin, c'est de ne jamais être responsable
3: décidément,
9: de rien.
3: Décidément, vous en voulez aux... aux élus du Nord, comme vous.
9: Non, pas aux élus du Nord, à Gérald Darmanin, qui n'est jamais responsable de rien. Souvenez-vous, la délinquance dans les matchs de foot, c'était les supporters anglais. C'était pas lui. C'était pas lui qui était responsable du maintien de l'ordre, etc. Il était à l'époque ministre de l'Intérieur. Dans l'affaire Liana, il a trouvé quelques lampistes, mais lui, le garde des Sceaux, il réussit à passer entre les gouttes et dans n'importe quelle grande démocratie. Un garde des Sceaux mis en cause dans ce genre d'affaires aurait remis sa démission parce que cette faillite de la justice, cet effondrement de l'appareil judiciaire est un pur scandale.
3: Vous savez qu'il démissionnera pas,
9: Hier, il laisse passer, alors qu'il avait un outil, il laisse passer dans la niche UDR d'Éric Ciotti une loi dont il nous avait dit qu'il y était favorable pour empêcher un étranger sous OQTF d'épouser une Française ou une étrangère d'épouser un Français, une étrangère sous OQTF. Nous avons dit oui, je suis favorable au texte. Il a laissé la France insoumise faire de l'obstruction et à aucun moment il n'a cherché à faire passer
3: à nous là, permettre de faire passer la minute.
9: Gérald Darmanin, il est jamais responsable
3: là,
9: de rien.
3: Là, c'était le moment, la séquence Gérald Darmanin.
9: Dans ces cas-là, faut pas faire de politique.
3: Le rapport d'inspection a pointé des erreurs individuelles, ce qui a conduit donc, on revient là-dessus, Gérald Darmanin à prendre des mesures conservatoires à l'encontre d'une magistrate du parquet d'Auch. Une décision contestée, vous l'avez vu, hein, par les deux plus hauts magistrats de France, Christophe Soula, premier président de la Cour de cassation, et Rémy Hetz, procureur général de la plus haute juridiction. Ils ont publié un communiqué commun dénonçant, je cite, la mécanique du bouc émissaire. Vous en pensez quoi? Est-ce qu'ils sont dans leur rôle, ces deux hauts magistrats?
9: Je ne sais pas s'ils sont dans leur rôle, mais en tous les cas, ils rejoignent quelque part ce que je dis, c'est que Gérald Darmanin trouve des lampistes pour payer à sa place la facture de l'effondrement de l'appareil judiciaire qu'il refuse lui-même
3: d'assumer. Ils ont raison.
9: En tous les cas, je pense que...
3: Là, vous dites politique du bouc émissaire.
9: Il y a un côté corporatiste que moi, j'aime pas là-dedans, mais en revanche, je ne peux pas m'empêcher de penser, parce que j'ai beaucoup de respect pour l'un et pour l'autre, que
3: pour
9: Rémy Hetz
3: et Christophe Soula.
9: Et voilà, je pense que
3: vous avez plus de respect pour eux que pour Gérald Darmanin.
9: Non, mais j'ai du respect pour les hommes. Je veux dire intellectuellement, humainement, j'ai du respect pour le garde des Sceaux, mais je n'ai pas de respect pour sa pratique du pouvoir. Qu'il cherche à faire payer des lampistes.
3: Mais donc, ça veut dire que vous êtes sur la même ligne que ces deux hauts magistrats.
9: Non, parce que moi je vais plus loin, je pense qu'effectivement il y a des choses à réformer, le Conseil supérieur de la magistrature, il faut le réformer, c'est un Conseil supérieur qui fait pas bien son boulot, qui a prononcé, je crois, simplement une cinquantaine de sanctions sur une dizaine d'années, c'est extrêmement faible.
3: Très peu sur le fond, des
9: mesures d'éloignement souvent, ou de mise en retraite d'office, je pense que par exemple sur la formation des magistrats...
3: Des magistrats, l'ENM, est-ce qu'il faut la laisser en l'état? Ou est-ce qu'il faut complètement révolutionner l'école nationale de la magistrature?
9: Oxygéner tout ça.
3: Mais comment vous faites?
9: Par les voies de recrutement. C'est-à-dire que je pense que pour devenir magistrat, il faudrait pas simplement être passé par l'ENM. Vous pourriez, avec des conditions à remplir évidemment, si vous avez été avocat, par exemple dans votre vie, vous pourriez
3: passer souvent l'inverse
9: dans la magistrature. Oui, mais nous on a l'inverse dans notre troupe, une magistrate, Pascale Pierra, qui est aujourd'hui députée européenne, qui était longtemps magistrate et qui est devenue avocate, qui est passée de l'autre côté. Elle avait envie de défendre les victimes, parce que là aussi la place de la victime elle doit redevenir centrale dans la procédure. Et je pense qu'effectivement c'est un univers qu'il faut oxygéner, en particulier dès les voies de recrutement.
3: Mais comment vous faites pour réformer l'école nationale de la magistrature ? Est-ce que ça doit être une école du droit, je sais pas, des professions de droit, comme ça existe par exemple pour les professions médicales, avec qui incorporerait des élèves magistrats, des élèves avocats, ainsi de suite.
9: On pourrait penser ça, on pourrait penser qu'il faut un tronc commun. De droit et qu'ensuite certaines spécialités, mais il faut que les passerelles aussi existent davantage avec la vie réelle.
3: Et vous dénoncez, vous, là, comme certains, une politisation de la magistrature par le syndicat de la magistrature?
9: Ben, le syndicat de la magistrature ne rend pas service à la magistrature à travers ce qu'il fait, à travers ses prises de position, ses appels à voter contre certains candidats aux élections, le mur des cons, etc. Le syndicat de la magistrature a abîmé la magistrature française.
3: Est-ce que vous êtes de ceux qui disent les magistrats n'ont de compte à rendre à personne? Et est-ce que vous le dénoncez?
9: Mais les magistrats doivent pouvoir avoir des comptes à rendre, en tous les cas, à leur pair, c'est-à-dire que le Conseil supérieur de la magistrature...
3: C'est ça le CSM,
9: oui, mais ça marche pas. Ouais. Donc c'est là que ça bloque, c'est là qu'il faut réformer les choses. Mais de toute façon, moi je pense que la problématique de tout ça, c'est qu'à la fin, vous semez le doute dans l'esprit des Français. Les Français finissent par dire, on ne croit plus à la justice, ce qui est terrible.
3: Est-ce que si le RN accède au pouvoir dans un an, moins d'un an, dis-moi, donc en 2027, vous feriez un grand ménage, un grand lessivage dans la magistrature?
9: Moi, je
3: une j'aime pas une révolution.
9: Non, mais j'aime pas ces mots ménage, lessivage, etc. Moi, je veux que une société qui se tient, c'est une société dans laquelle chacun est à sa place, fait ce pour quoi il a été formé. Donc, ça veut dire que je vous ai dit, on revoit le CSM, on revoit l'École nationale de la magistrature, leur mode d'organisation, leur mode de structuration, et on fait en sorte que cette justice, qui doit redevenir aussi une justice efficace, qui annonce des peines qui soient qui correspondent réellement à la gravité des choses, eh bien retrouve la confiance des Français. C'est ça. Il ne s'agit pas de passer des gens à la lessiveuse, il s'agit de remettre la France en ordre et le ministère de la Justice en ordre.
3: Alors, mardi, il y a eu cette panthéonisation de Marc Bloch. Si Marine Le Pen ou Jordan Bardella accédaient à l'Élysée, est-ce que vous avez le nom d'une personnalité ou deux personnalités qui pourraient entrer au Panthéon?
9: Je crois que Marine Le Pen s'était prononcée il y a quelques temps et elle avait pensé à l'abbé de l'épée, qui est celui qui a inventé la langue des signes. Et je trouve que c'était une belle, un bel hommage. Et puis elle avait pensé à Olympe de Gouges,
3: féministe.
9: Je crois que un député Emmanuel Taché, député des Bouches-du-Rhône, qui travaille d'ailleurs, qui a travaillé sur cette idée-là aussi. Olympe de Gouges, féministe, en tous les cas défenseuse des droits des femmes. Et Marine Le Pen avait pensé à ça. Et je crois qu'elle avait aussi songé, et je n'ai plus le nom en tête, mais à une héroïne de Mayotte. En tous les cas, parce que je crois qu'il n'y a personne
3: dans
9: la mémoire de l'outre-mer qui soit panthéonisé.
3: Laurent Fabius, qui était l'invité des Enfants de la République ce matin, disait j'avais proposé avec Robert Badinter l'entre-panthéon de Léon Blum, ça s'est jamais fait. Pourquoi pas? Et vous, qu'est-ce que vous dites?
9: Pourquoi pas? Il a marqué notre histoire.
3: Pourquoi pas Léon Blum? C'est important.
9: Léon Blum est quelqu'un qui a marqué notre histoire, qui a évidemment permis des progrès sociaux. Moi, je suis pas quelqu'un de sectaire. Je reconnais ça, mais je pense qu'il faut que les autres ne soient pas sectaires.
3: On se souvient. Je retiens. Pourquoi pas Léon Blum?
9: Ah oui,
3: de la part du vice-président du RN, c'est...
9: Et oui, parce que Léon Blum est une grande figure de l'histoire de notre pays qui a fait avancer un certain nombre de droits sociaux pour des catégories populaires en particulier. Moi, je ne nie pas l'œuvre de Léon Blum.
3: Alors, Marc Bloch, assassiné parce que né juif, résistant mais né juif, par les nazis, donc a fait son entrée au Panthéon mardi, une cérémonie dans le RN, et vous-même avez été exclu à la demande d'une partie de la famille, en fait, d'une des petites filles de Marc Bloch qui a considéré que le RN était l'héritier de ses bourreaux. Des bourreaux de Marc Bloch. Qu'est-ce que vous en avez pensé?
9: Moi, je pense que Madame Bloch, Madame Suzanne Bloch, se déshonore, que évidemment le talent et la grandeur d'esprit, ça ne s'hérite pas, invisiblement, ça ne se transmet pas, et que Madame Bloch, qui agit comme une petite militante d'extrême gauche sectaire, se déshonore et finalement abîme la mémoire de Marc Bloch. Moi, j'étais invité en tant que vice-président de l'Assemblée nationale. Je n'y suis pas allé parce que j'avais cru comprendre qu'effectivement la famille ne voulait pas. Et puis on s'aperçoit que c'est pas forcément la famille, c'était une héritière qui s'est prononcée parce que elle agissait presque un peu en service commandé comme une militante
3: service
9: politique.
3: Commandé.
9: Oui, parce qu'après on l'a vu s'afficher avec Jean-Luc Mélenchon. Donc on pense qu'elle a fait passer.
3: Vous dites c'est une opération politique derrière?
9: Oh bah elle a l'air d'être une militante politique assumée, et je pense qu'en cela. Et puis elle fait, je vous dis, elle fait un contresens incroyable. C'est que quand on accepte que l'un de ses aïeux entre au Panthéon, c'est qu'on fait don de son corps et de sa personne au pays. Il ne vous appartient plus. Mmh. Et donc, si vous en faites don au pays, à la République, le Panthéon, c'est une église républicaine, en réalité, eh bien, si vous en faites don à la République, vous acceptez que la République vienne s'incliner telle qu'elle est dans sa dimension politique, telle qu'elle est aujourd'hui, c'est-à-dire avec des élus qui ne partagent pas vos idées. Elle a rien compris, Madame Bloch.
3: Et alors, Madame, je suis de Bloch, hein. Oui. Faut pas généraliser.
9: Je connais qu'elle, hein.
3: Ouais. Qu'est-ce que vous avez pensé de cette photo diffusée dont vous parlez, là, sur les réseaux sociaux montrant aux côtés de Mélenchon et d'un certain nombre d'élus LFI, donc il y avait Coquerel, il y avait Mathilde Panot, Daniel Obono, ainsi de suite, Emmanuel Bompard, donc Suzette Bloch, et donc pour vous c'est quoi ? C'est un hommage à l'historien juif et résistant assassiné par les nazis ou une opération de récupération politique ?
9: Oh bah, en tous les cas, si elle-même n'a pas vu le symbole dont la France insoumise essaye de tirer quelques bénéfices, c'est qu'elle a rien compris.
3: Non mais pour vous voyez cette photo, vous l'avez vue comme beaucoup.
9: C'est la photo la plus gênante de l'année.
3: Pourquoi
9: la descendante de Marc Bloch qui aujourd'hui s'affiche avec des gens qui ont ripolliné l'antisémitisme.
3: Ça veut dire quoi, ripolliner?
9: Ça veut dire qu'ils l'ont remis au goût du jour, avec des gens qui ont réhabilité une certaine forme de négationnisme, avec le parti le plus, qui est, selon la formule de Raphaël
3: passionnément antisémite.
9: Antisémite. Mais je ne sais pas si Madame Bloch se rend compte qu'elle est effectivement aujourd'hui la figure la plus gênante, qu'elle a produit le cliché le plus gênant de ces derniers mois dans la vie de notre pays. Que la descendante de Marc Bloch s'affiche avec le parti qui réhabilite une certaine forme de négationnisme et qui ripolline l'antisémitisme, je trouve ça consternant.
3: Alors l'antisémitisme, il a jamais disparu après Auschwitz ?
9: Non.
3: Hein ? Mais il était devenu honteux. Et ce qu'on constate depuis le programme du Hamas du 7 octobre, c'est qu'il revient, 7 octobre 2023, c'est qu'il revient de manière décomplexée, il paraît de vertu, sous couvert d'antisionisme, du côté de LFI, on parlera du RN aussi un peu plus tard, et de Mélenchon. Mélenchon, c'est qui? C'est l'héritier de Marine Le Pen, de Jean-Marie Le Pen, du Point du Taille, et du Durafour crématoire, ou c'est toujours un homme de gauche?
9: Mélenchon, c'est plus pour moi un homme de gauche. C'est un homme,
3: c'est
9: l'homme de toutes les extrémités. C'est l'homme de toutes les extrémités. Il est l'homme de la gauche la plus extrême, c'est-à-dire celle qui peut ruiner le pays. Mais il est l'homme aussi, je dis extrémités dans le sens où il est le plus éloigné des valeurs de la République.
3: Mais alors, la question que je vous posais, est-ce que vous dites comme certains, Mélenchon, c'est l'héritier de Jean-Marie Le Pen?
9: Oh bah, il a ni le côté patriote, ni le côté visionnaire, ni le côté anticommuniste.
3: Vous dites Le Pen, c'était un patriote, un visionnaire.
9: Mais pas seulement ça. Mais pas seulement ça.
3: Il était antisémite aussi, Jean-Marie Le Pen.
9: Il a été condamné pour des faits, donc il a eu des propos antisémites, ça c'est clair. Mais Jean-Luc Mélenchon est en tous les cas la version diabolique de la réhabilitation d'une certaine forme d'antisémitisme.
3: De l'antisémitisme de Jean-Marie Le Pen.
9: En tous les cas, il va bien plus loin parce que, je veux dire pourquoi c'est encore moins pardonnable que Le Pen, ce que fait Mélenchon.
3: Ah, vous pardonnez Le Pen sur son antisémitisme?
9: Non, mais parce que justement, Le Pen a été condamné pour des propos antisémites et que l'ensemble des Français s'en sont émus. Jean-Luc Mélenchon le sait et il va encore plus loin alors qu'il sait très bien que c'est absolument inacceptable. Donc,
3: Stratégie politique derrière?
9: Ah bah oui, parce que de toute façon, mais en disant ça, on a presque le sentiment que ça excuse même Mélenchon. Ouais. Ah bah pour récupérer des voix, il dit ça, mais non. C'est trop facile quelque part de dire cela.
3: Alors on avance. Jean-Luc Mélenchon était jeudi devant le tribunal de Paris pour défendre Anas Kaziv, porte-parole des Révolutions Permanentes, qui le 7 octobre 2023 avait posté un tweet ainsi libellé, je cite. Avec une photo qui montrait les lieux. Offensive surprise contre l'État colonialiste, donc il parlait du pogrom du 7 octobre, soutien à la résistance palestinienne. Il a donc été poursuivi pour cela, pour apologie du terrorisme. Et alors Mélenchon, qui était présent pour le soutenir, a déclaré publiquement « Il est assez stupide de croire qu'il y aurait parmi nous des gens qui se réjouiraient du terrorisme ». Et il ajoute Mélenchon, « à supposer que les actes dont on parle soient bien du terrorisme, car la question de la forme de la résistance que l'on oppose à une oppression est une affaire qui se discute. »
9: Quand je vous dis qu'il réhabilite une certaine forme de négationnisme, il réhabilite, il le fait en pleine conscience, il envoie des messages, il réhabilite à travers ce soutien à cette expression qui devrait faire bondir,
3: résistance,
9: qui hein. devrait faire bondir toute la classe politique. Ouais. Ça passe comme une lettre à la poste. Il réhabilite
3: la résistance du Hamas. Hein.
9: Mais bien sûr,
3: le pogrom du Hamas, un acte de résistance.
9: Mais on a bien compris que depuis toujours, en fait, ils n'ont jamais voulu reconnaître le Hamas comme un groupement terroriste. D'ailleurs, ils n'ont jamais voulu le qualifier comme tel. Ils considèrent que c'est un mouvement de résistance. Et bien donc, ils réhabilitent une certaine forme de négationnisme. Ils nient la réalité de l'histoire.
3: Alors, le RN, est-ce que le verrou idéologique teinté d'antisémitisme a vraiment sauté chez les militants et les élus du RN?
9: Oui, moi ah,
3: c'est la comparaison entre RN et le RN de l'ancien Front National qui a changé de nom. Vous reconnaissez que du temps du FN,
9: mais il y a eu bien
3: un
9: sûr
3: un creuset antisémite. Mais,
9: voilà, il y a eu dans la construction
3: il y avait FN, beaucoup d'antisémites.
9: Moi, j'ai pouvoir le dire parce que souvent on reçoit comme message et se délivrer sur les antennes. Ah oui, le Front National a été créé par des collabos et des antisémites. Oui, bah, mais il y avait aussi des résistants. Mais pourquoi? Alors il y avait aussi des résistants. Pourquoi? Parce qu'en 72, quand Le Pen crée le Front National, moi je n'y étais pas, j'étais pas né, il met autour de la table finalement tout ce qui à droite est anti-gaulliste et veut résister à la menace communiste. Et veut résister à la menace communiste. Et en fait, là-dedans, il y a des anciens collabos, et là-dedans, il y a des anciens résistants.
3: Et il en reste aujourd'hui?
9: On retient.
3: Ou pas?
9: Ah bah non, il n'en reste pas. Non,
3: mais est-ce que, des héritiers de ces gens-là, ils sont toujours chez vous?
9: Non, je pense que
3: vous avez
9: Marine Le Pen, la rupture, elle se fait là-dessus. Marine Le Pen, la rupture politique avec son père, elle se fait sur la question juive. Donc, par conséquent, c'est pas pour aujourd'hui essayer de charrier ou de recycler des gens qui auraient ce type de d'inclinaison.
3: L'un des traits caractéristiques des sympathisants du RN est une polarisation anti-islam exacerbée, bien plus marquée d'ailleurs que leur antisémitisme. Est-ce que ça vous paraît justifié? Est-ce que vous acceptez ce que certains partage parmi vos militants un racisme anti-musulman?
9: Non, il ne s'agit pas d'un racisme anti-musulman ou anti-islam. Moi, pas du tout. Pas du tout. Moi, je considère que chacun a le droit de pratiquer sa religion à partir du moment où il respecte le cadre de notre République. En revanche, nous nous opposons à l'idéologie islamiste, c'est-à-dire à cette idéologie qui fait des morts sur notre territoire, cette idéologie qui gangrène une partie de nos territoires, qui gangrène un certain nombre de mosquées et qui emporte quelque part aussi, à travers ce qu'elle fait, des musulmans de bonne foi. Donc nous, c'est face à l'islamisme que nous nous opposons.
3: Marine Le Pen, elle se présente, comme elle a dit à plusieurs occasions, comme le meilleur rempart de la communauté juive contre l'antisémitisme islamique. Est-ce qu'on peut être contre l'antisémitisme et comprendre, d'une certaine manière, le racisme anti-musulman?
9: Comme on n'est pas anti-musulman et pas raciste, on peut comprendre.
3: Certains le sont chez vous. Ils comprennent ce racisme anti-musulman. Non, mais
9: moi, j'entends que dans la population française, il y a des gens qui soient peut-être encore ou qui soient tout simplement racistes. Nous ne défendons pas cela. Nous défendons une société dans laquelle chacun a le droit de pratiquer sa religion, d'être protégé par la République. Et aujourd'hui, la menace à cela, c'est l'islamisme.
3: Parce qu'ici, on est à Radio J. On parle d'antisémitisme, mais on considère aussi que tous les racismes sont à combattre de la même manière.
9: C'est ce que je viens de dire.
3: Racisme, homophobie.
9: C'est ce que je viens de dire. Marine Le Pen avait dit il y a quelques années, il sera bientôt un temps où être une femme, être un juif, être un homosexuel dans certains quartiers ne sera plus possible. Je crois que malheureusement, nous sommes arrivés à ce temps.
3: Alors, on arrive pratiquement à la fin de cette émission, deux, trois minutes avant la fin. Et deux, trois questions. Une semaine après la signature d'un protocole d'accord entre les États-Unis et l'Iran, les négociations ont commencé entre les deux pays. Est-ce que ça va dans le bon sens, Sébastien Chenu, ou est-ce un accord de dupe qui donne l'avantage à l'Iran et qui va lui permettre d'accéder à l'arme nucléaire?
9: Force est de constater que il est très compliqué de pouvoir croire ce que raconte l'Iran, de leur donner.
3: Est-ce qu'on peut faire confiance à l'Iran?
9: Non, on peut pas donner de crédibilité à ce régime. Enfin, sincèrement, ça fait des années qu'il nous balade.
3: 47 ans.
9: Moi, je pense qu'il y a aucune crédibilité à la parole politique du régime iranien. Je pense que malheureusement, Donald Trump nous a emmenés dans une impasse, puisqu'aujourd'hui, faut bien dire, cet accord, il fait la part belle au régime iranien, qui est toujours en place et qui tient toujours.
3: Et on a oublié
9: en main
3: les 40 000, 50 000, 80 000 iraniens assassinés entre le 8 et
9: Et qui tient d'une main de fer le détroit d'Ormuz. Donc tant que ce régime iranien pourra accéder au nucléaire, tiendra le détroit d'Ormuz et tuera son peuple, ce sera un problème.
3: Dernière question. Marine Le Pen a demandé un débat à l'Assemblée nationale sur la présence de la France au sein de la FINUL au Sud-Liban. Où est-ce que vous en êtes de cette demande? Et puis qui est responsable de la situation au Liban? Est-ce que c'est Israël ou est-ce que c'est le Hezbollah?
9: C'est le Hezbollah principalement qui, en tous les cas, aujourd'hui.
3: C'est-à-dire principalement, c'est avec Israël a une part de responsabilité.
9: Je suis pas sûr que la présence aujourd'hui d'Israël là-bas soit un facilitateur, pour être très honnête. Mais le Hezbollah est un organe terroriste. C'est une émanation évidemment terroriste et donc par conséquent, on ne peut pas traiter avec eux sur la finule, puisque vous me posez la question de savoir où on en est. Pour l'instant, nulle part. Nous n'avons
3: parce que le mandat arrive à l'expiration.
9: Et nous n'avons pas eu de réponse du gouvernement sur le débat nécessaire sur la présence de la France dans la finule.
3: Merci en tout cas, Sébastien Chenu, d'avoir répondu à notre invitation. Bonne fin d'après-midi sur Radio J. Merci. Et à dimanche prochain. Merci.
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0: 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Il est 15h.
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Shavua Tov Mevorar Lekulam, merci d'être fidèle à votre rendez-vous bimensuel avec l'émission Chalavut Vash et Hadash en compagnie de Sarah. Aujourd'hui, 13 Tammuz 5786, nous écouterons l'enseignement de nos rabbanim. Nous nous rapprochons progressivement du 17 Tammuz, date qui marque l'ouverture des 3 semaines de deuil sur la destruction du Beth Amikdash. Cette période nous invite déjà à l'introspection. Nos sages nous enseignent que si le temple a été détruit à cause de la haine gratuite, il sera reconstruit grâce à l'amour du prochain, à l'unité et au renforcement de notre confiance en HaKadosh Baruch Hu. Chaque parole de Torah, chaque acte de bonté et chaque progrès dans les mitzvot participent à cette reconstruction, Be'ezrat Hashem. Avant de poursuivre notre émission, je souhaite que nous puissions rendre hommage à une grande dame de notre communauté, une dame qui a marqué son entourage par sa générosité, sa discrétion et son attachement aux valeurs de la Torah. Je veux évoquer Madame Dolly Ohayon, Zichrona Livracha. Que son souvenir soit une source d'inspiration pour nous tous et que son âme mérite une élévation parmi les justes du Gan Eden. Et que cette émission soit une source de mérite pour tous ceux qui en ont besoin, pour la guérison des malades, la délivrance d'Israël, et qu'elle nous aide à nous préparer avec sincérité à l'approche du jeûne du 17 Tammuz, dans l'espérance de voir très bientôt la Geoula Shelema Berachamim Be'ezrat Hashem, le jeûne du 17 Tammuz qui tombe Be'ezrat Hashem ce jeudi matin. Je vous donnerai les horaires de début de jeûne en fin d'émission. Une émission également qui est réalisée pour la Refoua Shelema rapide et définitive de Rav Ron Moshe Ben Aviva, Rav Ron Shaya, Be'ezrat Hashem, Kakadosh Baruch Hu lui accorde une pleine guérison et que nous puissions le retrouver très vite et très bientôt pour écouter tous ses enseignements. Amen. À ce sujet, je viens de recevoir une information de la plus grande importance, un flash info du secrétariat de la yeshiva du Rav Ron Shaya, Shalita. Dimanche 28 juin, 13 Tammuz. Chers amis, la situation médicale du Rav Ron Shaya s'est aggravée. Malheureusement, aujourd'hui, le Rav est en danger vital. Tous nos yeux se tournent désormais vers notre Créateur. HaKadosh Baruch Hu peut répondre sans aucun doute à nos prières, à notre étude, à nos teilim, à notre tzedaka, à nos engagements. Chacun, chacune, avec les mots de son cœur, peut parler avec Hachem comme l'on parle à un papa et lui demander de guérir complètement et rapidement Rav Ron Moshe Ben Aviva parmi tous les malades d'Israël. Le Ham Israël, particulièrement le public francophone, a encore besoin des enseignements du Rav. Votre mobilisation exceptionnelle et vos nombreux témoignages nous ont montré combien Rav Shaya avait été et est encore un pilier décisif dans votre vie spirituelle. Il faut le crier à nouveau et maintenant à HaKadosh Baruch Hu, et ainsi Hachem répondra à notre demande. De bonnes nouvelles et diffusez ce message au grand public, s'il vous plaît. Merci.

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1: Ainsi que je vous l'ai précisé en début de cette émission, nous rendons hommage à une grande dame de notre communauté, Madame Dolly Oyon Zichrona Livracha. Je laisse la parole à Madame Michèle Elharar qui nous transmet son témoignage.
2: Aujourd'hui, un hommage pour une grande dame, une rabbanite accomplie de Tzidkout, et notre peine est grande aussi pour parler de Dolly Oyon Zichrona Livracha. C'est un grand mérite de l'avoir connue pendant de nombreuses années en conseil, en soutien pour la transmission toutes ces années à l'école Yavneh. Au-delà des connaissances qu'elle transmettait, c'est l'essence du savoir-être. Dolly Oyon Zichrona Livracha, la tzadeket, est aujourd'hui au Gan Eden. Son souvenir est toujours présent. Elle est bienveillante, encourageante. Et nous pensons à ses enfants, Michael, Esther, Myriam, Eva, ses petits-enfants, ses arrières, et tout le Ham Israël, Ezrat Hashem, pour toutes les Yeshuot, les Refuot et la Geoula Shlema, Ezrat Hashem. Mon époux, hier, a fait le parcours du couple, Rav Yosef Oyon, Zichrono Livracha, qui depuis Clermont-Ferrand, puis Limoges, puisque les enfants grandissant, le couple a décidé de venir sur Marseille. La famille a travaillé. Rav Yosef fut Razan à Chevet Achim, rue Beaumont, puis à Hortora, rue Saint-Dominique, et enfin à Breteuil, avec le grand rabbin Sitruk, Zichrono Livracha, et son équipe. Madel Achaim, on souhaite une longue vie à Rav Assoun, et une pensée pour Rav Bismuth aussi. Rav Yosef, voyons, fut un pilier d'assiduité, qu'il pleuve, qu'il vente, toujours attaché à l'étude. Il fut le talmid de Rav Moshe Feinstein. Dolly, en tandem, menait une carrière discrète, dévouée. Elle était une enseignante compétente, pédagogue. Elle avait le cœur à l'écoute. Elle savait rapprocher les âmes éloignées, parfois même perdues. Elle a accompagné, soutenu des calottes dans sa mission de Madrichat Kala, donc pour accompagner dans le projet de mariage. Sa porte était toujours ouverte pour la mitzvah de Achnasat Orchim, de l'hospitalité. Et la mitzvah, toujours dans cette discrétion, la mitzvah Shalemet, le dernier devoir. Dolly a toujours soutenu les orphelins, les veufs, les convertis, les démunis. Une priorité dans son immense recède. Elle a réjoui les chatanim et tous ceux qui ont le mérite de la connaître, qui ont mangé à sa table. Tellement accueillante, généreuse et si goûteuse. Elle a transformé la vie de ceux qui l'ont connue, ceux qui ont eu la chance de l'approcher, la connaître. Elle avait aussi de l'humour. Elle savait transformer la vie en rire et en lumière, avec beaucoup d'humour et d'amour. Voilà pour toi, Dolly, un doux souvenir très très fort. Merci pour tout.
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1: Aujourd'hui, c'est le 13 Tammuz et c'est un jour assez important pour la Chassidout. Je vous propose d'écouter le Rav Elisha Shapira ainsi que le Rav Raphaël Pinto à ce sujet.
3: Inspiration chassidique du jour, 13e jour du mois de Tammuz, Got Yom Tev. Aujourd'hui, nous célébrons joyeusement la fête de libération de Rabbi Yosef Yitzhak, 6e Rabbi de Lubavitch. En ce jour, Yud Gimel Tammuz est le jour où effectivement Rabbi Yosef Yitzhak a pu quitter la ville où il a été exilé de Kostrama. Et ainsi, un périple qui avait commencé plus de 28 jours plus tôt a connu une fin heureuse, Baruch Hashem. En effet, ce fut le 15 Sivan, le 15e jour du mois de Sivan de l'an Tavresh Pesaï 1927 que Rabbi Yosef Yitzhak fut emprisonné pour ses activités religieuses et de renforcer et de maintenir la flamme du judaïsme vivante et vibrante dans l'Union soviétique de l'époque. Il fut arrêté en étant accusé d'activités contre-révolutionnaires. Et alors qu'une peine de mort planait au-dessus de lui, quelque part, avait déjà été prononcée, eh bien, cette peine fut dans un premier temps, au bout de 18 jours d'emprisonnement, commutée en un exil forcé dans un endroit lointain, détaché de toute attache sociale et communautaire. Et là-bas même, à peu près 10 jours plus tard, il reçut la nouvelle de sa libération définitive, qu'il était un homme libre et qu'il pouvait retourner à ses occupations. Et c'est ainsi qu'en ce jour du 13 Tammuz, le rabbi Yosef Yitzhak est sorti de son exil et fut pleinement libéré de toutes les accusations très graves qui portaient contre lui. Des années plus tard, rabbi Yosef Yitzhak enverra la lettre suivante à ses chassidim et à tous les juifs d'une manière générale. Et il leur dira, dans ces jours de libération du 12 et 13 Tammuz, des jours qui ont été fixés pour célébrer la libération et le secours, un moment qui sera extrêmement auspice pour toutes les choses spirituelles et matérielles, eh bien, je vous envoie par la présente un discours chassidique qui commence avec les mots « Éclaire nos yeux dans l'étude de ta Torah et attache notre cœur dans la pratique de tes mitzvot » afin que ce ma'amar que je vous envoie écrire à Yosef Yitzhak soit ma participation avec vous, où que vous habitiez, afin que ça vous emmène de la réussite, être avec vous dans vos réunions chassidiques, dans lesquelles vous allez renforcer les voies de la chassidoute. Vous allez fixer des moments pour étudier la chassidoute et respecter les moments qui ont déjà été fixés, et surtout s'éveiller et rajouter de la vigueur à accomplir tout ce qu'on étudie là-dedans. Que notre Dieu, termine Rabbi Yosef Yitzhak dans sa lettre, et le Dieu de nos parents, nos ancêtres, qu'il bénisse tous les chassidim, toute la maison d'Israël, eux, leurs familles, leurs descendants, parmi tout le peuple d'Israël, que Dieu soit toujours avec eux, qu'ils aient une vie véritable dans tout ce qui est bon et nécessaire, tant des choses spirituelles que des choses matérielles. 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
4: 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J'espère que tu as passé un beau Shabbat et j'espère que tu souffres pas trop de la chaleur. Je viens d'éteindre la clim parce que j'ai une vieille clim qui fait beaucoup de bruit. Et je l'éteins pour qu'il n'y ait pas de fond de bruit. Alors regarde le cours de ce matin. Il est dédié pour la refoua shlema, refoua ta nefesh ou refoua ta gouf, de fils de mes amis, Liam Chaim ben Gila, et de David ben Rina, שהקדוש ברוך הוא ישלח להם רפואה שלמה, רפואת הנפש ורפואת הגוף, בכל איבריהם ובכל גידיהם, אנא אין נרף אנא להם, אמן ואמן. המבדיל, le cours aussi, il est dédié à la mémoire de Alin Fortuné Bat Matnina, et de Yaakov ben Esther et David Nishmatam Eden, amen ve'amen. Aujourd'hui, c'est une journée particulière, on l'appelle Chaga Geoula. Le 12-13 Tammuz, c'est aujourd'hui, c'était le jour que le rabbi précédent a été libéré. Alors pour faire kavod à cette fête, qu'on l'appelle Chaga Geoula, le cours qu'on va faire aujourd'hui, il est tiré des enseignements de Rabbi de Lubavitch Rav Nachem Mendel Schneorson, Zecher Tzadik de Kadosh, Livracha. C'est rapporté dans Gemara Shabbat, page 156, Kuf Nun Vav Amud Bet. Comment tu peux, toi, autant qu'un juif, changer ton destin? Oui, tu peux changer ton destin. Nous, on vient ici tous sur terre et on a un itinéraire, et parfois cet itinéraire, il y a beaucoup de galères, et j'aurais voulu l'améliorer. C'est possible ou pas possible? D'après le rabbi de Lubavitch, oui, bien sûr, tu peux changer ton destin. Il rapporte une histoire dans la Gemara Shabbat,
5: que des astrologues, ils ont parti voir Rabbi Akiva et ils lui ont dit, la fille qu'elle vient de naître, la fille de Rabbi Akiva, elle venait de naître, et les astrologues, ils lui ont dit, ta fille, tant qu'elle est célibataire, elle va rester vivante. Mais le jour de son mariage, elle va mourir. Je répète, les astrologues, ils ne se trompaient pas à l'époque. Ils étaient très, très précis. Ils ont dit, l'espérance de la vie de ta fille, c'est jusqu'à le jour de son mariage. Tant qu'elle est célibataire, elle va vivre. Le jour qu'elle se marie, le jour même, elle meurt. Comment il va faire face à Rabbi Akiva avec cette mauvaise nouvelle, avec cette épreuve qu'il entend que sa fille, elle va mourir le jour de son mariage. Et en plus, ils lui ont dit comment elle va mourir. Et ils lui ont dit, il y a un serpent cobra qui va la piquer le jour de son mariage. Rabbi Akiva, il est rentré dans des angoisses, dans des peurs. Et toujours, on a dit que la peur, c'est une mine. Comme ça s'est rapporté dans Sefer Mishlei, Cherdat Adam Iten Mokesh. C'est-à-dire que Rabbi Akiva, il est rentré maintenant dans des angoisses, dans des peurs, il est rentré dans une mine. Alors regarde ce qui s'est passé. Baruch Hashem, la fille de Rabbi Akiva, elle a grandi, et elle est arrivée en âge de se marier, et Rabbi Akiva, il n'a pas dit à personne ce que les astrologues lui ont dit. Le jour de mariage de sa fille, la nuit de noces, le matin, son mari se lève et il va à la synagogue. Elle se retrouve seule dans la chambre. Et au moment qu'elle s'habille, elle tire la broche qu'elle a cachée dans le mur. Tu sais, à l'époque, les murs, ils n'étaient pas lisses comme aujourd'hui. Les murs, avant, ils avaient des trous. Et elle tire la broche qu'elle a cachée dans le mur. Et au même moment qu'elle tire la broche, elle tire un cobra, un serpent énorme. Il pèse 10 kilos. Elle a eu peur, elle a crié très fort. Rabbi Akiva, qui était pas loin, parce qu'il attendait qu'on lui annonce la mauvaise nouvelle, que sa fille, elle est morte. Quand il a entendu que sa fille, elle crie, il est rentré dans la chambre. Et là, Rabbi Akiva, il voit un cobra mort à côté d'elle. Et il lui dit, ma fille, quelle mitzvah tu as fait pour avoir la vie sauve? Parce que normalement, ton itinéraire, ton destin de ta vie, c'est que tu dois mourir le jour de ton mariage et tu n'es pas morte. C'est toi que tu as tué la personne qui devait te tuer. La fille, elle raconte à son père, papa, pendant la soirée, tous ils étaient occupés, et en plein soirée, que tout le monde ils étaient occupés, les serveurs ils couraient à droite, à gauche, et les gens ils s'installaient, ils mangeaient. Il y a un pauvre qui s'est mis à la porte de la salle et il a crié, j'ai faim, j'ai pas mangé. Ils ont servi tout le monde, à part moi j'étais pas servi. Elle raconte à son père, papa, tous ils étaient occupés avec leur plat. Personne n'a pas écouté le pauvre. J'ouvre une parenthèse. Est-ce que tu sais qui était invité au mariage de la fille de Rabbi Akiva? Tu sais, aujourd'hui, les rabbins, quand ils font un mariage, ils invitent des ministres, des maires, des gens importants. À l'époque, c'était pas comme ça. À l'époque, on invitait des rabbanim. Alors, qui c'est les rabbanim qui étaient au mariage de la fille de Rabbi Akiva? C'était qui les 5 derniers élèves que Rabbi Akiva, il a pris? Rabbi Shimon Bar Yochai, Rabbi Meir Baalanes, t'imagines, ils étaient assis à table en train de manger et ils n'ont pas écouté comment un pauvre crie, j'ai faim. Qu'est-ce que j'ai fait, papa? Quand j'ai vu le pauvre en train de crier, j'ai faim, j'ai pris mon plat et j'ai pris ce pauvre-là et je l'ai fait asseoir dans une table et je me suis assis avec lui et je lui donnais à manger doucement, il n'arrivait pas à manger, c'est moi que je l'ai mis dans la bouche, cuillère par cuillère. Je ne me suis pas préoccupé du tout, ni avec les photographes, ni avec les danses, ni avec les invités. Je me suis préoccupé d'une seule chose, que ce pauvre-là, il mange. Et je ne l'ai pas lâché, ce pauvre, jusqu'à qu'il a fini de manger. Rabbi Akiva, il a dit à sa fille, et après, il a dit, papa, à la fin de la soirée, je suis rentré dans ma chambre, Je me suis déshabillé. J'ai enlevé la broche qu'elle attachait mes cheveux. Et pour la cacher comme elle est en or, je l'ai enfoncée dans le trou de mur et je ne savais pas qu'en même temps, je crève l'œil, je précise bien, l'œil des serpents. Elle a crevé l'œil des serpents. En deux mots, elle a tué les serpents par l'œil. Je ne savais pas. Et ce matin, en tirant la broche, j'ai tiré les serpents morts. Son père, il a dit, ma fille, le roi Salomon, dans Sefer Michelet, chapitre 10, pasuk 2, dit, Tzedaka tatil mimavet, celui qui donne la tzedaka, celui qui donne à manger aux pauvres, il aura la vie sauve. Même si Hachem, il a décidé dans son destin de ce bonhomme qui va mourir parce qu'il a donné à manger aux pauvres, tout est annulé. Tout est annulé. Oui, c'est possible de changer un destin, il dit le roi Salomon. Le Ben Ishraï à Kadosh Rabbi Yosef Haïm pose une question. Il dit, pourquoi Hachem il a fait que la fille de Rabbi Akiva tue le serpent par l'œil? Pourquoi pas autrement? Pourquoi par l'œil? Tout à l'heure, j'ai précisé par l'œil. Aïn, Marc Aïn, Aïn Yud Nun. La première réponse que le Ben Ishraï à Kadosh dit, parce qu'elle a donné aux pauvres avec un bon œil et lui a donné son plat à elle. Tu sais, aujourd'hui, il y a une abondance. Si tu veux te servir une deuxième fois, on te sert une deuxième fois. Ils ont servi poisson et tu demandes au serveur, je peux avoir une deuxième plat, il te donne s'il est sympathique. Avant, c'était très, très serré, financièrement très serré. Et là, elle donne son plat en sachant qu'elle ne va pas manger. Elle lui a donné avec un bon œil, dit le Ben Ishraï. Une autre femme, une autre kala plutôt qu'elle se marie, elle n'a pas la tête. Elle n'a pas la patience. Elle dit, allez, tiens, mange, finis de manger, va-t'en. Tu nous gâches la soirée avec tes odeurs, avec tes habits, avec tes cris. Non, non, pas du tout. Avec un bon œil, elle a prié, elle a fait asseoir, elle lui a donné à manger. C'est pour ça, Hachem, elle a fait qu'elle tue le serpent par l'œil. Et il dit encore le Ben Ishraï, Kadosh, A'ain. C'est la première lettre de Akiva, son père. Troisième réponse qui est dans le Ben Ishraï Kadosh, qui est Marc Ani, Aïn Nun Yud. C'est les mêmes lettres que Aïn, l'œil. Grâce à la tzedaka qu'elle a fait avec Ani, les mêmes lettres, Hachem il a fait qu'elle tue le serpent par Aïn, les mêmes lettres. Il y a une question. Quoi, la fille de Rabbi Akiva, jamais de sa vie, elle a donné la tzedaka. Je ne sais pas à quel âge elle s'est mariée, mais à l'époque, elle s'est mariée jeune. Viens, on va dire qu'elle s'est mariée à 16 ans. Dis-moi, ça fait 16 ans qu'elle n'a pas donné la tzedaka? Il n'y a que cette tzedaka de cette nuit qui lui a sauvé la vie? Combien de fois tu envoies tes enfants à l'école avec de la tzedaka? Rabbi Akiva, combien de fois il a envoyé sa fille à l'école avec la tzedaka? Bien sûr qu'elle a donné la tzedaka. Pourquoi ce repas-là qu'elle a donné aux pauvres, c'est ça qui lui a sauvé la vie de la mort? On répond parce que la tzedaka qu'elle a fait, c'était la vraie, vraie tzedaka la plus difficile à faire. C'est une mariée, le jour le plus joyeux de sa vie. Toute sa vie, elle a attendu. Comme tous les filles, ils attendent le jour de mariage pour être habillé avec la robe que tout le monde dit dans sa vie, que tout le monde la prenne en photo, etc. Normalement, si tu es préoccupé avec des photographes, avec la famille, avec des danses, la famille est venue de loin, des copains ils sont venus de loin, ils se sont déplacés. Non. Et là, le temps d'entendre un pauvre qui crie, j'ai faim. Personne ne l'a écouté. Il y a quelqu'un qui a fait attention et l'a remarqué. Ça, c'est la vraie tzedaka. Quand tu as du mal à faire la tzedaka et tu l'as fait. Elle avait du mal à la faire et elle l'a fait. Aucun rav il a écouté le pauvre dire « j'ai faim ». Elle pouvait dire à une copine « je t'en prie, regarde, va t'occuper de ce bonhomme-là qui mange vite et qui s'en va, ça sent trop mauvais par là ». Non, elle pouvait dire à un serveur, « Monsieur le serveur, prenez-le à la cuisine, donnez-lui à manger, occupez-vous de lui bien. » Non, elle-même, elle a pris ce bonhomme, elle l'a fait asseoir dans une table, elle lui a donné à manger, elle n'avait pas peur que la robe blanche, elle va se salir avec la matboucha, pas du tout. Elle n'avait pas peur que l'odeur que ce bonhomme, il a, il va être imprégné dans sa robe. C'est une tzedaka très, très dure à faire. C'est cette tzedaka qu'elle annule la mort. Toi que tu m'écoutes, il faut que tu saches, quand tu donnes la tzedaka, au moment le plus difficile, c'est ça la vraie tzedaka qu'elle va annuler tous les galères de toi. Tu as la Banque de France. En général, les gens, ils donnent la tzedaka. Ils ont des virements automatiques. Dès qu'ils sont à la Banque de France, ok, dès qu'ils entendent que dépôt de bilan, tout de suite, la première chose qu'ils arrêtent, de donner la tzedaka. C'est une erreur. Si tu vas t'en sortir, c'est que grâce à la tzedaka. Les gens qui perdent leur emploi, ils arrêtent la tzedaka. Non, tu es fou. C'est cette tzedaka qu'elle va changer ton itinéraire. Ton itinéraire, c'est rentrer dans des galères, dans la pauvreté, dans les RSA, dans les... Et toi, tu arrêtes la tzedaka, tu es fou ou quoi? C'est là que tu dois donner à des rabbanim, à des yeshivot, à des synagogues. Et là, on va commencer le cours d'après le rabbi de Lubavitch. Comment il explique cette gemara? Il dit, le rabbi de Lubavitch, il faut que tu saches. Certes, la fille de Rabbi Akiva, elle a donné la tzedaka. Bien sûr qu'elle a donné la tzedaka avant le mariage. Bien sûr qu'elle a donné la tzedaka. Bien sûr que la mort, elle devait être annulée. Bien sûr, d'après le rabbi de Lubavitch, c'est pas la tzedaka qu'elle a donnée le soir de mariage qu'elle a sauvée de la mort. C'est toute la tzedaka qu'elle a donnée tous les jours quand elle partait à l'école. Elle n'était pas censée de mourir. Son itinéraire, il a été changé. Alors comment ça se fait que quand même le cobra, il était là? La réponse est de Rabbi Lubavitch, il fait des frissons. Il dit parce que le papa, il avait peur. Il avait peur, il ne s'est pas mis entre les mains de Hachem. Normalement, sa fille, elle devait être sauvée de la mort. Elle devait être sauvée de la mort. Rabbi Akiva, c'est lui qui l'a mis sa fille en danger de mort. Rabbi Akiva, il est tombé dans la Emouna. Il est rentré dans des phobies. Il est rentré dans des peurs. Et c'est lui qui l'a failli causer la mort de sa fille. C'est lui, comme ça dit le Rabbi de Lubavitch. Il continue, il dit, mais Moshe Rabbeinu, il est tombé dans la Emouna. Moshe Rabbeinu, avec toute sa grandeur, il est tombé dans la peur. Rabbi Akiva, il est tombé dans la peur pendant 16 ans, jusqu'à le jour de mariage de sa fille. Moshe Rabbeinu, il avait peur. Le Rabbi de Lubavitch, tu le dis, Moshe Rabbeinu, quand il a tué les Égyptiens, le lendemain, il voit deux Juifs en train de se battre. Et il dit, pourquoi tu lèves la main? Pourquoi tu lèves la main sur ton frère? Qu'est-ce qu'il lui répond? À la Argen et à ta Omer. Kacher harakta et ta mitzri, tu veux me tuer comme tu as tué hier l'Égyptien? Qu'est-ce qui est marqué après? Vayar Moshe. C'est quoi Vayar? Il a eu peur. Il a eu peur, il est rentré dans des peurs, dans d'anxiété, dans des phobies. Moshe Rabbeinu, il est tombé dans la Emouna. Il a eu peur. Il a dit, Vaivada davar el paro. Paro, il saura. Et si Paro, il saura, qu'est-ce que je fais? Il va me tuer. Le rabbi de Lubavitch, tu lui dis, il faut que tu saches, quand tu as peur de quelque chose, la chose, elle va se réaliser. La peur et la pensée, ils font que les choses se réalisent. Mon cher Rabbeinu, il a eu peur. Il s'est sauvé. Il a eu peur de la mort et Paro, il a cherché à le tuer. Si mon cher Rabbeinu, il n'aurait pas eu peur, Paro, il n'aurait pas cherché à tuer mon cher. Au contraire, il aurait donné une médaille parce qu'il a tué quelqu'un qui a violé une femme. Et eux, les goïms, dans leur sept mitzvah, Noachik, je crois on dit, Noachik, c'est marqué que c'est lui qui viole une femme, on le tue. Et lui, il a violé une femme. Alors Moshe Rabbeinu, il a appliqué la loi. Alors pourquoi Moshe, il a eu peur? Pourquoi Paro, il a voulu le tuer? Parce que Moshe, il a eu peur. Il a eu peur. Hachem, il a dit, ah, tu as peur, je vais faire en sorte que ça va se réaliser. Comme ça, il dit le Rabbi de Lubavitch. Toi que tu m'écoutes, si tu as peur, ça va se réaliser, c'est dommage. Domine ta pensée, éjecte, pense bien, tout ira bien. Pense bien, tout ira bien. Les pensées, elles sont créatrices. La peur, elle est créatrice, comme ça dit le Rabbi de Lubavitch. Mon cher Rabbeinu, il était obligé de fuir vers Midian. Comme ça dit le roi Salomon dans Sefer Mishlei, chapitre 29, passage 25. Cherdat Adam iten mokesh cherda. C'est la peur. La peur, c'est un piège. Tu rentres dans la peur, tu ne vas pas t'en sortir, tu vas mourir. Comme ça a dit le roi Salomon, il y a 2800 ans. Le rabbi dit, la peur, c'est un aimant. La peur, elle va coller en toi plein de galères. plein de galères, ça va ramener plein de galères, un après l'autre. Qu'est-ce que tu as eu peur, il va se réaliser. C'est marqué que la peur est le pire que mange un cochon le jour de Kippour. Est-ce que tu es capable de manger un cochon? Non, ça ne monte même pas. Est-ce que tu es capable de manger à Kippour? Non, ça ne monte même pas dans ton esprit. Une peur, c'est comme si tu as mangé un cochon le jour de Kippour. Tu ouvres ta boîte à lettres, tu vois là-bas une enveloppe avec un drapeau blanc, bleu, rouge, et c'est marqué là-bas, je ne sais pas quel qui est. Tu as eu peur. 2 minutes de peur, le temps que tu ouvres la lettre. Et en fin de compte, tu vois que non, ce n'est pas des mauvaises nouvelles, des bonnes nouvelles. Et un remboursement des trop perçus de je ne sais pas quoi. Ils te remboursent, tu as trop payé d'impôts, 86 euros. Valeur numérique, Chaïm, la vie. Ah, tu commences à rigoler, ouf, j'ai eu peur. Là, la minute et demie que tu viens d'avoir peur, c'est comme si tu as mangé à Kippour un morceau de cochon. Celui qui a peur, jamais il va s'en sortir. Jamais il va s'en sortir. La peur, elle va attirer vers lui des galères. Le Rabbi de Lubavitch précise, il dit, regarde, c'est marqué, mon cher Rabbeinu, il a dit avec sa bouche qu'il a peur. Vayomer Moshe Achen, Oda, Davar, il a dit. Et en plus, tu dis, j'ai peur des impôts, j'ai peur de la maladie, j'ai peur. Tu dis avec ta bouche, c'est encore pire. Achen, Oda, Davar, il a dit, Moshe Rabbeinu, la situation, elle va s'empirer. C'est un manque de bitachon. Même Moshe Rabbeinu, avec toute sa grandeur, il a payé très très cher. Il était obligé de quitter sa famille pendant 60 ans. Quand il a quitté l'Égypte, il avait 20 ans. Il est revenu à 80 ans. 60 ans, il n'a pas vu ses parents, ni sa sœur Myriam, qui l'a aimé, ni son frère Aaron. Pourquoi tout ça? Pour rien, pour des bêtises. Toi qui tu m'écoutes, prends toute ta vie, je ne sais pas quel âge tu dois avoir, viens, on va dire 50 ans. Prends toute ta vie, depuis que tu es né jusqu'à aujourd'hui, toutes les peurs que tu as eues, ils ne se sont pas réalisées. Viens, on ne va pas dire toutes les peurs. 98% des peurs que tu as eues, ils ne se sont pas réalisées. Tu as eu peur de ne pas avoir ton bac. Tu te rappelles combien tu as tremblé? Tu as eu ton bac, même avec mention. Tu as eu peur pour rien. Après, tu as connu ta future femme. Tu t'es mis à genoux. Pour une fois que tu te mets à genoux devant ta femme, tu lui as dit, tu m'as épousé. Tu as eu peur qu'elle va te dire non. Hein? Tu as eu peur, tu te rappelles? Elle t'a dit oui, tu vois, tu as eu peur pour rien. Peut-être que tu regrettes aujourd'hui qu'elle t'a dit oui, mais elle t'a dit oui. Elle t'a dit oui, tu vois, tu as eu peur pour rien. Après, tu as passé ton permis de conduire. Tu te rappelles combien tu as eu peur en passant le permis de conduire que tu l'auras pas? Il fallait se lever le matin à 5h30 dans le froid, y aller à la campagne là-bas où on fait passer les tests. Tu te rappelles combien tu as tremblé? Et tu as eu le permis en fin de compte. Tu vois, la peur pour rien. Tu t'es marié, tu as eu peur de ne pas te marier. Tu t'es marié, tu as eu peur de ne pas avoir des enfants, tu as eu des enfants. Tu as eu ton diplôme. Tu as eu peur de ne pas trouver de travail. Toutes les peurs de ta vie, si tu fais un travail sur toi, il dit le Rabbi de Lubavitch, 98% des peurs, ils ne se sont pas réalisées. Alors pourquoi tu as peur aujourd'hui? De quoi tu as peur aujourd'hui? On est dimanche matin, moi, Raphaël Pinto, je te dis, lève-toi, maintenant, tu vas prendre ta douche, tu vas te raser, tu vas te parfumer, et tu vas danser, chanter, jusqu'à ce que tu vas transpirer à nouveau. Il fait très chaud. Madame, lève-toi, prends ta douche, parfume-toi, maquille-toi, danse, chante. Tout va s'arrêter. Rabbi Shimon Bar Yochai dit dans le Zohar Kadosh, « Amad Israël, nafka migaluta beneguna. » Un juif, il sort de ses galères qu'à travers la musique. Si tu joues la musique, tu tapes des mains, tu chantes, tu vas t'en sortir. Sinon, tu ne pourras pas t'en sortir. Tu ne pourras pas t'en sortir, tu imagines? C'est dommage. Tu as peur pour rien. Il n'y a rien qui va arriver. Yaakov Avinu aussi, il avait peur. Comme c'est dit le Maïmonite, le Rambam, dans Moré Nevouchim, dans les guides des égarés, Yaakov Avinu, il avait plusieurs fois peur dans sa vie. Tu sais, jamais, il y a quelqu'un qui est tombé malade depuis la création du monde jusqu'à Yaakov Avinu. Jamais quelqu'un est tombé malade. Jamais. Pourquoi Yaakov, c'est la première personne qui est tombée malade? Vayogad Yosef qui a vu frôler. Pourquoi? Parce qu'il avait beaucoup peur pour sa fille Dina, il avait peur de son frère Esav, il avait peur de son... Il avait peur. Alors la peur, elle développe des maladies. Hachem, il nous a créés avec un corps parfait. Notre corps, il doit guérir de lui-même. On n'a pas besoin des médicaments, on n'a pas besoin des hôpitaux, on n'a pas besoin des chimios, on n'a pas besoin des traitements, on n'a pas besoin de rien.
4: Et pourtant, voilà, les hôpitaux, ils sont remplis avec des stents et avec... Parce qu'on a peur. Si tu n'as pas peur, tu n'as besoin de rien. Rav Nachman de Breslev dit, dans une maison où il n'y a pas la peur, il y a que les champs, il n'y a pas un docteur qui va traverser cette porte-là. Il n'y a pas un bot de doliprane qui va rentrer dans cette maison-là. Yaakov avait nous la première personne qui est morte par une maladie. Tous ils mouraient avant, ils éternuaient, à tchoum, ils mouraient. Yaakov avait nous, il est mort d'une maladie des intestins. Aujourd'hui, ça s'appelle le pancréas. Il est mort de pancréas, Yaakov avait nous. Hachem, il a promis à Yaakov, je vais te protéger, n'aie pas peur. Il avait quand même peur. Quand il est parti à la rencontre de son frère Esav, c'est marqué dans Sefer Bereshit, chapitre 32, pasuk 8. Vayar Yaakov, vayetzer lo. Vayar, il a eu peur, vayetzer, angoissé. Angoissé, peur, angoisse. Yare anochi oto, il a dit avec sa bouche, j'ai peur de lui. Comme ça, c'est marqué, toujours dans le même chapitre, pasuk 12. Le Rambam dit dans Pirush HaMishnayot, Yaakov Avinu, il a fauté. Il a fauté ici. Et il a payé très cher. Il a développé une maladie que normalement, on ne devait pas mourir avec des maladies. Nous, aujourd'hui, tous, on est malades parce qu'on a peur. On vit qu'avec de la peur. Tous, on vit avec de la peur. Le Rabbi de Lubavitch, il dit, ton itinéraire de ta vie, ton destin, il est entre tes mains. Tu peux le changer. Il est entre tes mains. Tu as peur, ton destin il va s'empirer. Tu domines la peur, tu es dans la simrat, ton destin il va changer de 180 degrés. Tu vas avoir que des bonheurs, que des bonnes nouvelles. La parnassa en abondance, que la bonne santé. Tu vas avoir des bonnes nouvelles, Bezrat Hashem. J'espère que le message il a été transmis, le cours il a été fait en l'honneur de Chag HaGeoula.
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6: Hachem, maître du monde, merci. Merci pour toutes les fois où tu m'as aidé. Soutenu. Secouru, encouragé, guéri, protégé.

Merci pour l'amour qui m'entoure, mes proches, mes amis, ma famille. Merci d'avoir créé cet univers, à couper le souffle, le milliard d'étoiles, la planète bleue, la lune, les montagnes, les fleurs aux couleurs et formes variées. Merci pour les aliments au goût exquis.

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2: Les amis, on est parti pour le booster de la semaine avec une notion absolument exceptionnelle, une notion qui en fait nous touche tous au quotidien et qui, je peux vous assurer, cette notion concerne l'écrasante majorité des foyers. Et donc, ça sera un booster qui va non seulement booster notre couple en particulier, mais notre foyer de façon générale. Et j'aimerais, pour aborder cette si belle notion, tout simplement faire et rendre hommage à tout simplement un homme d'exception qui a marqué l'homme Israël, qui s'appelait ni plus ni moins que Aaron HaKohen. Comme vous le savez, on va avoir deux grandes figures du clan Israël qui vont quitter ce monde. Ça va être Myriam en début de Paracha et Aaron plus tard. Et c'est marqué pour la ptira de Aaron que justement tout le clan Israël va se mettre à le pleurer. Pourquoi tout le clan d'Israël, que ce soit les hommes, les femmes, les enfants? Parce qu'il avait cette capacité, cette particularité, de savoir régler les problèmes de Shalom Bayit, de savoir régler les problèmes familiaux, de savoir régler les problèmes de communauté dans les marloquettes, dans toutes les complications qu'il peut y avoir. Ça, c'était la force d'Aaron. Alors, ne me demandez pas comment il faisait. Parce que je vois pas comment dans son emploi du temps de Kohen Gadol, il avait le temps de régler ne serait-ce qu'un problème de Shalom Bayit, parce que ça se règle pas en 5 minutes. D'accord? Et, voilà, malgré tout, eh ben, il l'a fait, et d'ailleurs, nous dit le Midrash quelque chose d'absolument magnifique, qui est que, au moment de la ptira, justement, au moment des 30 jours qui vont être les 30 jours de deuil du départ de Aaron, des milliers d'enfants vont pleurer, et ces milliers d'enfants s'appelaient Aaron. Et pourquoi ils s'appelaient Aaron? Parce que ces enfants-là étaient tout simplement le fruit du Shalom Bayit qu'a su faire Aaron avec les parents. Et puisque maintenant Baruch Hashem il a su régler le problème de Shalom Bayit, et ben ça va avoir eu comme conséquence que un petit enfant va naître, un petit bébé va naître, et en général, en faisant honneur à Aaron qui a réglé leur problème de Shalom Bayit, ils appelaient leur enfant Aaron. Et des milliers d'enfants vont pleurer Aaron, pour vous dire, d'accord? Donc ça c'est une très très belle notion, et justement il nous a laissé un héritage qui est absolument grandiose, que nous dit Hillel dans la Mishnah dans Pirkei Avot. Il y avait mitamidav shel Aaron, qu'on doit être les élèves de Aaron, qui ohev shalom verodev shalom. On doit aimer la paix et la poursuivre. Alors vous allez me dire, ok, on sait très bien, Kvod Harav, Sherav Shivav Gobert, on sait très bien, voilà, on doit tout simplement aimer la paix et la poursuivre. Ok, mais c'est quoi en fait la différence? Et la différence, elle est grandiose, et c'est là-dessus que j'aimerais m'attarder. Vous savez, dans la plupart des foyers, dans la plupart des couples, ce qui se passe, c'est quelque chose de très simple. C'est qu'en fait, il y a une embrouille, et puis on règle le problème, et puis après, il y a une autre embrouille, et puis on règle le problème, et puis après, il y a un quiproquo, et puis on règle le problème. Et ça, c'est en général dans les meilleurs des cas, parce qu'il y a des gens qui règlent jamais leurs problèmes, d'accord? Ils les traînent avec eux. Mais moi, je vous parle pas des gens qui traînent leurs problèmes, moi je vous parle des gens qui règlent leurs problèmes. Donc il y a un problème, ils règlent le problème. Un quiproquo, on s'est expliqué, il y a une mésentente, bon bah voilà, on va faire en sorte que maintenant il y aura plus de respect, et bref, etc, etc. Mais en fait, c'est beau, c'est bien, c'est déjà très bien, parce que la plupart des couples ne le font pas déjà ça, mais bon, voilà, d'accord, c'est déjà très bien. Mais là où en fait il y a la problématique, c'est qu'en fait, c'est le calme jusqu'à la prochaine tempête. Et vient la Mishnah en Pirkei Avot nous dit, c'est pas ce que faisait Aaron. Aaron ne cherchait pas juste à avoir le shalom pour que maintenant, voilà, si on calme les ardeurs, on calme les énervements de chacun. Voilà, on s'explique, on parle. C'était pas juste ça qu'il faisait en fait. Aaron, il était rodef le shalom. C'est-à-dire quoi, rodef? Il poursuivait le shalom. C'est-à-dire comme tu poursuis quelqu'un dans la rue, il le poursuivait. Pourquoi? Parce qu'il voulait pas que la prochaine embrouille arrive en fait. Et ça, c'est très fort. Parce que n'oubliez jamais cette fameuse expression, d'accord? Là où l'intelligent sait régler les problèmes, le sage sait les éviter. Et ça, c'est très fort. Parce qu'en fait, en réalité, nous, ce qui attend de nous, c'est pas juste d'avoir l'intelligence de régler des problèmes. Mais c'est d'avoir la chorma, la sagesse de savoir les éviter. Et ça, c'est la différence entre avoir le shalom et le poursuivre. Avoir le shalom, c'est d'être intelligent, et puis voilà, on va savoir régler les problèmes, et puis voilà. Mais celui qui rodef le shalom, il fait en sorte que les prochains problèmes n'arrivent pas. Et en fait, on est tous capables, d'accord, de le faire ça. On est tous capables de le faire, de pas tomber dans ce piège là, de se dire bon alors maintenant c'est calme, bon alors on reste comme ça, on reste en pilotage automatique, d'accord. Ma femme, c'est pas, elle a, voilà, pour l'instant elle est calme, donc je profite du calme pour que maintenant moi aussi je puisse profiter un peu de ma vie. Et en fait, c'est pas comme ça en fait. Faut pas attendre les bons moments Écoutez bien ce que je vous dis. Il ne faut pas attendre les bons moments pour attendre jusqu'à ce que maintenant ils finissent par passer. Mais il faut profiter des bons moments pour renforcer l'amour, pour renforcer le respect, pour renforcer la communication. Et c'est ça la vraie chorma. Vous savez, et on le fait tous. Pourquoi on le fait tous? Parce que vous regardez ce qu'on fait avec notre voiture. On n'attend pas qu'il y ait la dernière goutte d'essence, ok, dans le réservoir pour dire « Ah, j'ai plus d'essence ». Bah non, tu vois que l'aiguille là, elle s'approche de la fin, bah tac, tu t'arrêtes à une station et tu remets de l'essence. Ah ouais, mais elle coûte cher ici. Ouais, mais t'as compris que ça va coûter encore plus cher si jamais maintenant tu vas rester en rade sur le bord de la route. Donc recharge maintenant. Mais en fait, la problématique, c'est que les gens sont capables de le faire avec leur voiture, mais sont pas forcément capables de le faire avec leur couple. C'est-à-dire qu'en fait, ils attendent que l'autre n'ait plus d'énergie. Une fois qu'il ait plus d'énergie et qu'il est en craquage, alors ils disent ah, alors qu'est-ce qu'il faut faire? Faut remettre de l'essence. Ouais, bah ouais, faut en remettre. C'est qu'il faut pas attendre que le conjoint soit en pétage de câble pour qu'à la fin on dise ouais, mais j'avais pas compris en fait que elle avait besoin ou qu'il avait besoin. Ouais, mais non, mais c'est ça la problématique en fait. C'est qu'il faut pas attendre que l'autre soit sans énergie pour en fournir. Parce que vous savez ce que nous dit la Gemara? Nous donne une leçon très grande, la Gemara. La Gemara nous dit: c'est bien plus compliqué de relever un âne qui a croulé sous sa charge plutôt que d'un âne qui est encore debout et qui suffit juste de rééquilibrer sa charge. C'est exactement la même chose. Il y en a énormément dans les foyers qui ont des charges mentales. D'accord? Que ce soit madame, que ce soit monsieur à travers ses responsabilités. On a tous ce qu'on appelle nos charges mentales. Mais on ne doit pas attendre que l'autre fasse une dépression, soit complètement au bout du rouleau pour que maintenant on se dise, ah, alors qu'est-ce que je peux faire maintenant? Ben non, là, t'as compris, pour la relever, ce sera les médicaments, les trucs, et en fait, c'est ça l'erreur qui est fondamentale. C'est que bien souvent, les gens se retrouvent en burn-out, ils n'ont plus aucune batterie, plus aucune énergie, et ils n'ont pas compris qu'il fallait profiter des bons moments pour justement suralimenter. Et c'est ça qui est tellement fort, parce que, vous savez, regardez, la Torah, elle nous demande de faire des commandements, mais elle ne nous demande pas de poursuivre les commandements. Vous regardez, comme ça nous dit le Midrash, Parashat cette semaine en plus, Roukat.

0: Sur les petits, et ben tu fais partir la mère et tu prends les petits et tu fais la mitzvah de Shiloh Haken. Mais on te dit pas, vas-y, regarde dans tous les arbres, est-ce qu'il y a un nid avec une maman qui couvre les œufs? Non, on te demande pas ça. On te demande si jamais maintenant ça t'arrive, alors à ce moment-là tu le fais. Par contre, nous dit le Midrash, il y a une seule chose sur laquelle maintenant on te dit, ça tu dois le poursuivre. Cette mitzvah, t'as un devoir de le poursuivre. C'est quoi? C'est le shalom. C'est la paix. C'est faire en sorte qu'il y ait l'harmonie dans la maison. C'est faire en sorte qu'il y ait un équilibre dans la maison. C'est faire en sorte qu'il y ait de l'amour dans la maison. Et d'ailleurs, c'est ce que nous dit David Ameller. C'est ce que nous dit David Ameller dans Tehilim, dans un Tehilim qu'on connaît tous. Sour Mera Vease Tov. Il dit David Ameller, éloigne-toi du mal et fais le bien. Bakesh Shalom Verot Feu. Et pas juste demande le shalom, mais poursuis-le, nous dit David Ameller. Contrairement à toutes les autres mitzvot sur lesquelles maintenant, ben, c'est les chassidim, que les gens qui anchemase, qui cherchent à pouvoir réaliser chaque mitzvah dans, c'est bien, c'est un hidour, c'est très bien, mais c'est pas une obligation. Par contre, s'il y en a une sur laquelle c'est une obligation de poursuivre cette mitzvah-là, c'est sur le shalom. Et ça, c'est tellement important parce qu'encore une fois, c'est dans notre intérêt, mes amis. Comme vous le savez très bien, parce qu'un couple qui poursuit sans arrêt. Vous imaginez un peu la vie qu'ils ont, ceux-là? Et imaginez la vie d'un couple qui maintenant, durant toute leur vie, ils ne font que de poursuivre. En quoi maintenant ils peuvent faire plaisir à l'autre? En quoi maintenant, eh ben, je vais pas vexer l'autre? En quoi maintenant, je vais faire en sorte que, ben, l'autre, il soit épanoui? Mais ils sont les plus heureux du monde, ceux-là. Ils sont au top de leur vie. Et ça, c'est exactement ce qu'attend de nous la Torah Kedoshah, et c'est le message que nous a laissé Aaron à Cohen. Ohev shalom verodev shalom. Il y a une différence. Ne laissez pas juste des moments où maintenant bah ça se passe bien pour que ce soit juste des moments où ça se passe bien. Rendez-les exceptionnels, ces moments-là. Il y a des gens qui disent, bon, Shabbat, ça s'est bien passé. Oui, mais qu'est-ce que tu peux faire pour que ton Shabbat soit incroyable? Pas juste qu'il se passe bien. Pour que ton Shabbat soit incroyable. Et ça, c'est toute la force qu'on a. C'est le message qui est absolument grandiose, qui peut transformer notre shalom, bah, et transformer le relationnel qu'on a avec nos enfants pour faire en sorte que Bezrat Hashem y ait une harmonie et le shalom. Et comme je vous le dis, et je vous l'ai répété maintes et une fois dans ces boosters-là, c'est que tout simplement, sachez une chose, c'est que c'est marqué dans la Mishnah, que l'omatsa kadosh baohu, le klimarzik bracha le Israël, Hachem n'a pas trouvé un ustensile qui peut contenir mieux la bracha pour l'homme Israël, et là, à shalom. Seulement, à travers la paix. Shenema, Hachem yivarech et amo, ba shalom. Hachem bénit son peuple par la paix. Donc, Bezrat Hachem, qu'on puisse avoir ce mérite-là d'être à l'image d'Aaron, d'être ceux qui, durant toute notre vie, nous poursuivons le shalom. Amen, va amen, qu'Hachem vous donne un shalom bait exceptionnel, un relationnel avec vos enfants exceptionnel dans votre foyer, dans vos maisons. Bezrat Hachem, vivez heureux, remplis de joie, de bracha et de simcha. Bezrat Hachem, amen, va amen, Shavuot Tov.
1: Nous nous retrouvons avec la pause publicitaire pour la seconde partie de notre émission Chalavu Dvash et Hadash. À tout à l'heure.
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3: 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Il est 16h.
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1: Nous nous retrouvons pour la seconde partie de l'émission à la voûte vache et radage en ce 13 Tammuz 5786. Qui, je vous rappelle, est dédiée à la mémoire de Madame Dolly Oyon, Zichrona Livracha, et Léa Vdiel également, est réalisée pour la Refoua Shlema de Rav Ron Moshe Ben Aviva, Rav Ron Shaya Shalita. Yakadosh Baruch Hu le bénisse et le protège et lui accorde une Refoua Shlema totale et définitive très rapidement. Amen. Je vous propose à présent de découvrir une version revisitée de la dernière chanson présentée par Israël à l'Eurovision cette année. Écoutez, elle est merveilleuse.

Merveilleuse. Les paroles ont été entièrement réécrites autour de la Emunat Hashem, offrant une merveilleuse interprétation qui rend gloire à notre Créateur et transmet un puissant message de foi et de confiance en Akadosh Baruch Hu à travers cette mélodie bien connue.

Shalom Ouvracha, mes chers amis, nous sommes dans une histoire extraordinaire du Baal Shem Tov et surtout un moussard, une compréhension des choses d'une profondeur qui peut nous faire dire que les histoires en vérité du Baal Shem Tov, c'est aussi des meshalim, c'est-à-dire des contes et des choses qui nous apprennent des grands secrets de l'âme humaine. Eh bien, il était une fois des élèves qui arrivent dans une ville et ils vont voir le Rav. Intéressant, ils parlent avec le Rav, c'était pas un chassid du Baal Shem Tov, mais ils vont voir le Rav. Ok, très intéressant, ils parlent, et le Rav il leur tient un Dvar Torah. Il leur parle de quoi? De la grandeur, de la particularité de l'âme du juif. Et il parle de ça, et il reparle encore, la particularité, la grandeur de l'âme de chaque juif. Il y a quelque chose d'un niveau, c'est une lumière, c'est une partie de Dieu, c'est une partie de Dieu qui est en toi, c'est une partie de Dieu que toi-même tu lui donnes la couleur. Bon, ils entendent ça, ils disent, mais on a déjà entendu cette histoire quelque part, une fois, je sais pas où est-ce qu'on a entendu ça. Ils disent, je vais vous dire où vous avez entendu, est-ce que vous vous rappelez, il y a des années, et vous étiez avec le Baal Shem Tov, et le Baal Shem Tov il vous a dit, la veille de Shabbat, on s'en va. D'habitude, il sortait le Baal Shem Tov après Shabbat. Mais là, il a dit, non, on s'en va, on passe Shabbat ailleurs. Bon, le Baal Shem Tov, il prépare les chevaux et ils s'en vont en chemin. Il dit à Yvonne, à, comment il s'appelle, le chauffeur, il lui dit au chauffeur, yalla, il laisse les rênes et les chevaux, ils arrivent dans un endroit. Ils arrivent dans un endroit et ils s'installent chez un juif. Il n'était pas très chaud, il dit, écoutez, vous savez, ici c'est une ville qui n'aime pas trop les juifs, chaque fois qu'il y en a un qui est juif qui vient, c'est des étudiants qui sont très cartésiens, qui n'aiment pas la religion, ils veulent faire une ville sans religion, ils veulent que des choses qui sont reconnues par la faculté de... Et à chaque fois qu'il y a des gens qui viennent comme ça, et souvent il y a des juifs qui sont arrivés là, et ils ont eu malheureusement des soucis. Baal Shem Tov, il n'a pas l'air d'avoir peur. Il lui dit, est-ce qu'on a Minyan? Il dit, Minyan, vous êtes venu avec les Talmidim, il y a quelque chose à manger. Il est venu avec la nourriture. Et il commence vendredi soir. Et ça manque pas. Il commence à faire Mincha. Il y a un des étudiants qui rentre. Il est venu avec une batte de matraque. Il essaye de rentrer. Il voit le Baal Shem Tov en train de prier, connecté avec ce qui se passe. C'est qu'il lui fait rien du tout. Il lui fait rien du tout. Bon. Après un temps, eh bien, les élèves, ils ont peur qu'il fasse du mal au Baal Shem Tov, mais bon, il fait rien. Il s'en va, il ramène encore tous ses copains. Il dit, oh, ouais, ils vont déchirer avec les battes. Bon, ils attendent encore un peu, tout le monde s'en va, et ils reviennent pour Arvit, les Chadodi, et toutes les chansons, et qui voient, ils voient le chef de tous les étudiants, le chef de la faculté, leur maître. Et ils regardent le Baal Shem Tov, ils le regardent prier. Il est intrigué, il regarde prier, il ne sait pas quoi faire. Bon, le lendemain matin, Shacharit, la même chose, quelle heure Shacharit? Il lui dit Shacharit et il vient. La même chose. Encore une fois, il regarde le Baal Shem Tov, juste il le regarde, il le fixe, il ne lâche pas des yeux, il ne sait pas quoi faire. Ils font la Seouda, ils s'en vont, encore une fois, ils reviennent à Mincha, et encore, ça se passe la même chose. Motsei Shabbat arrive, Nigmar Asipur, il parle à peine quelques mois avec le Baal Shem Tov. Le Baal Shem Tov, il avait dit Dvar Torah. Et d'ailleurs, ce Shabbat-là, il avait parlé sur la grandeur de l'âme et la particularité de l'âme de chacun. Et une fois qu'il est parti, Nigmara, c'est pour le Baal Shem Tov, il s'en va. Shalom, shalom. Et ils sont partis. Dites-vous, c'est que vous savez ce qui s'est passé de cette histoire? Et non, on sait pas. Eux, ils sont arrivés dans une ville, là, à Prone. Eh bien, ce qui s'est passé de cette histoire, c'est tout simplement, c'est que le Rav de la faculté, c'est moi-même. Une fois que j'ai vu le Baal Shem Tov et j'ai compris qu'avec chacun, il a répondu à une des questions qui est très importante chez moi. Pourquoi est-ce qu'il y a plein de gens sur Terre et c'est quoi cette couleur qu'il y a entre un juif et un autre juif, entre un homme et un autre, un visage entre un autre homme. Regardez comment c'est extraordinaire. Il y a aujourd'hui 8 milliards d'individus sur Terre et il n'y a personne qui a la même tête. Exactement la même tête, personne. Un, il a les yeux comme ça, l'autre, il a les yeux bleus, l'autre, il a un nez. Ils ont tous le même bouche, même nez, même. Mais il y a une particularité, ça veut dire que, en vérité, le visage, c'est le reflet de l'âme, de voir que dans chaque âme, il y a cette particularité que toi, que la personne, elle donne. Donc, c'est la raison pour laquelle, lorsque j'ai entendu ça, eh bien, j'ai décidé de faire teshuva. Tous mes élèves, je les ai
J'ai étudié des années, je suis devenu le rave de la ville puisque j'étais intelligent pour être arrivé. C'est en gros, je suis arrivé. Et le Baal Shem Tov, il a pris dans sa vie un Shabbat pour aller là-bas, juste pour aller faire un Shabbat là-bas. Il savait déjà que ça allait avoir une influence sur une ville entière. Oh, Adonai, Adonai.

0: 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Écoutons à présent l'enseignement du Rav Ron Moshe Ben Aviva, Rav Ron Chaya Shalita, qui nous explique l'importance de jeûner jeudi pour le jeûne de Tisset Tammuz.
1: C'est donc le jeûne du 17 Tammuz. Pourquoi on jeûne ce jour-là? 5 raisons. 1. Les tables de la loi ont été brisées. C'est le jour où ils ont fait le veau d'or. 2. À l'époque romaine du deuxième temple, les murailles de la ville de Jérusalem ont été détruites. 3 semaines après, Tisha B'Av, le temple était détruit. 3e raison, le Korban Tamid, qu'on doit amener tous les jours, le sacrifice quotidien, a été arrêté. 3e, un certain rachat qui s'appelait Apostomos a brouillé la Torah. Et 5e chose, ils ont mis une idole dans le Saint des Saints. Maintenant, on ne jeûne pas pour se commémorer de cette chose-là. On jeûne parce que toutes les générations, le temple n'est pas reconstruit, c'est comme s'il a été détruit. Donc, on jeûne pour nous-mêmes faire tchouva. Donc, c'est pas le jeûne, c'est pas on prie, on est dû un tout-tout parce qu'on est fatigué, après on va dormir et c'est terminé. Il y a un moment de faire tchouva ce grand jour. Toutes les choses qui sont interdites à Kippour sont permises. On peut se laver, on peut mettre de la crème, toutes ces choses-là qui sont interdites à Kippour, on peut mettre des chaussures. Ça, c'est permis pendant le jeûne. Quelqu'un qui se lève le matin et veut se rincer la bouche, normalement, c'est interdit. Donc, si c'est très dur pour lui de pas se rincer la bouche, il peut se rincer. Si c'est encore plus dur pour lui de pas se laver les dents, il peut se laver les dents, mais faire bien attention de rien avaler. On va parler un peu des lois concernant ce jeûne-là. D'abord, comprendre pourquoi on jeûne. On jeûne, en fait, parce que ce jour-là, 5 mauvaises choses ont eu lieu pour le peuple d'Israël. Première, c'est que Moshe Rabbeinu descend du mont Sinaï et casse les tables de la loi, voyant qu'ils ont fait le veau d'or. Deuxième chose, qu'à l'époque romaine, 3 semaines avant la destruction du temple, qui tombe le 9 Av, les Romains ont défoncé les murailles de Jérusalem, ce qui leur a permis de rapidement vaincre tout Jérusalem, arriver jusqu'au temple 3 semaines plus tard. Et cette destruction des murailles était donc le 17 Tammuz. Troisième chose, à l'époque, on amenait un sacrifice quotidien, et ce sacrifice a été interrompu par les Romains aussi, en cette date-là. Quatrième chose, il y a un grand mécréant qui s'appelait Apostomos, qui a brûlé la Torah. C'était à des époques différentes. Et enfin, cinquième chose, une idole a été mise dans le Saint des Saints. Voilà. Tout cela a lieu en cette date, c'est une date qui est mauvaise pour le peuple d'Israël. Donc on jeûne. Pourquoi on jeûne? Pas parce qu'on est triste de ce qui s'est passé il y a 2000 ans, parce qu'il est écrit que chaque génération, le temple n'est pas reconstruit, c'est comme s'il a été détruit à cette génération. Ça veut dire que les péchés qui ont provoqué, parce que c'est uniquement une question de péché, dont Dieu nous protège, les péchés qui ont provoqué ces malheurs sont encore présents chez nous, et quand on jeûne, ça nous met en situation de tchouva. On comprend qu'on ne vaut rien du tout, tu n'as pas eu ton café le matin, tu es incapable de annonner quelque chose, tu comprends que tu ne vaux rien et tu fais tchouva, tu te repentis des péchés que tu as faits, c'est l'essentiel de la raison du jeûne. Ce jeûne est un jeûne difficile dans la mesure où il commence très tôt, c'est en milieu de l'été, il commence très tôt ici en Israël à 4h15 du matin, en France encore plus tôt, et finit à la sortie des étoiles, ici en Israël, vers 8h10 du soir. Et en France, encore plus tard. Donc il est important de bien boire auparavant. C'est bien déjà 3 jours auparavant de boire. Si on boit beaucoup, beaucoup avant le jeûne, ça ne sert à rien. Parce qu'en quelques heures, on va uriner et tout le liquide quitte notre corps. Par contre, si pendant les 3 jours auparavant, on boit toutes les heures un petit verre d'eau comme ça, alors le corps, il est humidifié, il est plein d'eau, et ça ne sera pas éliminé rapidement par l'urine. Donc ça vaut la peine de faire cela. Si quelqu'un veut se lever, il va dormir samedi soir, il veut se lever avant le jeûne pour boire ou même pour manger. Alors d'après le sens simple, il peut le faire, mais à condition qu'avant d'aller dormir, juste avant de faire Kriyat Shema Shalamita, il pose la condition, il dit voilà, je pose la condition que je pourrai manger et boire tant que je veux après mon sommeil, avant le jeûne. Et il peut manger comme ça, ici en Israël, jusqu'à 4h15, il faut voir en France, jusqu'à l'aube. Si ce n'est pas pour sa condition, alors il ne peut rien faire. Les Ashkenazim peuvent boire. sera dit ni boire ni manger, si on n'a pas posé la, si on n'a pas posé la condition. Ça, c'est d'après le sens là, d'après la Kabbalah. Et a priori, Rav Yosef dit que c'est mieux de faire comme la Kabbalah, à moins qu'on sent qu'on ne pourra pas tenir le jeûne. Alors, on peut que boire, pas manger. Pas manger. Mais celui qui sent qu'il a besoin de manger, il pourra compter sur les gens qui disent que, qu'on peut manger. Ce jeûne-là n'est pas comme le jeûne de Yom Kippour. On ne peut pas se laver, on n'a pas le droit d'avoir des relations, on ne peut pas porter des chaussures. Toutes ces choses-là sont permises pendant ce jeûne. Ceux qui veulent se rincer la bouche le matin quand ils se lèvent, a priori, c'est interdit. Un jour de jeûne. Mais néanmoins, pour la personne pour qui c'est très difficile de ne pas se rincer la bouche, alors il peut se rincer la bouche. Et même si c'est très difficile pour lui de ne pas se laver les dents, il peut même se laver les dents. Mais faire très très attention qu'il n'y ait pas une seule goutte d'eau qui pénètre dans la gorge. Quelqu'un doit prendre des médicaments. Si ce sont des médicaments pour maladie interne, alors il a le droit de les prendre. S'il peut avaler sans eau, c'est mieux. S'il peut pas sans eau, alors c'est bien de faire un thé très fort, mais quelques sachets de thé dans un verre, comme ça qu'il soit avec cette eau devient très amère. Comme ça, on fait pas la bénédiction sur l'eau parce qu'elle est très amère et on boit comme ça la pilule. On pourra pas prendre, si c'est une maladie qui n'est pas interne, on pourra pas prendre des pilules qui se sucent, d'accord, qui sont douces. On pourra avaler des pilules qui n'ont pas de goût, sans eau, et si c'est nécessaire, comme je dis, avec le thé. Quelqu'un s'est trompé, il a mangé. Il a oublié. D'accord ? Alors, c'est pas parce qu'il a mangé qu'il faisait, bon, c'est comme ça, je continue à manger jusqu'à la fin du jeûne. De toute façon, j'ai déjà entamé le jeûne, quoi. J'ai arrêté de jeûner. Non. S'il se rend compte, il arrête et continue à jeûner jusqu'à la fin du jeûne. Maintenant, durant les prières de Shachrit et Mincha, les Sfaradim, ils rajoutent un petit morceau dans la prière pour les jours de jeûne qui s'appelle Anenu, commençant par le mot Anenu. Chez les Nazim, ne font qu'un Mincha. Nous, on fait Shachrit et Mincha. Si une personne, elle a mangé, alors est-ce qu'elle fait Anenu ou pas? Alors, si elle a mangé moins de Kazaït, elle fait Anenu. Si elle a mangé plus de Kazaït, elle ne fait pas Anenu dans la prière. Mais elle continue à jeûner. Quelqu'un, pendant le jeûne, il a oublié et il prend un verre d'eau, ou un biscuit, quelque chose à manger, il fait la bracha. Et du coup, il se rend compte que, oh là là, juste, zut, c'est un jour de jeûne, j'ai pas le droit de manger. Alors, vu que l'interdiction de faire une bracha le batala, une bénédiction en vin, elle est beaucoup plus grave que de manger pendant un jeûne, c'est un jeûne qui a été institué par les sages d'Israël, c'est pas écrit dans la Torah, alors que dire une bracha le batala, une bénédiction en vin, c'est, on transgresse par le troisième des 10 commandements. C'est marqué que la terre a tremblé lorsque Dieu a dit ce troisième des 10 commandements. Donc, mieux vaut goûter le minimum, très très peu, minimum de nourriture et avaler plutôt que de rien avaler et avoir une bénédiction en vain. Bien sûr, après on continue à jeûner. Les femmes qui sont enceintes, dès normalement le troisième mois, mais si avant trois mois déjà, elles ont déjà des nausées, elles ne se sentent pas bien, donc dès qu'elles ont des nausées, ne jeûnent pas, elles n'ont pas le droit de jeûner. Idem, les femmes qui allaitent, il y a une discussion, est-ce qu'il faut qu'elle allaite vraiment? Il y en a qui disent que oui, il y en a qui disent que non. Jusqu'à 24 mois, après l'accouchement, c'est considéré comme elle allaite, même si elle n'allaite pas vraiment. Idem, une femme qui a fait une fausse couche, elle a un statut d'une femme qui a accouché. Donc, d'après certains avis, pendant les 24 mois après la fausse couche, elle est dispensée du jeûne. Tous ceux qui sont malades, même pas des maladies graves, d'accord? Il est alité parce qu'il est malade, il est dispensé du jeûne. Bien sûr, ceux qui sont dispensés font attention de ne pas manger des bons gâteaux à la crème avec des grillades. Et c'est un jour de jeûne, donc tu manges le strict nécessaire pour ta santé, mais tu ne fais pas un festin, une bonne fête, alors que le reste du peuple d'Israël est en train de se lamenter à jeûner. Quelqu'un qui est vieux et qui n'est pas malade, s'il est vieux au point où il est fatigué, il n'a plus de force, il n'a pas le droit de jeûner. C'est interdit. Comme je l'ai dit, on dit Anenu, on rajoute ce morceau de la prière dans Shomea Tefila, la prière de Shomea, la bracha de Shomea Tefila dans le Shemona Esrei. Si quelqu'un oubliait cela, alors il le dira à la fin de la prière. Dans Eloka Netzor, il dit là-bas le morceau qu'on rajoute, Anenu. Bezart Hashem, c'est écrit dans le prophète que Dieu changera tous les jours de jeûne en jours de fête, en espérant que jusqu'à dimanche prochain, Dieu fera cette opération de changement et qu'on sera avec Mashiach. Amen ve Amen.
0: « Je vous rappelle donc que le jour du jeûne du 17 Tammuz tombe Bezrat Hashem ce jeudi 2 juillet 2026. Les horaires de Marseille, début du jeûne à 4h02, fin du jeûne 22h05. Bon courage à tous et qu'Akadosh Baruch Hu nous permette d'avoir la Géoula chez les Mab et Rahamim très rapidement.
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Be'ezat Hashem, avec la permission d'Hashem, que le bon Dieu vous protège, vous donne la santé et la joie, c'est le jeûne de Tammuz, le 17 Tammuz. Alors, nous allons faire un petit cours aujourd'hui et un petit cours demain pour commémorer qu'est-ce qui s'est passé le 17 Tammuz. Alors, le 17 Tammuz, il y a plusieurs raisons pourquoi on jeûne le 17 Tammuz. Mais je vais mentionner que deux raisons. L'une des raisons pourquoi on jeûne le 17 Tammuz, c'est parce que Moshe Rabbeinu, il est monté au ciel pour apporter la Torah. Il a souffert pour apporter la Torah. Parce que les anges, ils n'ont pas voulu que Moshe Rabbeinu, il fait descendre la Torah ici, dans ce monde-là. Et Moshe Rabbeinu, alayhi shalom, il a fait une guerre. Il a prouvé aux malachim, aux anges, que la Torah n'est pas pour eux. Que la Torah, elle est pour les êtres humains. Parce que les anges, ils ne sont pas mariés, ils ne mangent pas. Les anges, ils n'ont pas de parents. Il n'y a pas de Shabbat à respecter. Dans l'autre monde, c'est pas du matériel. L'autre monde, c'est un monde spirituel. Nous avons perdu quelqu'un de la famille, un grand-père, un arrière-grand-père, un aïeul, Abraham, Isaac, Yaakov, Moshe, Rabbi Haim Pinto, Rabbi Yaakov Ahsara, Rabbi Haim Taïb, Rabbi Tzhak Taïb, tous les tzadikim, Rabbi Shimon Bar Yochai, Rabbi Ba'anes, on les vénère. Et on croit qu'ils sont vivants, le Rabbi de Lubavitch, on croit qu'il est là avec nous. On entend tellement parler de lui, jusqu'à qu'on croit qu'il est quelque part, quelque part. Les tzadikim, ils sont pas des morts, ils sont vivants. Et les tzadikim, ils sont de l'autre monde. Tous les tzadikim sont de l'autre monde. Mais c'est, l'autre monde, c'est un monde qui n'est pas matériel, il n'y a pas à manger, il n'y a pas de promenade, il n'y a pas de etzahara, il n'y a pas de tuerie, il n'y a pas de vol. C'est un monde, on l'appelle Olam Ha'emet, on l'appelle le monde de la vérité. Donc, Moshe Rabbeinu alayhi shalom, il a prouvé aux anges que la Torah n'est pas pour eux. Et à la fin, ils ont dit, d'accord, tu la prends. Ils lui ont dit, tu peux la prendre. Et c'est ce qu'il a fait, Moshe Rabbeinu. Alors, le temps qu'il s'assoit maintenant pour arranger, continuer l'étude de la Torah avec Akadosh Baruch Hu, Akadosh Baruch Hu, il lui dit, Moshe, les Bnei Israël, ils ont fait le veau d'or. Ils t'ont pas attendu jusqu'à ce que tu descends. Ils ont fait le veau d'or. Vous imaginez? Il y a Moshe Rabbeinu, il est monté au ciel pendant 40 jours. Le temps qu'il leur ramène la Torah, ils ont fait le veau d'or. Alors, Akadosh Baruch Hu, Moshe Rabbeinu, je vais t'aider à descendre parce que les anges, ils ont pas voulu laisser Moshe Rabbeinu descendre du ciel. Ils ont voulu lui prendre la Torah de ses mains. Et Moshe Rabbeinu, alayhi shalom, il savait pas quoi faire. Et même à un moment donné, Akadosh Baruch Hu, il voulait pas que Moshe Rabbeinu, il prend la Torah, il était en colère, le bon Dieu était en colère. Comment? Ils m'ont trahi, mon peuple m'a trahi, ce peuple que j'ai libéré de l'Égypte, ce peuple que je lui ai donné la Torah, ce peuple que je lui ai fait traverser la mer, ce peuple qui mange la manne, le manger qui descend du ciel, ce peuple que je le protège avec les sept nuées. Comment ils m'ont trahi, ils m'ont trompé, comme si une femme, elle trompe son mari, ou un mari qui trompe sa femme. Ils m'ont trompé, ils sont partis avec une autre idole, ils ont créé un autre Dieu, ils ont dit, voilà ton Dieu. Hachem, il a voulu les anéantir, il a voulu les tuer. Mais, il s'est passé quelque chose. Hachem, il dit à Moshe Rabbeinu, bon, tu descends, et tu laisses l'étape de la loi ici. Et même les malachim, ils ont voulu que Moshe Rabbeinu, il laisse l'étape de la loi dans ce monde-là. Qu'est-ce qu'il a fait Hachem? Il a fait semblant qu'il se battait contre Moshe Rabbeinu. Hachem, il a pris l'étape de la loi des mains de Moshe Rabbeinu. Et Moshe Rabbeinu, il tire, et Hachem, il tire. Et à un moment donné, Moshe, il a gagné, il a tiré l'étape de la loi vers lui, et il descend par le chemin que Hachem lui a montré.
Et soi-disant que Hachem, il disait au Malachim, attrapez-le, attrapez-le. Mais entre-temps, Moshe Rabbeinu était déjà parti. Pourquoi? Parce qu'Hachem, de loin, il l'a protégé. Hachem, il a simplement fait semblant qu'il voulait que les tables y restent dans le ciel. Parce qu'Hachem, une fois qu'il donne, il donne. Hachem, il n'aime pas prendre ce qu'il donne. Il y a une seule chose qu'il reprend, la vie. La vie la donne et il la reprend. Adonai Nathan, Adonai Laka. Mais il y a beaucoup de gens qui sont devenus riches et s'ils ont perdu leur richesse, c'est pas cause d'Hachem, c'est parce qu'ils ont mal fait, ils ont mal investi. Mais Hachem, ce qu'il donne, il le donne. Jamais Hachem reprend ce qu'il donne. Vous avez compris? Jamais Hachem, il reprend ce qu'il donne. Ce qu'il donne, il le donne. Donc, mon cher Abinor Alav Shalom, vous savez que la Torah, c'est un cadeau. Alors, le fait que Hachem a donné ce cadeau au Béni Israël et par l'intermédiaire de mon cher Abinor, alors, quand je ferai la fée semblant, Zahmak, soi-disant, qui va les prendre des mains de mon cher Abinor, mais Hachem, soit, qui peut combattre le bon Dieu, quand je vois, c'est le Créateur, celui qui a créé la force. Alors quoi, Moshe Rabbeinu est plus fort que le bon Dieu? Non. Mais Hachem, il a voulu montrer au Malachi, voilà, vous avez raison. La Torah n'est pas pour eux, vous avez raison. Mais Hachem, il s'est dit, qu'est-ce qu'il va faire avec la Torah dans le ciel? Non. Regarde déjà, sans la Torah, est-ce qu'ils ont fait? Alors Hachem, il a laissé Moshe Rabbeinu partir. Une fois qu'il est arrivé en bas, il a vu le veau d'or, il prend les tables de la loi et les a cassées. C'était le 17 Tammuz. Pourquoi il les a cassés? Alors pourquoi il les a pas laissés en haut? Parce que mon cher Rabbeinu, il a pensé, dans ce monde-là, même quelque chose qui est cassé, on peut la réparer. Il y a la Teshuvah. On peut réparer. Il y a la Teshuvah. Même si on profane la Torah et on casse la Torah et on fait aucune mitzvah, à la fin, on peut faire Teshuvah, il y a qui pour? Et à Rosh Hashanah, on fait pénitence. Et à Kadosh Baruch Hu, il pardonne. Mais si la Torah reste là-haut, on peut pas faire Teshuvah. La Torah elle restera intacte en haut. Et ici, jamais elle descendra. C'est pour ça que Moshe Rabbeinu les a cassés pour qu'il a une excuse de dire à Hachem, voilà les d'Israël, ils vont faire Teshuvah. Là, ils ont compris ce qu'ils ont perdu. Alors, Hachem, il faut que tu me redonnes les tables de la loi. Mais je les ai déjà données, tu les as cassées. Oui, je les ai cassées uniquement pour leur faire montrer que même lorsqu'on fait des péchés et on casse la Torah, on peut faire Teshuvah. Donc, mes amis, c'est pour ça qu'on fait le 17 Tammuz. On fait le 17 Tammuz par rapport aux tables de la loi que Moshe Rabbeinu il a cassées. Et le jeûne de Tammuz, c'est la Teshuvah. La Teshuvah pour cette table de la loi que Moshe Rabbeinu, il a cassé à cause de nous. Parce qu'on dit que chaque jour, on est puni un peu par rapport aux tables de la loi que Moshe Rabbeinu, il a cassé. À cause de nous. C'est nous qu'on a causé. Pour que Hachem, il punit pas tous les Juifs. Donc, à cause de nous, il a étalé la punition pour toutes les générations. C'est comme quelqu'un, au lieu qu'on lui coupe la tête, alors, on le pince. Voilà. Vous savez, c'est comme ça. Alors, quand je vois, il nous pince chaque jour, au lieu qu'il nous coupe la tête. Que le bon Dieu vous protège, bonne ta'anit, bonne jeûne, et que le bon Dieu vous donne la santé, la joie, la prospérité. Amen.

Je vous rappelle donc que le jour du jeûne du 17 Tammouz tombe Bezrat Hashem ce jeudi 2 juillet 2026. Les horaires de Marseille, début du jeûne à 4h02, fin du jeûne 22h05. Bon courage à tous et qu'Akadosh Baroukh Hou nous permette d'avoir la Géoula Shelema Berachamim très rapidement.

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1: Ouais, mais vrai, les amis, ce cours, il est tellement puissant. Je pense que c'est une préparation pour Oumal Rosh Hashanah. Et en plus, on va étudier des grands secrets pour arrêter de souffrir dans la vie. Non seulement tu vas te préparer à Oumal Rosh Hashanah si tu as envie d'y aller, si vraiment tu veux obtenir réparation pour ton âme, c'est une promesse du tzaddik. Et tout le monde, Rabotai, va dans ce sens aujourd'hui. Parce qu'on est tous perdus, j'étais à Bar Shemolad. On a besoin de promesses, on a besoin que ça s'applique. Et tous ceux qui ont été là-bas, à Oumal Rosh Hashanah, ont reçu des grands cadeaux dans leur vie. Imaginez-vous, les amis, qu'aujourd'hui, on va apprendre comment arriver à trouver notre propre chemin personnel dans notre vie. Qu'est-ce qu'on est venu faire dans ce monde? Qu'est-ce qu'on est venu réparer dans ce monde? C'est pas tout le monde qui trouve Rabotai. Mais Rabbeinu HaKadosh promet, le son numéro 4 du Likutei Moharan, que celui qui applique ce conseil-là, et qui va Rabotai le faire encore plus, comment on va l'expliquer? Il va retrouver son chemin personnel dans sa vie. Il n'aura plus de questions. Qu'est-ce que je suis venu faire ici? Tout va être tracé à la bouteille dans sa vie. Premièrement. Deuxièmement, on va apprendre aujourd'hui comment arrêter de souffrir. Vous le savez tous, Ishtabar Shemolad, tout ce qu'on fait, ça a des conséquences, et le bien et le mal. Eni Sourim Belo Avon, quelqu'un qui tombe dans la faute, il y a des conséquences. Mais Rabbeinu HaKadosh nous donne la solution pour arrêter de souffrir malgré tout ce qu'on a pu passer dans notre vie. Il y a des gens à bouteille qui font de chouva et qui souffrent. C'est tellement dommage. Il y a des solutions à tout. Deuxième point, troisième point à Botaille, apprendre à ressentir que tout est pour le bien. Tu sais quoi, quand tu entends kiffer un plat que tu aimes, est-ce que tu crois que tu kiffes? T'as la émouna que tu kiffes? Ou bien t'es en train de sentir dans ta bouche, dans ton cœur, dans tous tes sens, que t'es en train de kiffer? Il y a une différence, les amis, entre ce qu'on appelle croire et ressentir. Rabbeinu HaKadosh, dans cette leçon, nous apprend à ressentir comment arriver à ce sentiment profond, pas seulement croire que tout est pour le bien, les amis. Alors c'est parti, je vous dis la vérité, ce cours, il est très puissant. Si vous avez des questions, n'hésitez pas à envoyer vos messages, à liker et à mettre des commentaires. Les amis, avant tout, ce cours est pour la guérison complète, Bezrat Hashem Yitbarach, de Ron Moshe, Rav Ron Moshe Ben Aviva. Avant de chercher que Hashem lui comble, Rabotai, le comble de bonne santé de toutes les barres qui puissent exister. Merci les amis, vous le savez tous, quand on vient à Ouman chez le Tzadik, c'est pour une seule chose, réparer son âme, réparer sa Neshama. Pourquoi? Parce que Rabbeinu HaKadosh, c'est le seul Tzadik dans ce monde qui s'est engagé pour toi. Que si jamais tu viens sur son tombeau, à Ouman, pas autre part les amis, faire Tikkun Klali, la récitation des 10 psaumes, qui sont 10 sortes de mélodies, qui viennent tout réparer. Deuxièmement, mettre une pièce de Tzedaka pour l'élévation de son âme, il te promet, il s'est engagé devant deux témoins à Rabotai, que il va réparer ton âme. Tu sors d'ici après 120 ans, tranquille. Ta vie, elle était ce qu'elle a été, et je t'abarre chez moi, t'as fait ce que t'avais à faire. T'es rentré dans ce qu'on appelle le sac du Tzadik. Il s'est engagé pour réparer ton âme. Les amis, je vous dis la vérité, il y a des grands d'Israël qui ne sont pas Breslev, qui voyagent discrètement là-bas pendant 24 heures, juste pour faire le Tikkun Klali et mettre cette petite pièce de Tzedaka, et après ils retournent chez eux, de façon la plus discrète possible. Faut pas qu'on dise qu'ils sont Breslev, faire des histoires, ainsi de suite. Les amis, je vous dis la vérité, tout le monde fait ça. Sauf que quoi? Le plus important à Rabotai, on le fait pas. Et c'est marqué ici. Il y a une deuxième chose, qui s'appelle Vidui Dvarim. Le fait à Rabotai de raconter toute sa vie, tout ce que t'as fait dans ta vie, devant le tombeau du tzaddik. Qu'est-ce que ça veut dire? Alors, je vous raconte ce qui se passe à Rabotai. La veille de Rosh Hashanah Ouman. À Rabotai, tout le peuple d'Israël se réunit là-bas. T'as des Anglais, t'as des Américains, t'as des Canadiens, t'as des Français, t'as des Espagnols. Et tout le monde à Rabotai vient raconter sa vie juste avant l'entrée de la fête de Rosh Hashanah. Où ça? Devant le tombeau du tzaddik. Alors, je vous dis la vérité, je suis français. Et les gens d'affaires, ils savent pas que je suis français. J'entends à Rabotai qui viennent se confesser. Et ils sont juste à côté de moi. Ils racontent toute leur vie. J'entends des fois des paroles. Ishtabar Shemo, comment elle est belle, la tchouva. Comment c'est beau un juif, les amis. Rabbeinu HaKadosh, tu sais quoi? J'étais à Ibiza, j'étais à Jean Lépin, je te raconte pas ce que j'ai fait. Des détails, je ne vous raconte pas. Rabotai, le principe, il s'appelle de tout raconter. Tout ce qu'on a rentré, chas v'shalom, de mal, et Ishtabar Shemo, le passé, c'est le passé. Tout ce qui est rentré de mal à l'intérieur de nous, on vient le sortir à l'extérieur par ce qu'on appelle notre bouche. On appelle ça se confesser vidou idvarim. Tout sortir à l'extérieur. Celui qui fait ça nous promet le tzaddik. Aïe, que chez Midvade Vidou Dvarim, lorsqu'on vient devant le Talmid Chacham, expier ses fautes, parler de ses fautes, tout raconter, de A à Z. Grâce à ça, le Talmid Chacham va le diriger dans ce qu'on appelle le chemin droit. Son propre chemin personnel, les fichorej nishmato, selon ce qu'il est venu réparer, selon la source de son âme. Imaginez-vous qu'il y a plein d'histoires, les amis, avec le Ari Akadosh Met de la Kabbale, avec le Baal Shem Tov. Les gens qui venaient là-bas, ils venaient voir les grands tzadikim, le Ariza, le Baal Shem Tov, et leur demandaient « Qu'est-ce que je suis venu réparer dans ce monde ?» Le Ari leur répondait « Tu sais quoi? Tout ce que tu fais, t'es à côté de la plaque. T'es pas fait pour ça !» Et le Ari HaKadosh demandait à cette personne-là de changer de métier, de changer de telle ou telle habitude, malgré qu'il faisait des choses qui étaient très très saintes, ainsi de suite. les amis, des forts à Botaï, on fait plein de belles choses. On est complètement à côté de la plaque. Celui qui vient chez Rabbeinu Akadosh et fait cette première chose là qui est tellement simple, tout raconter de A à Z depuis que t'es petit, t'as 50 piges, tu racontes 50 ans devant lui. Il a promis que celui qui lui raconte ce qu'il a fait, il peut l'aider. Celui qui lui raconte pas, il ne peut pas l'aider. Alors les amis, première chose à appliquer. Même point les amis, comment arrêter de souffrir? On se pose tous la question, on en a marre des épreuves. Réponse, la Gemara répond à Botaï, Enisouri Belo Avon. T'as des problèmes de santé, Panassa, Thomas a bloqué, c'est parce qu'il faut faire teshuva à 100%. Rabbi Nachman Rabotai nous explique comment faire teshuva sans la Kabbale pour même éviter les épreuves. Pas seulement avoir un pardon d'Akadosh Baruch Hu, les amis. Alors Rabotai, c'est très profond, attaché à la ceinture. Est-ce que vous savez les amis que si Trump, c'est une introduction, se prend pour le roi du monde aujourd'hui, il y a une raison très profonde. Il te dit sans moi Israël n'existe pas. Comment ça se fait que tu viens dire que c'est toi le roi alors que c'est Hachem qui protège Israël depuis la nuit des temps? Deuxièmement les amis, quelque chose de très bizarre. On a tous Rabotai une croyance profonde que le kiff, que le bonheur, que l'intensité, l'adrénaline se trouve dans les choses les plus basses de ce monde. La lumière Rabotai, des fois on vient la chercher dans les forces du mal. Mais on sait tous Rabotai que cette lumière, que le bonheur, que la bracha dans la vie, que l'intensité dans la vie, c'est de retrouver sa source, c'est de faire tes choix, c'est de revenir vers Hachem. Alors comment ça se fait que notre cœur, il nous dit le contraire? Réponse les amis, et de là on va comprendre comment arrêter de souffrir. Rabbi Nachman nous dévoile. Quand un juif il vient transgresser la Torah, il vient prendre la royauté d'Hachem qui fait référence aux paroles de la Torah, et fait descendre cette royauté qui fait référence à la couronne du roi. Il a fait tomber au plus bas niveau, au niveau des forces du mal. Qu'est-ce qui se passe? Quand ça tombe chez eux, ils viennent puiser tout leur subsistance de là-bas, de cette lumière qui appartient à Dieu. Mais puisqu'ils puisent de là-bas et te disent « c'est moi le patron », ils te font croire que c'est eux les patrons, ils te font croire que c'est eux qui vont protéger Israël, ils te font croire que l'intensité, le bonheur, la lumière, l'intensité, la dopamine, elle se trouve chez eux. Donc ils te disent « viens chez moi », premièrement. C'est pour ça que Trump, il soit pour le roi du monde, c'est pour ça qu'on tombe là-bas les amis. Mais quand on vient réparer nos fautes, alors on a une émouna parfaite que c'est que Hachem qui dirige ce monde. Deuxièmement, on vient chercher l'intensité au bon endroit, parce que c'est lui le roi. Mais pour ça, il faut réparer ses fautes. Alors comment arrêter de souffrir, les amis? Tout simplement, comme on l'a expliqué, chaque faute entraîne que les forces du mal viennent puiser de l'endroit où la royauté d'Hachem tombe. Est-ce que vous savez, les amis, que chaque faute, elle se grave sur les os de la personne? Quand on transgresse la royauté d'Hachem, quand on la fait tomber, où ça vient se graver, cet acte-là, sur les os de la personne? C'est un pasouk Rabotai dans la Torah. Un passage dans la Torah qui explique que tout est gravé sur les os de la personne. Donc, d'où elles viennent puiser les forces du mal? Toute leur énergie? De toi. Chas v'shalom. Des fois, tu perds confiance en toi. Des fois, tu perds ton énergie. T'as plein d'ambition, mais t'arrives plus à bouger. Et t'as des épreuves qui s'arrêtent plus. Pourquoi? Parce que tout est gravé à l'intérieur de toi. Et c'est là-bas qu'elles viennent puiser. Donc, automatiquement, ça ne s'arrête pas. Comment on répare, les amis? Vous devez le Rabbi Nachman de Breslev Rabotai, faites passer au maximum cette solution. Quand on vient se confesser devant le Tamid Racham, devant le Tzadik, on vient sortir toutes les paroles qui sont gravées à l'intérieur de nous. On vient les sortir à l'extérieur. Pas les mots, pas les paroles de la confession. Papa, j'ai transgressé tel ou tel commandement. Donc c'est à l'intérieur gravé. Maintenant, tu les fais sortir à l'extérieur automatiquement. Ils n'ont plus d'où puiser. Automatiquement, toutes les souffrances s'arrêtent. Les amis, je vais vous donner quelque chose de grand aujourd'hui. Cette chose-là, il faut la faire devant, il y a marqué dans l'Écoute Moran, devant un tzaddik qui est complètement inclus dans ce qu'on appelle la lumière d'Hachem. On fait référence à un tzaddik de l'envergure de Moshe Rabbeinu Rabotai. Pourquoi? Parce que Moshe, il était le plus humble du monde. Et quelqu'un qui est humble, il se fond dans un Kadosh Baruch Hu. Est-ce que vous savez, les amis, où l'âme de Moshe est descendue dans toute l'histoire d'Israël? Il y a marqué dans le livre qu'il est descendu dans 5 tzadikim. Rabbi Shimon Bar Yochai, c'est un étincelle de l'âme de Moshe. Le Ariza, le Arya Kadosh, c'est un étincelle de l'âme de Moshe. Le Rabbi Israël Baal Shem Tov, le Baal Shem Tov Kadosh, qui est un étincelle de l'âme de Moshe. Et Rabbi Nachman de Breslev, qui viennent tous ces 5 tzadikim dévoiler la Torah de Moshe Rabbeinu, parce que leur âme est liée à son âme. Ces 5 tzadikim ont atteint ce qu'on appelle aussi l'humilité parfaite, donc automatiquement ils sont inclus dans ce qu'on appelle la lumière infinie d'Hachem. Automatiquement, quand on vient se confesser devant eux, toutes les fautes qu'ils étaient à l'intérieur de nous retournent à l'infini, devant un Kadosh Baruch Hu. Donc les amis, on se confesse pas devant le Tamid Racham, on se confesse à Rabotai devant la Shekhina qui est sur le tombeau du Tzadik. Donc si tu peux pas aller à Oman, on te souhaite d'aller à Oman, Rabotai, tu peux aller à Meron, chez Rabbi Shimon Bar Yochai, tu peux aller à Tzfat, chez le Arizal, tu peux aller à Mejibou, chez Rabbi Israël Baal Shem Tov. Celui qui fait ça à Rabotai, il coupe le processus, il arrête de souffrir. Dans les amis, on va expliquer comment ressentir au plus profond de nous que tout est pour le bien. Rabotai, du miel, même dans l'épreuve. Le ressentir, pas seulement le croire. Comment ça marche? Nous dévoile Rabbi Nachman de Breslev. Tout va rentrer dans ton cœur quand tu vas faire tes chouvins, spécialement devant le tombeau du tzaddik. Pourquoi les amis? Parce que la faute Rabotai vient faire une séparation entre deux noms divins. le nom Elohim qui fait référence à la rigueur et le nom Yudkevavke qui fait référence à la miséricorde. Pour arriver à ressentir que tout est pour le bien, il faut absolument qu'ils soient ensemble, qu'ils soient combinés ces deux noms-là. On a passé le date, on a passé la connexion. Mais la faute, Rabotai, est qu'il y a une séparation entre ces deux noms-là. Automatiquement, pour toi, il y a une différence entre miséricorde, Yudkevavke, et rigueur, Elohim. Rabotai, quand quelqu'un est faute, il fait tomber le nom Elohim, ce qu'on appelle dans le domaine des forces du mal. Automatiquement, il croit que les forces du mal vont lui apporter du bonheur. Il croit que le mal, c'est du mal. Il n'arrive pas à comprendre que tout est pour le bien. Mais quand on fait teshuva devant le tombeau du tzaddik, on verra à beauté ce qu'on appelle recréer une combinaison parfaite. Yudke Vavke, miséricorde, et Elohim, rigueur. Automatiquement, à l'intérieur de ton cœur, tu ne ressens plus la différence comme tous les plus grands tzaddikim. Et c'est pour ça, à beauté, qu'on nous emmène dans ce chemin. Et tout va se passer à beauté, entre autres, à Oman Rosh Hashana. À Meron, devant Rabbi Shimon Bar Yochai, devant le Arizal à Tzfat, et à Mejibush devant Rabbi Israël à Baal Shem Tov. Rabotai, celui qui a foi dans ce qu'on a dit aujourd'hui, aura beaucoup de douceur dans sa vie et beaucoup de réparation dans sa vie. Que Hachem vous protège, faites passer le cours au maximum. Mais c'est maintenant jamais pour la guérison du Rav Ronchai. On a reçu un message difficile tout de suite, comme quoi il faut agir maintenant, les amis, pas dans 5 minutes. S'il vous plaît, faites passer ce message. Alors on doit se réveiller, on le sait, la mission du Rav c'est de nous ramener vers Hachem. On a compris que c'était par ses cours premièrement, et on a compris quelque chose de fort aujourd'hui, c'est que Hachem utilise l'état de santé du Rav pour ramener tous ses enfants à lui-même et pour construire le Beit HaMikdash. Comment ça se fait les amis? Depuis que le Rav est malade, je ne vous raconte pas combien de milliers de personnes dans le monde entier, je précise, ont fait teshuva, ont pris des choses sur eux. Hachem utilise les problèmes de santé comme prétexte pour nous ramener vers lui. On doit tous s'arrêter les amis tout de suite et faire passer ce message en disant Hachem, j'ai compris ce prétexte, tu veux qu'on revienne vers toi, papa, on va revenir vers toi, mais s'il te plaît, garde le Rav auprès de sa femme, garde notre Rav auprès de nous pour qu'on puisse continuer à se renforcer, mais dans la joie et pas dans la tristesse. Les amis, c'est un message important que je vous fais passer aujourd'hui. Ne le prenez pas à la légère. Qu'est-ce que Hachem attend de nous maintenant avant le 9 av, les amis? Tout simplement, l'amour gratuit, plus de haine gratuite. L'amour gratuit, c'est quoi? C'est te dire que si quelqu'un te fait du mal, c'est parce qu'il souffre, pas parce qu'il est mauvais, pas parce qu'il veut du mal. Comme il souffre, il réagit mal. Et c'est pareil pour toi. Quand c'est que tu réagis mal dans ta vie, des paroles déplacées, ainsi de suite, c'est quand t'as mal à l'intérieur, mais quand tout va bien, t'es pas comme ça. C'est pareil pour tout le monde, les amis. Jugez avec ce qu'on appelle de l'empathie, le kaf zekhout. Deuxièmement, les amis, je vous ai précisé quelque chose de magnifique qui peut sauver votre vie et qui peut sauver aussi la vie du Rav. Un filtre flexible sur votre téléphone, et je vous le propose les amis, pour vous protéger, protéger vos enfants, pas que pour les hommes aussi, pour les femmes malheureusement aujourd'hui, pour le monde entier les amis, ça amène la bracha, ça amène ce qu'on appelle toutes les barottes, et ça empêche les maladies de rentrer à la maison, ça empêche les problèmes de rentrer à la maison. Pour la bonne santé du Rav, je pense que si vraiment on est sincère, on doit agir tout de suite et ne pas attendre. Je vous envoie tout ce qu'il faut les amis comme information pour pouvoir passer à l'acte. Faites passer ce message à tout Israël, à tous vos contacts s'il vous plaît, pour la guérison de Ron Moshe Ben Aviva. Que Hachem vous protège.

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1: On nous répète souvent que le judaïsme, c'est une religion. Mais honnêtement, est-ce que ça suffit vraiment à expliquer ce qu'on est? Regardez autour de nous. Prenons par exemple chez les chrétiens ou chez les musulmans. L'appartenance à cette religion, elle est liée à l'adhésion. En fait, tu suis les règles, tu pratiques, ou alors tu décides de changer de foi, de te détacher, et le lien religieux est rompu. C'est simple, c'est ta pratique et ta croyance qui définissent ton appartenance. Mais dans le judaïsme, ça ne marche pas comme ça. Vous pouvez être totalement déconnecté de la pratique, être en plein doute, ou même ne pas se sentir juif ou religieux, et pourtant, le lien reste là. C'est comme une empreinte indélébile. Ce n'est pas comme un manteau qu'on enlève quand il ne nous va plus. Alors, si ce n'est pas une religion, alors c'est quoi? Pourquoi, même si on essaye de se détacher, ça reste aussi fort, aussi viscéral? C'est justement cette question qui m'a fait réfléchir, et la réponse va bien plus loin que ce que l'on pense. Dans la prochaine vidéo, je voudrais qu'on creuse ensemble ce sujet et on va parler de ce qui se cache vraiment derrière cette identité, de ce qui fait de nous ce qui nous sommes et pourquoi on ne peut pas se détacher. Et c'est beaucoup, beaucoup plus profond que ce que l'on pense. Alors on en parle très vite dans la prochaine vidéo.

0: Nous arrivons au terme de notre émission Khalavudva Shechadash en ce 13 Tammuz 5786, émission réalisée pour la Refuah Shelema du Ravron Chaya, Ravron Moshe Ben Aviva, Kakadosh Baruch Hu lui accorde une grande Refuah Shelema, Amen Kenyi Ratson, ainsi qu'à tous les cholés Amo Israël. Émission également à la mémoire de Madame Dolly Oyon, Zichrona Livracha. N'oubliez pas, ce jeudi, jeûne du 17 Tammuz à Marseille débutera à 4h02 et se terminera à 22h05. Que nous puissions vivre très rapidement les Geoula Shelema Bezrat Hashem à Menkeni Ratson. Je vous donne rendez-vous Bezrat Hashem dans 15 jours pour une prochaine émission. Chalavut Vashir Hadash, Shalom Alechem, Shavuatom.
1: Hey Ratson Milfanecha, Shameloke Veloke Avotenu, Shetivne Bet Amigdash, Bimera Beyamenu, Veten Halkenu Betorata, La Sot, Rukeretsona, Lovdar, Belevav Shalem. Qu'il te soit agréable, Seigneur notre Dieu et Dieu de nos pères, de construire le Bet Amigdash de notre vivant, et donne-nous une part dans ta Torah afin d'accomplir ta volonté et de te servir avec cœur. Amen.

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Un rendez-vous que vous ne devez pas manquer tous les 15 jours dimanche. Merci pour votre fidélité. Shalom Aleichem.

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3: Vous êtes bien sur Radio Shalom, il est 18h, passez une très bonne fin de soirée.
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4: Bonjour à tous, dans les titres de votre journal aujourd'hui, décision historique d'Israël à l'initiative de Gideon Saar, une affaire d'antisémitisme en plein cœur de Londres, encore une enquête fracassante concernant Manon Aubry, et puis le début des Maccabiades 2026 à Jérusalem. Alors, comme tous les dimanches, pour démarrer ce journal, nous partons à Jérusalem où nous retrouvons notre correspondante Cathy Bisraor. Bonjour, chère Cathy.
5: Bonjour, Brice.
4: Alors, vous allez aujourd'hui nous parler de ce fameux accord entre Israël et le Liban qui pourrait marquer un tournant dans le conflit entre ces deux pays, c'est bien ça ?
5: Absolument. En tout cas, c'est ce que disent aussi bien, et c'est intéressant, les États-Unis, Israël et le Liban, le disent en chœur. Commençons par Benjamin Netanyahou qui donne une conférence de presse juste après la fin du Shabbat hier soir et qui parle d'accord historique, dit-il. Cet accord-là va changer de tout en tout nos relations entre nous et le Liban et nous permet de contrôler ce qui va se passer au Liban. Voilà les termes de Benjamin Netanyahou. Aux États-Unis, on dit la même chose et ce qui est le plus intéressant à mon avis, c'est ce que on dit à Beyrouth, en tout cas dans le camp chrétien et dans le camp sunnite, en disant également, utilisant la même terminologie, d'accord historique. Alors, qu'est-ce qu'il y a exactement dans cet accord ? Il y a en fait deux points principaux. Le premier point, c'est que Israël accepte de coopérer avec l'armée libanaise et de se retirer de deux points très précis, un au nord, l'autre au sud du Litani, véritablement quelques kilomètres, quelque chose de très très petit au niveau du territoire, très limité au niveau du territoire, mais en échange, l'armée libanaise prendra le contrôle de ces deux zones qui seront évacuées par l'armée israélienne, et ça sera une sorte de pilote, si vous voulez, qui sera fait. Ça, c'est le premier point. Le deuxième point, qui est le point crucial, mais vraiment crucial du côté israélien, contrairement à l'accord entre les États-Unis et l'Iran, il est écrit noir sur blanc que Israël restera au sud Liban tant que le Hezbollah ne sera pas démantelé. C'est ce qui est écrit.

0: dans cet accord. Et c'est évidemment crucial du point de vue israélien, parce que c'était la volonté israélienne de dire, nous voulons continuer à contrôler ce qui se passe au Liban. Pas question pour nous de quitter le Liban tant que le Hezbollah sera toujours là. Voilà donc l'accord. Maintenant, encore un dernier point, Brice, sur ce point-là du Liban. C'est sûr qu'il s'agit d'un accord historique. Maintenant, toute la question, est-ce que il est réaliste, cet accord? Car comme on le sait, le Hezbollah est beaucoup plus puissant que l'armée libanaise. Est-ce que l'armée libanaise recevra le soutien peut-être de certains pays internationaux comme la France ou d'autres pays pour arriver à mettre en place cet accord? Ça, c'est une question et on le verra certainement dans les mois à venir.
1: Et d'ailleurs, Cher Cathy, quelle incidence pourra avoir cet accord avec l'Iran et le régime islamique des Mollahs?
0: Alors, la question que vous posez, Brice, elle est cruciale, en fait, parce que ce qui est passionnant dans cette histoire, c'est que cet accord libanais, il est en contradiction totale avec ce fameux accord irano-américain, comme vous le savez, que Israël n'a pas du tout apprécié. Et ce qu'on s'aperçoit, c'est qu'en fait, aux États-Unis, vous avez deux branches. Vous avez la branche du vice-président américain qui a fait cet accord irano-américain qui n'est pas du tout en faveur d'Israël. Et vous avez Rubio, qui est le secrétaire d'État, qui a fait exactement le contraire, comme s'il y a, si vous voulez, une sorte de controverse à l'intérieur de la direction américaine. Mais quoi qu'il en soit, du point de vue israélien, on a, alors qu'après l'accord irano-américain, c'était véritablement une chute stratégique du point de vue israélien, un échec stratégique spectaculaire, avec cet accord libanais, en fait, Israël reprend le dessus quelque part. Et il est en contradiction avec l'accord irano-américain qui parlait de suprématie territoriale, c'est-à-dire qu'Israël devait partir du Liban. Et cet accord avec le Liban est exactement le contraire. Et donc, du point de vue israélien, c'est un double succès, non seulement avec cet accord avec le Liban, mais le fait, si vous voulez, qu'il y a, en fait, qu'on minimise énormément l'accord qui a été signé entre l'Iran et les États-Unis, en tout cas du point de vue de la présence israélienne au Liban.
1: Eh bien, écoutez, un grand merci, Cher Cathy, pour toutes ces précisions. C'était vraiment très complet. Une très bonne fin de journée à vous et à bientôt.
0: À bientôt.
1: Dans les titres de ce journal, je vous en parlais il y a quelques minutes, c'était une demande du ministre des Affaires étrangères Gideon Saar et elle a été acceptée. Le gouvernement israélien a fait un geste historique ce week-end en reconnaissant officiellement et à l'unanimité le génocide arménien. On rappelle, ce massacre avait causé la mort entre 1915 et 1923 de plus d'1,5 million d'Arméniens vivant en Empire ottoman, l'ancienne Turquie. Et donc cette décision faite par le gouvernement de Benjamin Netanyahou marque un tournant majeur dans la position officielle d'Israël sur l'un des plus grands drames du XXe siècle. C'est une histoire encore une fois terrifiante et qui représente parfaitement le climat dans lequel les Juifs du monde entier vivent aujourd'hui. Une femme juive orthodoxe a été la cible d'une agression verbale antisémite dans un supermarché Waltrose, situé au nord-est de la capitale anglaise. D'après plusieurs témoins, un client aurait proféré des insultes et des appels à la violence contre les Juifs, tandis que le personnel du magasin aurait refusé de contacter la police. Les faits se sont produits alors que la victime faisait la queue à la caisse après avoir fait ses courses. Un homme placé derrière elle s'est soudainement mis à crier des insultes antisémites en accusant, je cite, « les sales juifs d'être à l'origine des problèmes du Royaume-Uni ». Un témoin a ensuite tenté de s'interposer, mais l'homme a poursuivi ses propos, criant notamment, je cite encore une fois, « à mort les juifs sionistes » et puis « au diable les juifs », tandis que la victime a dû quitter les lieux en état de choc. Le témoin est ensuite allé porter plainte contre l'agresseur et également contre la direction du magasin. Pour non-assistance à personne en danger, une enquête a donc été ouverte afin d'identifier le suspect. 50 ans après l'opération mythique, les détails de l'opération Entebbe ont révélé toutes les explications avec notre journaliste Elisa Ben-Simon.
2: 50 ans après l'opération Entebbe, les archives de l'État d'Israël dévoilent des documents inédits sur l'un des sauvetages les plus célèbres du XXe siècle. Parmi eux, les conversations secrètes entre l'ancien attaché militaire Baour Bar-Lev et le dirigeant angoudé Idi Amin Dada. En tentant de convaincre ce dernier de libérer les otages, Bar-Lev obtient des informations essentielles sur leurs emplacements et le dispositif de ces terroristes. Ces renseignements sont transmis en temps réel aux autorités israéliennes, tandis qu'en parallèle, Israël mène des négociations diplomatiques pour gagner du temps. Quelques jours plus tard, dans la nuit du 3 au 4 juillet 1976, le raid des commandos israéliens permet de libérer la quasi-totalité des otages lors d'une opération devenue historique.
1: Manon Aubry, la députée LFI, est une nouvelle fois au cœur d'une polémique. Alors qu'une vidéo a fait le tour des réseaux sociaux ce week-end, où on pouvait la voir en pleine canicule sur un voilier en train de se la couler douce, voilà maintenant qu'on en sait plus sur ses revenus. D'après une enquête faite par French Report, les déclarations de rémunération de Manon Aubry montre qu'elle a perçu près de 800 000 euros nets d'indemnités depuis le début de son mandat de députée européenne, hors frais de mandat, remboursement de dépenses et autres prises en charge financées par l'Union européenne. Celle qui appelle sans cesse à taxer les riches se prend maintenant un revers de la médaille et voit désormais son propre niveau de rémunération largement commenté sur les réseaux sociaux. En sport, les Maccabiades de 2026 démarrent aujourd'hui à Jérusalem. Les Jeux Olympiques juifs, comme on les appelle aussi, attendent plus de 3000 sportifs issus du monde entier dans la capitale israélienne. Cette édition sera assez particulière car elle rendra hommage à tous les soldats français de Tsahal, décédés depuis le 7 octobre. Côté français, il y aura une délégation de 50 sportifs qui sera complétée par celle des Olympes francophones qui comporte 160 athlètes. L'objectif côté tricolore est de faire mieux que la dernière édition, donc ramener au moins 6 médailles. Vive polémique à Boston, un directeur d'une école présente ses excuses aux élèves arabes, musulmans, palestiniens et libanais qui se sont dit offensés par un cours obligatoire sur la Shoah. Johnny Cole, directeur de la William Diamond Middle School, s'est dit désolé de l'impact que ce cours sur l'Holocauste avait eu sur certains élèves. Écoutez l'édito de Bernard Abouaf.
3: Un professeur d'une école de Boston a donné un cours sur la Shoah et après, le principal de l'école s'est excusé. Il s'est excusé auprès des écoliers arabes et musulmans. De quoi ? Du fait qu'ils ont été unseen, en français c'est presque imprononçable, ils ont été invisibilisés, c'est-à-dire en fait ça veut dire que on les a effacés, on a effacé leur propre souffrance à eux. Et après ce cours, ils pensent qu'ils se sentent probablement moins en sécurité qu'avant ce cours. Un cours sur la Shoah. Alors ça pose un certain nombre de problèmes parce que il y a celui de la bêtise qui est toujours embêtant pour un enseignant, mais il y a aussi celui du fait que, un, comment il a trouvé des fichiers ethniques, et deux, comment il a eu cette idée folle. C'est-à-dire que il pense qu'en parlant de la souffrance des Juifs, sans parler de celle des Arabes, ça pose un problème, et probablement on va le dire, parce qu'il pense que c'est les Juifs qui sont responsables de leur souffrance à eux. Et en faisant comme ça, il abandonne toute idée d'universalisme. On a toujours enseigné la Shoah pour une leçon d'histoire sur l'antiracisme. On aurait fait la même chose, par exemple, sur un cours sur l'esclavage ou sur le colonialisme. Et lui, il divise ses élèves en deux. Un cours sur la Shoah, c'est pas une conversation à deux. Et on fait la même chose en France. Lorsque LFI organise un concert antiraciste le jour de la fête de la musique, on se dit que c'est formidable, qu'il faut y aller. C'est tout à fait universel et fête de la musique. Mais quand on voit c'est quoi ce concert, qui ne dénonce que le racisme contre certaines minorités et qui prend pour prétexte un simple tweet du président de la communauté juive de France, c'est-à-dire du président du CRIF, qui a donné son avis, qui a dit que lui, une manifestation politique ce jour-là, ça lui semblait pas le bienvenu. LFI a affirmé que c'est sur ce simple tweet que le gouvernement a pris la décision aux ordres. Eh bien, non seulement c'est pas universel, mais c'est même une manifestation contre les Juifs, contre le président de la communauté, et finalement, disons-le, raciste.
1: Et on retrouve High Musicante pour Un jour une histoire. Aujourd'hui, vous consacrez votre chronique à Omer Adam. Omer Adam, c'est aujourd'hui la figure la plus influente et la plus populaire de la musique israélienne contemporaine. Mais vous avez nous révélé, Haïm, que la première télé d'Omer Adam s'était très mal passée, je crois.
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12: Aujourd'hui, je vais vous parler du chanteur numéro 1 en Israël. Ce chanteur, c'est bien sûr Omer Adam. Il a un style bien à lui qui attire un très large public depuis de très nombreuses années. Omer Adam est en effet passé maître dans l'art de marier la musique Mizrahi avec les codes de la pop et du hip-hop. On aime les paroles de ses chansons qui explorent les thèmes de l'amour, de l'identité et des émotions. Mais on commence par le commencement. Omer Adam est né le 22 octobre 1993, c'est en Caroline du Nord, c'est aux États-Unis. Car son père, Yaniv, qui a été commandant adjoint de l'unité d'élite Chaldag et qui est encore officier de réserve, a trouvé un emploi en Amérique. Yaniv, c'est un juif des montagnes, un caucasien. Sa mère, Sharon, elle est née à Haïfa dans une famille ashkénaze. En 1996, Yaniv et Sharon décident de retourner en Israël. Le petit Omer a 3 ans. La famille s'installe à Mishmar HaShiva, un moshav au centre du pays. En 2009, Omer Adam participe à l'émission de télécrochet Korav Nolad, une étoile est née. Pendant l'émission, un blogueur dénonce Omer Adam. Il a déclaré qu'il avait 16 ans, c'est l'âge minimal pour participer à cette émission de télé-réalité, mais la réalité, c'est qu'Omer Adam n'a que 15 ans. Il est disqualifié, mais il s'est fait remarquer par des producteurs qui vont lui faire enregistrer son premier single, puis son premier album. Il s'intitule « Namas Nimer, tu me fais craquer, le succès est immédiat ». En juin 2011, Omer Adam, qui n'a que 17 ans, chante devant plusieurs milliers de spectateurs. C'est à l'amphithéâtre de Césarée. Il devient ainsi le plus jeune chanteur à se produire sur cette scène prestigieuse. En juin 2013, dans le cadre de la Semaine des Fiertés de Tel Aviv, Omer Adam crée Tel Aviv. Tel Aviv, cette chanson devient un succès mondial. Il poursuit son ascension avec plusieurs titres à succès, parmi eux Modéani, Je te remercie, Ahareï Kol HaShanim, après toutes ces années. Cette chanson rencontre un immense succès en 2016. Elle est classée numéro 1 et Omer Adam reçoit le prix de la Société israélienne des auteurs et compositeurs. Cette même année, 2016, les organisateurs du célèbre spectacle de Hanouka, c'est Festigal, sont surpris. Car Omer Adam refuse d'y produire. Il explique, c'est Shabbat. Oui, Omer Adam est Shomer Shabbat. Il s'en explique à un média. Shabbat, ça me ressource. Ça me ramène à l'essentiel. On est en famille, on écoute, on entend, on parle vraiment. Omer Adam est devenu une superstar. Il remplit très vite les lieux de spectacle. En 2020, pendant la pandémie de Covid-19, il continue d'enregistrer et il sort plusieurs morceaux dont Ishtagea Aolam, le monde est devenu fou. 7 octobre, le pogrom. Omer Adam participe activement à de nombreuses initiatives de soutien. Avec le groupe Infected Mushrooms, il enregistre Tirkod Lanetzer, Danse pour l'éternité. C'est dédié à la mémoire des victimes du massacre du festival Nova. Omer Adam sort aussi avec le rappeur Shrek une chanson hommage. Elle s'appelle Asimcha Medabrim Al Shalom, la joie. On parle de la paix. La chanson est dédiée à la mémoire de 2 habitants d'Ofakim. Ils ont été tués le 7 octobre, alors qu'ils tentaient de sauver d'autres habitants de cette ville, qui est à 25 km de Gaza. Omer Adam participe à plusieurs rassemblements publics, notamment sur la place des otages à Tel Aviv. Il met en place une plateforme téléphonique. Elle permet d'organiser des trajets gratuits en taxi pour les soldats qui veulent revenir chez eux. Et il donne des concerts pour des blessés et des populations des zones du pogrom. Il y a quelques jours, Omer Adam a annoncé son mariage. L'élu de son cœur, c'est Sacha Israelovitch. Elle a 24 ans. Elle est originaire de Milan. Sacha est active dans un fonds d'investissement qui est spécialisé dans la crypto-monnaie et les startups. Elle est également inscrite dans une agence de mannequins. Le mariage aura lieu en Italie fin août. 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
5: Bonsoir, bonsoir à tous. Bienvenue sur Radio Shalom. Alors, un petit souci de connexion très provisoire. On va régler ça dans un instant. J'espère que vous allez bien. Ça fait plaisir de vous retrouver. Nous sommes ce soir dans une émission très particulière. Vous le savez, dans deux jours vont s'ouvrir les Maccabiades et nous sommes avec notre président, Pierre Haddad, qui va prendre tout de suite la main le temps que je règle mon petit problème technique et qui va nous parler de cet événement extraordinaire que sont les Maccabiades. Pierre, si tu peux, le temps que je règle tout ça, nous raconter un petit peu ce qui attend la délégation française et surtout, pour ceux qui ne connaissent pas encore, que sont ces Maccabiades dont on parle depuis si longtemps?
6: Oui, donc bonsoir tout le monde. Donc les Maccabiades, c'est le plus grand rassemblement juif du monde entier depuis maintenant les années 30, suite à l'interdiction aux juifs de participer aux Jeux Olympiques. Le Maccabi World Union a créé ces jeux dans les années 30. Aujourd'hui, ces jeux réunissent en temps un peu plus normal à peu près 10 000 personnes venues du monde entier. Et puis donc là démarre dans deux jours l'édition 2026 qui devait avoir lieu en 2025, qui a été décalée en raison du conflit. Et c'est une édition qui est très particulière pour tout le monde parce que c'est la première après le 7 octobre. C'est la première fois que tout le monde va se réunir là-bas. Alors ce sera des jeux un peu plus petits que d'habitude. Mais ce seront des jeux qui seront beaucoup portés sur l'émotion. Et c'est vrai que cette année, le côté sportif, on va pas dire qu'on le met de côté, mais il devient secondaire par rapport à d'habitude, parce que ces jeux cette année ont vraiment une symbolique relativement forte.
5: Ouais. Alors, est-ce que tu m'entends, Pierre? Est-ce qu'on m'entend bien?
6: Oui.
5: Magnifique.
6: Oui.
5: Ça y est, je suis bien installé. On est bon. Bon, alors, ce que je voulais dire en introduction, et c'est très bien, tu l'as bien rappelé, et il faut le dire, les Maccabiades ont été créés avant l'État hébreu, avant l'État d'Israël. Ça faisait suite justement à cette interdiction pour certains sportifs juifs de prendre part aux Jeux Olympiques classiques. Et donc, cette unité juive à l'époque avait décidé, le congrès sioniste avait décidé d'organiser ces Maccabiades qui ont quasiment 100 ans maintenant. Et c'est vrai que ça permettait aux Juifs de faire leur propre jeu. Et c'était une fierté. Et maintenant que Israël existe, eh bien, tous les 4 ans, cette compétition se déroule en Israël, notamment à Jérusalem, où aura lieu la cérémonie d'ouverture mercredi 1er juillet. Donc moi, j'ai la chance de faire mes 4e jeux consécutifs. Donc c'est vraiment une fierté, un honneur d'y prendre part. En tant que coach de l'équipe de football, on va y revenir dans un instant, mais c'est vrai que c'est des moments extraordinaires. Partager cette joie avec des Juifs venus du monde entier. Pierre, d'habitude, alors c'est vrai que c'est une année un peu spéciale parce que compte tenu de la guerre qui vient à peine de se terminer, beaucoup de délégations ont renoncé et ont eu peur de s'engager pour ces Maccabiades, mais seront présentes certainement aux prochaines. Mais là, c'est vrai que c'était un peu compliqué. Nous, on a réussi à venir avec la délégation française, avec deux équipes de football, les juniors et les adultes. Mais ce qu'on peut dire, c'est que d'habitude, il y a 10 000 athlètes réunis. C'est extraordinaire. La cérémonie d'ouverture a lieu dans le stade extraordinaire, le stade principal de Jérusalem. Je crois que c'est le stade Bloomfield. Et puis surtout, ce qui est incroyable, c'est de voir des Juifs du monde entier. Je crois que là où il y a Chabad, il y a Maccabi. Pierre, donne-nous un petit peu les pays exotiques qui sont représentés aux Maccabiades qu'on ne s'attendait pas de croiser.
6: Alors, les pays exotiques, il y en a tellement. On est déjà étonné de voir autant de Juifs dans énormément de pays. Quand on voit des délégations venues d'Uruguay, venues du Brésil, d'Argentine, qui viennent plus nombreux que la France, c'est très étonnant. Il y a l'Inde qui vient tout le temps. Vraiment, il y a des pays qui viennent de partout. J'ai cru comprendre que cette année, il allait même peut-être y avoir une délégation qui vient de Dubaï. Donc voilà, c'est vraiment... C'est la plus grosse réunion, comme je disais juste avant, c'est la plus grosse réunion de la communauté. Et tout ça, c'est grâce au sport. Je vais juste te dire un petit mot par rapport à la France. Alors, effectivement, on est... Alors, on est partant de France, on est un petit peu moins nombreux que les années précédentes, mais ça s'explique par plusieurs choses. Ça s'explique par le fait qu'il y avait, il y a clairement un danger d'aller en Israël, et ça n'a pas été simple. Les Jeux ont failli être annulés encore, et ça a été maintenu à la dernière seconde. Des pays comme l'Angleterre qui viennent tout le temps participer à ces Jeux avec une grosse délégation n'ont pris aucun risque. On dit on n'y va pas. Bon, nous, c'est vrai qu'on s'est posé la question, mais il y a plusieurs éléments qui ont fait pencher la balance pour qu'on puisse envoyer une délégation. Donc, notre délégation, elle est scindée en deux. On a une cinquantaine de personnes qui partent de France, mais on a également 160 ou 170 personnes qui sont déjà sur place, qui sont des all-in, qui complètent notre délégation. Donc, ça va faire une délégation à plus de 200 personnes pour la France. Et donc, nous, ce qui s'est passé en France, c'est que, bon, déjà, il fallait qu'on montre notre solidarité envers Israël. Ça nous semblait vraiment important que la France, qu'il y ait des gens qui viennent de France au-delà des Olim qui complètent la délégation. Mais il y avait surtout les deux équipes qui partent sont les équipes de football junior. Donc d'ailleurs, je vois que le coach Rudy vient d'arriver, il va pouvoir dire un petit mot. Et pour nous, ça nous semblait vraiment important que les juniors participent à cet événement, parce que c'est l'avenir, parce que c'est tout le but des Maccabiades, c'est de faire découvrir ces jeux aux juniors. Et surtout, l'autre équipe qui part, donc celle coachée par Fabrice Madar, ce qui a fait pencher la balance clairement, c'est la solidarité par rapport à Daniel Kayam, qui aurait dû participer à ces jeux. Et donc tous les joueurs, le staff, tout le monde a s'est remonté les manches pour que l'équipe participe. Et au-delà des Français, c'est même les organisateurs israéliens, ce sont les Argentins, ce sont les Mexicains qui nous ont dit venez, venez, venez, vous ne pouvez pas ne pas être là. Donc on est très fiers, on a hâte que ça démarre.
5: Ouais, c'est vrai que on va revenir sur ce que tu viens de dire, c'est très très important. On a beaucoup hésité à participer parce qu'évidemment la guerre était encore active il y a quelques semaines. On savait pas si les hostilités allaient reprendre ou non, et forcément le budget, parce que ça coûte cher d'emmener une délégation d'Israël, parce que il y a le billet d'avion, il y a les frais de participation pendant plus de 10 jours, il faut payer, et les organisateurs, réclament une somme assez importante, donc il faut trouver des sponsors, des subventions. Et cette année, comme on savait pas si vraiment on allait partir ou non, on était, on va le dire, gênés de solliciter nos partenaires habituels, que ça soit au mois de mars, avril, mai, quand on savait que le pays était sous la menace. Donc une fois que ça s'est calmé et que les Jeux ont vraiment été confirmés, voilà, on a pris cette décision de s'engager et de venir avec les juniors dirigés par Rudy, qu'on va accueillir dans un instant, et puis surtout cette équipe adulte que je dirige et qui a été touchée de plein fouet, vous le savez, au mois de décembre dernier, décembre 2025. On en a parlé évidemment dans cette émission. On avait fait une émission spéciale, les attentats de Sydney, lors d'une réunion pour Hanouka sur place à Sydney et en Australie. Et Dan était le Français qui a perdu la vie. Dan, que j'avais dans cette équipe depuis 2019, je crois, qui avait fait avec nous donc les Jeux à Budapest en 2019. Et également les Jeux mondiaux, les Maccabiades en Israël en 2022. C'était un joueur très important dans l'équipe. Et puis au-delà du football, évidemment, toute l'équipe est traumatisée, choquée par sa disparition soudaine, par ces fous furieux à l'autre bout du monde. On a été très marqués. On a tous vu d'ailleurs les images de son enterrement. Ça a défilé. Donc voilà, ici dans cette émission, on en a beaucoup parlé parce qu'évidemment, on était directement touchés par ce drame. Et voilà, on voulait absolument représenter Dan. On va préparer une surprise pour, on va dire, les autres joueurs, pour essayer de marquer le coup. Il y aura une cérémonie, je crois, Pierre, si tu peux nous en dire un peu plus, il y a une cérémonie de souvenir pour Dan qui va avoir lieu lors d'un match, et on va sortir évidemment un t-shirt à son nom et avec sa photo. Voilà, si tu peux en dire un peu plus, Pierre, sur cet hommage qui va lui être rendu.
6: Oui, donc il y a deux hommages qui sont prévus. Il y a d'abord, avant le match France-Israël, il va y avoir une petite commémoration avant match avec un petit discours du capitaine de notre équipe de France, qui était très proche de Dan. Et il est prévu également, à confirmer, mais j'ai cru comprendre qu'il allait peut-être avoir un petit match d'exhibition également pendant la compétition, en l'honneur de Dan.
5: Ouais, bah écoutez, voilà, c'est indispensable, hein, parce qu'évidemment, voilà, c'est un athlète qui a fait les Maccabiades, qui a marqué l'histoire des Maccabiades, et voilà, le voir partir comme ça si jeune, c'est insupportable. On en a beaucoup parlé, comme je vous l'ai dit. Voilà, on peut pas faire grand-chose. On va au moins, voilà, marquer le coup, et on peut remercier déjà d'avance, évidemment, les organisateurs qui ont eu la délicatesse de prendre en compte cet hommage, et voilà, on pensera fort à lui. Et bon, voilà, évidemment, on portera un t-shirt à sa mémoire. Voilà, il va nous accompagner, et puis nous surtout, on pensera à lui. Et c'est pour ça, d'ailleurs, comme j'ai dit, que voilà, la délégation française a voulu vraiment, vraiment, et notamment cette équipe de foot, participer, compte tenu malgré tout du contexte, être présent et honorer sa mémoire. Voilà. Alors, juste avant de retrouver Rudy et parler des jeunes, on va laisser passer la page du pub, et puis ensuite, c'est à toi, Rudy. Tu vas nous parler de cette équipe de jeunes, et on va surtout penser aussi aux parents qui ont eu le mérite d'envoyer leurs enfants
0: Bien
5: malgré le
0: sûr.
5: contexte sur place. À tout de suite, les amis.
0: Exactement, à tout de suite.
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5: Et de retour sur Radio Shalom. Alors, émission spéciale Maccabiade, vous le savez, je le répète, bien sûr les Maccabiades qui me tiennent à cœur, puisque j'occupe voilà des fonctions au sein de la Fédération française Maccabi, et puis je gère cette équipe de foot qui va représenter l'équipe de France dans quelques jours. Alors, pour ceux qui sont curieux, qui veulent comprendre ce que ce sont les Maccabiades, il faut rappeler une chose. C'est les Maccabiades, c'est pas le petit tournoi en fin de colonie de vacances qu'on organise. C'est vrai que c'est le nom qui a été repris souvent dans les colos, et les gens, quand on leur parle de ça, ils prennent pas conscience que ce sont des Jeux Olympiques, qu'il y a 10 000 athlètes, il y a une cérémonie d'ouverture devant plus de 40 000 personnes à Jérusalem, c'est 2 semaines de compétition, tous les sports sont représentés. Alors, on l'a dit également, cette année c'est un peu spécial, il y aura moins d'athlètes, certains pays ont refusé de participer compte tenu du contexte, mais nous on sera là, l'équipe de France sera là, beaucoup de Olim seront présents et vont représenter la France dans beaucoup de pays puisqu'ils sont déjà eux-mêmes sur place. Et puis surtout, l'équipe qui nous fait honneur, c'est l'équipe de Rudy Simoni qui est avec nous, c'est l'équipe des juniors, parce que franchement, respect, chapeau aux jeunes et aux parents qui prennent cette initiative de maintenir la participation de l'équipe de France junior malgré le contexte un peu tendu sur place. Rudy.
0: Merci Fabrice. Salut Fabrice, salut Pierre. Merci de me recevoir déjà dans ton émission.
5: Avec plaisir.
0: Oui, en fait, c'est vrai que notre équipe, voilà, nous représente l'équipe des. Bah, c'était les U16 de l'année dernière, mais voilà, le tournoi a été annulé à cause de la guerre en Iran. Et nous, on a continué à garder nos jeunes alertés. On les convoquait toutes les semaines pour des entraînements. On savait pas si ça allait avoir lieu, mais ils restaient motivés et ils venaient chaque semaine. Même là, encore il y a un mois, on savait pas trop et. Et eux continuent à venir à s'entraîner, etc. Les parents, ils ont joué le jeu. On est très fiers de participer avec ces jeunes qui sont tous archi motivés. On a même complété un petit peu notre équipe avec 2 Olim qui sont ici sur place déjà. Et voilà, on est archi motivés aussi, comme vous le disiez juste avant, représenter, enfin rendre honneur surtout à Dan pour ses Maccabiades, puisqu'on va être les deux seules équipes de France, la tienne et la nôtre. Voilà, on est très fiers d'être là. Ça fait 2 ans et demi qu'on se prépare. On espère qu'on va amener des vrais résultats, mais en tout cas, on veut que les enfants passent un moment exceptionnel.
5: Alors, il faut préciser pour nos auditeurs, c'est que les Maccabiades, normalement, on l'a dit, hein, mais on va le répéter, devaient avoir lieu l'été dernier. Mais comme la guerre contre l'Iran, la guerre des 12 jours, s'est déclarée début juin, c'était impossible de maintenir. Cette année, bon, ça a été maintenu parce que la guerre a démarré au mois de février. Et puis, depuis quelques semaines, on sentait qu'il y avait un cessez-le-feu, que ça s'était calmé. Donc, ils ont pu maintenir. Et donc, si tu veux, c'est vrai que les joueurs, surtout les jeunes que tu diriges, ils sont impatients de découvrir les Maccabiades. C'est un rêve. Quand on aime le sport, quand on aime le football, quand on aime Israël, quand on aime la communauté juive de France, quand on aime le drapeau français, le drapeau israélien, c'est tout est réuni pour vivre ça. C'est une des plus belles compétitions qu'on puisse vivre. Et comme j'ai dit, moi, c'est la quatrième fois, même si c'est dur de s'organiser parce que c'est début juillet, il y a les vacances du mois d'août derrière, bien le sûr. Travail, la famille. Mais malgré tout, impossible de manquer une édition des Maccabiades et on est heureux de partir. Et j'imagine que chez toi, les jeunes sont comme des fous parce que c'est leur première fois.
0: C'est leur première fois et en plus t'imagines la déception l'année dernière, je crois que c'est à 2 ou 3 semaines près qu'on a annulé le truc, donc tu m'entends encore?
5: Oui, on t'entend très bien.
0: Donc l'année dernière c'était à 2 semaines près, je crois qu'on a annulé la participation, donc imagine la déception pour des adolescents de 15-16 ans comme ça qui se préparent depuis un an. Donc là voilà, ils sont là, on en a quelques-uns qui nous ont lâchés, mais on a remplacé par meilleur, donc on est très contents. Et non, on a une équipe très performante et je suis très très très pressé de que ça commence.
5: Tu vas pas être déçu parce que voilà, comme je t'ai dit, c'est extraordinaire. Alors, on se retrouve tous les dimanches, évidemment, on vous tiendra au courant dès dimanche prochain des premiers résultats. Je crois, Pierre, qu'il y a moyen pour les gens de nous suivre. Les matchs vont être retransmis. Il y a une page Instagram déjà qui existe. Est-ce que vous pouvez nous donner un peu plus d'informations parce que je suis sûr que les amoureux de sport et de foot en particulier qui en ce moment suivent la Coupe du Monde vont pouvoir en parler. Parallèle, suivre les Maccabiades et notamment nos deux équipes de foot avec des horaires qui vont être compatibles avec la Coupe du Monde puisque nous, on va jouer un peu plus tôt. Rudy, est-ce que tu as des informations? Comment on va faire pour suivre les équipes de France?
0: Alors nous, on nous a communiqué une application et j'ai vu en fait qu'il va y avoir des matchs qui vont être retransmis. Alors peut-être pas tous, mais a priori, ils sont retransmis les nôtres. J'ai vu qu'il y avait des liens avec la vidéo. Donc ça va être retransmis en live. Donc par rapport à l'appli M26, alors l'installation elle est pas hyper simple, donc je pense que le mieux ça va être que les liens soient diffusés par l'insta de Maccabi France, et là on aura le lien direct pour le match.
5: Voilà, il va falloir télécharger l'application M25 parce que en principe les Maccabiades devaient avoir l'année dernière, donc je crois qu'ils ont gardé le nom M25. Vous tapez sur.
0: En fait, il y a une deuxième appli. En fait, non, il y a une deuxième appli. Ils ont envoyé une sorte de vidéo pour la télécharger. C'est pas très simple, mais en tout cas, le truc c'est que nous, on va pouvoir mettre les liens directs pour aller accéder aux vidéos. Donc sans passer par l'application.
5: Ah d'accord, donc il y aura des liens YouTube, je crois, comme il y avait 4 ans.
0: C'est ça.
5: Ça avait été fait comme ça et on avait pu suivre. Et je sais que moi, j'avais diffusé sur tous les réseaux et il y avait beaucoup de personnes qui nous suivaient et qui soutenaient les équipes, les familles, etc. Alors, pour plus d'informations, évidemment, on va parler du côté sportif. Alors, nous, l'équipe de France adulte, on peut dire ça, hein, les Open, ceux qui ont plus de 18 ans, on a une poule très relevée avec le Brésil, les USA, Israël. Donc, ça, on va démarrer avec France-Brésil dès vendredi matin à 10h la semaine prochaine. Alors, et toi, Rudy, quel est le programme de ton équipe?
0: Alors nous, on démarre mercredi matin. Donc, avant la cérémonie d'ouverture, on a un match le matin à 10h contre le Mexique. Ensuite, on a aussi un match vendredi et là ce sera contre Israël, donc là ça va être relevé. Et derrière on enchaîne sur Espagne le dimanche et le mardi ou mercredi on a les États-Unis.
5: Voilà, donc ça c'est notre pool. Un gros programme. Et alors pour ceux qui nous écoutent, qui se rendent peut-être pas compte également, c'est le niveau de jeu sur place qui est énorme. Les joueurs qui font partie de ma sélection sont des joueurs qui jouent à très haut niveau, en niveau régional, voire plus parfois, qui ont joué parfois même en championnat israélien, en pro ou en semi-pro. Donc le niveau est très relevé. Par exemple, à titre d'information, nos adversaires, l'équipe d'Israël va présenter l'équipe des moins de 20 ans, l'équipe nationale mondiale des moins de 20 ans, donc c'est un niveau très très relevé. Même s'ils sont jeunes, c'est que des joueurs qui vont faire carrière dans le football quasiment certainement. Donc voilà, le niveau est très très relevé. Les États-Unis viennent avec des équipes universitaires, des joueurs qui font des études, sport-études quasiment toute l'année. Donc voilà, c'est vraiment pas un petit tournoi du dimanche comme on peut le croire quand on est d'ici et qu'on connaît pas. C'est vraiment très très relevé. Et ce qui est magnifique aussi, Pierre, si tu peux nous parler aussi de ce symbole très sympa, c'est que déjà tout le monde va défiler évidemment en survêtements, en tenue traditionnelle, aux couleurs de leur pays. Il y a un porte-drapeau, c'est vraiment comme les JO. Et puis aussi la tradition, lors de la cérémonie de clôture, d'échange des équipements, des maillots. Tout ça, je veux que tu nous racontes rapidement, Pierre, parce que ça fait partie aussi du charme de ces Maccabiades.
6: Oui, complètement. C'est vrai que c'est une partie très importante de ces jeux. C'est-à-dire que les gens sont en compétition pendant 13 jours de compétition. Alors l'ambiance n'est pas tendue, l'ambiance est plutôt bon enfant, plutôt sympa, mais ça reste quand même de la compétition. Et c'est vrai qu'une fois que les finales sont terminées, les gens sont un peu plus souples, un peu plus relax. Et c'est vrai qu'il y a cette tradition lors de la cérémonie de clôture. Qui devient un marché géant où tout le monde échange ses habits, la France contre le Mexique, et ainsi de suite. C'est quelque chose vraiment très sympa. Tout le monde se mélange, tout le monde est très content d'avoir vécu ces deux semaines exceptionnelles, parce que il faut le dire, ce sont deux semaines exceptionnelles. Fabrice a répété plusieurs fois que c'était ses quatrièmes Maccabiades. Donc quatrième Maccabiades, ça signifie quand même 12 ans, 13 ans, puisqu'il y a eu un décalage. Donc c'est quelque chose que voilà, auquel on s'attache beaucoup. Il y a une raison, voilà, si on est autant attaché, si on veut tout le temps y participer, c'est que tout le monde vit des moments sportifs et extra-sportifs vraiment inoubliables. Et c'est pour ça qu'on est vraiment heureux cette année d'avoir des jeunes, parce que on espère que ça va leur permettre de rester dans le milieu sportif et que du coup ils puissent prendre la suite de l'équipe Open. Voilà. La tienne, Fabrice, voilà, c'est tout l'idée.
5: Ah, oui. Eh bien sûr, on va surveiller de près, Rudy, tes joueurs, parce que dans 2-3 ans et dans 4 ans surtout, aux prochaines Maccabiades, ça sera l'équipe, la relève, l'équipe de demain. Alors, ce qu'il faut dire, voilà, c'est ce qui est magnifique, c'est cette communion avec tous ces Juifs du monde entier qui arrivent à se parler soit en anglais, soit en hébreu. On rencontre des Juifs du Panama, des Juifs d'Argentine, et c'est vrai que sur le terrain, bon, on va pas se mentir, c'est la guerre parce que tout le monde veut gagner. Quand on a dépensé plusieurs milliers d'euros, quand on a laissé sa famille, son travail pendant 15 jours et qu'on représente sa nation, on a envie d'aller chercher la médaille. Mais c'est vrai qu'une fois que le match est terminé, les athlètes s'embrassent. À Shabbat, il y a des offices extraordinaires avec les rites et les chants de chaque pays. C'est extraordinaire. Les Marocains se retrouvent, les Tunisiens, les Ashkénazes. C'est incroyable. Et c'est vrai que c'est ça, c'est la fête du judaïsme dans le monde à travers le sport. Et il n'y a que le sport qui peut offrir justement ces moments de partage. Et ce que je voulais juste rajouter aussi, Rudy, c'est que certainement, en tout cas, moi, ça m'est déjà arrivé dans mon équipe et ça arrive encore. C'est qu'il y a certains athlètes qui ont été sélectionnés pour participer à ces Maccabiades qui viennent en Israël pour la première fois. Et ça, c'est important à dire. Parce qu'il y a des gens qui vont connaître Israël grâce aux Maccabiades. Il y a des gens qui vont prendre goût et qui peut-être feront leur alia plus tard grâce à la découverte d'Israël aux Maccabiades. Et sans parler aussi du retour vers la religion. Moi, j'ai un joueur emblématique de cette équipe qui est avec moi depuis le début, qui a commencé, qui était loin de tout ça. Et grâce au foot, il a fait une teshuva, s'est rapproché de la communauté, il s'est marié avec une juive, et maintenant il pratique beaucoup plus la religion et il a un attachement à la communauté qu'il n'avait pas du tout quand il a démarré il y a 12 ans. Donc j'imagine que chez toi c'est un petit peu pareil avec ces jeunes qui vont peut-être certains rencontrer Israël pour la première fois.
0: Bien sûr, il y a ça, il y a aussi les excursions qui sont prévues, les visites des kibboutzim, des choses comme ça proche de Gaza et tout. Donc ça va être des moments, je pense, avec beaucoup d'émotions et très très importants pour notre communauté, quoi.
5: Oui, ça va être féerique. Et moi, je te dis, les jeunes vont devenir fous. Il y aura la visite de Jérusalem. Et puis, en plus, il faut dire que cette année, on est tous, et pour beaucoup, on est sur Tel Aviv. Donc, je crois que les jeunes vont s'éclater. Ils ont la plage à deux pas.
0: On va réussir à gérer.
5: Il va falloir les surveiller parce que veille de match, évidemment, il faudra pas perdre l'énergie. On sait combien la récupération est importante. Surtout, quand on tient compte des conditions météo extrêmes. Les joueurs vont jouer sous 30, 40 degrés. Heureusement, c'est soit le matin, soit le soir. Mais enfin, ça reste quand même.
0: Ça reste tôt parce que moi, je sais qu'à 10h du matin, on a des matchs et j'ai vu qu'il y a 10h du matin, il fait déjà 32 degrés. Donc, oui, ça va être chaud. Mais bon, on est prêt. On les a fait courir par la canicule cette semaine.
5: Voilà, on s'est préparé avec le climat actuel. On était parfaitement dans les conditions.
0: Et je pense qu'il y a un petit élément aussi à ajouter, c'est que c'est les premières Maccabiades en Israël depuis le 7 octobre et qu'il y a aussi une signification particulière et que les événements vont être en conséquence, je pense.
5: Bien sûr, ils ont prévu, je pense, des sujets pendant la cérémonie d'ouverture pour marquer le coup. Et c'est vrai que voilà, c'est les premiers jeux depuis le 7 octobre, depuis la fin de cette guerre. On a avec nous Alexis aussi, qui est un chroniqueur habituel, qui lui aussi va vivre ses quatrièmes jeux puisqu'il est toujours sur le banc à mes côtés. Alexis, un petit mot sur les Maccabiades rapidement, un souvenir, quelque chose juste pour donner le goût à nos auditeurs, soit d'inscrire leurs enfants pour l'avenir, soit de nous suivre, en tout cas déjà dès cette année, sur les réseaux avec l'Instagram de la Fédération Française Maccabi.
9: Ce qu'a dit Pierre, c'est-à-dire que au-delà du côté sportif, il y a un côté humain incroyable, une aventure, des relations qui se créent. Ça fait maintenant plus de 13 ans que je communique avec des concurrents, mais qui sont devenus des amis, que ce soit juifs d'Allemagne, d'Uruguay, ou même encore de Colombie. Et là, depuis un mois, je communique avec notre entraîneur, qui est entraîneur de l'équipe anglaise.
10: Qu'est-ce que dit ta fédération? Vous voyez la guerre d'Angleterre?
5: Voilà. On n'entend pas très bien.
9: Il y a des relations qui se sont créées complètes. Et on vit une aventure humaine incroyable. Et c'est des moments incroyables. Au-delà du sport, des émotions que procure le sport et que ça, tout le monde connaît, hein, que ce soit devant la télé. Mais là, c'est le fait de savoir qu'il y a autant de Juifs qui vivent les mêmes moments, les mêmes passions. C'est des moments incroyables. Et je souhaite à tout le monde, tous nos auditeurs, de venir voir ce que c'est et de vivre ces moments.
5: Merci.
0: Oui,
5: merci
0: ceux qui sont sur place, ceux qui sont sur place, venez nous supporter, oui.
5: C'est ça que je voulais dire aussi.
0: Venez nous supporter, on a besoin.
5: Exactement, il y a beaucoup de gens qui nous écoutent et qui vivent en Israël, qui vont pouvoir venir. Il faut savoir que les Olim qui vont jouer, qui vont être à nos côtés, ils sont plus de 150, je crois, Pierre nous l'a dit. Ils vont avoir leur famille qui vont venir, donc on compte sur eux pour venir voir l'équipe de foot française. Alors, Rudy, je sais pas où vous jouez, vous les jeunes, mais nous, en tout cas, on est à Herzliya. Les matchs ont lieu à Herzliya.
0: Nous aussi. Nous aussi, pareil, Herzliya.
5: Alors voilà, si vous êtes dans le coin, si vous êtes à Tel Aviv ou proche de Herzliya, n'hésitez pas. Il y a des matchs à partir de mercredi. Ouais. Vous pouvez suivre l'équipe de France, les jeunes et les adultes. Et puis surtout, toutes ces équipes d'Olim qui sont très nombreuses et qui vont participer à beaucoup de sports. Pierre, il participe, je crois, au paddle. Quels sont les sports où il y a des Français qui vont nous représenter, mais qui vivent déjà eux-mêmes en Israël?
0: Je sais qu'il y en a plus de 45.
6: Il y a beaucoup. Ils ont du en football, en futsal, mais ils ont beaucoup en sport individuel, en athlétisme, en marathon.
5: Tennis.
6: Tennis, ils ont réussi à monter une très belle délégation. Et d'ailleurs, je remercie Michael Kandel, qui est le responsable, qui a fait un travail extraordinaire pour avoir le plus de all-in possible compte tenu du contexte. On devient la

0: être suivi en direct. Souvent, il y a I24 qui la diffuse, mais également, il y aura un lien qu'on va vous envoyer. Il y aura un lien qu'on va vous envoyer également sur les réseaux, sur l'Instagram. Comment s'appelle l'Instagram de la Fédération, Pierre, avant de finir?
1: Fédération Française Maccabi.
0: Voilà, tout simplement. Alors, messieurs, c'est l'heure de se quitter. On va souhaiter bonne chance à ton équipe, Rudy. Les moins de 16
2: Merci
0: ans, les moins
2: aussi.
0: De 17 ans
2: Merci.
0: Qui seront à Ercilia. On espère que la France va décrocher une médaille. Nous aussi, on en rêve parce qu'il faut dire qu'il y a 8 ans, on a perdu en quart de finale. Il y a 4 ans, on a perdu en demi-finale. Alors, et on a raté en plus la médaille de bronze à la petite finale. Donc, cette fois, on est revanchard. On va tout faire pour aller chercher cette première médaille. Il faut le dire, l'équipe de France de foot n'a jamais remporté une médaille. Donc, c'est cette fois, on la veut et on remercie donc Pierre, bien sûr, notre président, Pierre Haddad, président du Maccabi France. Et on termine juste un dernier mot, je suis désolé, on déborde, pour une pensée pour ton papa, Georges Haddad, qui a été le président de la Fédération Française Maccabi pendant plus de 20 ans et qui nous a ouvert la voie, que ce soit à toi, Pierre, et Rudy, et puis surtout aussi à moi, quand il m'a fait confiance il y a presque 15 ans. On pense très fort à lui. On a fêté l'année de son année il y a quelques semaines. On fait fêter, c'est un grand mot, mais en tout cas, on a marqué le coup. On était à la synagogue de Sarcelles. Il y avait beaucoup de monde pour penser à lui et pour lui rendre un hommage très important. Il a tellement compté pour le Maccabi France et pour le Maccabi Sarcelles. Voilà, je vous embrasse tous. On sera
2: Merci
0: en direct.
2: Fabrice.
0: L'émission aura lieu dimanche prochain. Pierre, on sera en direct depuis Tel Aviv pour essayer de vous raconter ce qui se passe. Ça sera déjà la veille du deuxième match, donc on aura des choses à vous raconter. Voilà, merci à tous. Désolé
1: merci.
0: D'avoir débordé et à la semaine prochaine, 18h30
2: merci.
0: Sur Radio Shalom. Salut les enfants, bye bye.
2: Bye.
0: Salut et merci.
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3: Vous êtes bien sur Radio Shalom, il est 19h passé de 2 minutes bientôt. Passez une très bonne soirée.
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5: Bonjour à tous, dans les titres de votre journal aujourd'hui, décision historique d'Israël à l'initiative de Gideon Saar, une affaire d'antisémitisme en plein cœur de Londres, encore une enquête fracassante concernant Manon Aubry, et puis le début des Maccabiades 2026 à Jérusalem. Alors, comme tous les dimanches, pour démarrer ce journal, nous partons à Jérusalem où nous retrouvons notre correspondante Cathy Bisraor. Bonjour, chère Cathy.
6: Bonjour, Brice.
5: Alors, vous allez aujourd'hui nous parler de ce fameux accord entre Israël et le Liban qui pourrait marquer un tournant dans le conflit entre ces deux pays, c'est bien ça ?
6: Absolument. En tout cas, c'est ce que disent aussi bien, et c'est intéressant, les États-Unis, Israël et le Liban, le disent en cœur. Commençons par Benjamin Netanyahou qui donne une conférence de presse juste après la fin du Shabbat hier soir et qui parle d'accord historique, dit-il. Cet accord-là va changer de tout en tout nos relations entre nous et le Liban et nous permet de contrôler ce qui va se passer au Liban. Voilà les termes de Benjamin Netanyahou. Aux États-Unis, on dit la même chose et ce qui est le plus intéressant, à mon avis, c'est ce que on dit à Beyrouth, en tout cas dans le camp chrétien et dans le camp sunnite, en disant également, utilisant la même terminologie, d'accord historique. Alors, qu'est-ce qu'il y a exactement dans cet accord ? Il y a en fait deux points principaux. Le premier point, c'est que Israël accepte de coopérer avec l'armée

0: libanaise et de se retirer de deux points très précis, un au nord, l'autre au sud du Litani, véritablement quelques kilomètres, quelque chose de très très petit au niveau du territoire, très limité au niveau du territoire. Mais en échange, l'armée libanaise prendra le contrôle de ces deux zones qui seront évacuées par l'armée israélienne, et ça sera une sorte de pilote, si vous voulez, qui sera fait. Ça, c'est le premier point. Le deuxième point, qui est le point crucial, mais vraiment crucial du côté israélien, contrairement à l'accord entre les États-Unis et l'Iran, il est écrit noir sur blanc que Israël restera au sud Liban tant que le Hezbollah ne sera pas démantelé. C'est ce qui est écrit dans cet accord. Et c'est évidemment crucial du point de vue israélien, parce que c'était la volonté israélienne de dire: nous voulons continuer à contrôler ce qui se passe au Liban. Pas question pour nous de quitter le Liban tant que le Hezbollah sera toujours là. Voilà donc l'accord. Maintenant, encore un dernier point, Brice, sur ce point-là du Liban. C'est sûr qu'il s'agit d'un accord historique. Maintenant, toute la question, est-ce qu'il est réaliste, cet accord? Car comme on le sait, le Hezbollah est beaucoup plus puissant que l'armée libanaise. Est-ce que l'armée libanaise recevra le soutien peut-être de certains pays internationaux comme la France ou d'autres pays pour arriver à mettre en place cet accord? Ça, c'est une question et on le verra certainement dans les mois à venir.
1: Et d'ailleurs, cher Cathy, quelle incidence pourra avoir cet accord avec l'Iran et le régime islamique des Mollahs?
0: Alors, la question que vous posez, Brice, elle est cruciale, en fait, parce que ce qui est passionnant dans cette histoire, c'est que cet accord libanais, il est en contradiction totale avec ce fameux accord irano-américain, comme vous le savez, que Israël n'a pas du tout apprécié. Et ce qu'on s'aperçoit, c'est qu'en fait, aux États-Unis, vous avez deux branches. Vous avez la branche du vice-président américain qui a fait cet accord irano-américain qui n'est pas du tout en faveur d'Israël. Et vous avez Rubio, qui est le secrétaire d'État, qui a fait exactement le contraire, comme s'il y a, si vous voulez, une sorte de controverse à l'intérieur de la direction américaine. Mais quoi qu'il en soit, du point de vue israélien, on a, alors qu'après l'accord irano-américain, c'était véritablement une chute stratégique du point de vue israélien, un échec stratégique spectaculaire, avec cet accord libanais, en fait, Israël reprend le dessus quelque part. Et il est en contradiction avec l'accord irano-américain qui parlait de suprématie territoriale, c'est-à-dire qu'Israël devait partir du Liban. Et cet accord avec que le Liban est exactement le contraire. Et donc, du point de vue israélien, c'est un double succès, non seulement avec cet accord avec le Liban, mais le fait, si vous voulez, qu'il y a, en fait, qu'on minimise énormément l'accord qui a été signé entre l'Iran et les États-Unis, en tout cas du point de vue de la présence israélienne au Liban.
1: Eh bien, écoutez, un grand merci, cher Cathy, pour toutes ces précisions. C'était vraiment très complet. Une très bonne fin de journée à vous et à bientôt.
0: À bientôt.
1: Dans les titres de ce journal, je vous en parlais il y a quelques minutes, c'était une demande du ministre des Affaires étrangères Gideon Saar et elle a été acceptée. Le gouvernement israélien a fait un geste historique ce week-end en reconnaissant officiellement et à l'unanimité le génocide arménien. On rappelle, ce massacre avait causé la mort entre 1915 et 1923 de plus d'1,5 million d'Arméniens vivant en Empire ottoman, l'ancienne Turquie. Et donc cette décision faite par le gouvernement de Benjamin Netanyahou marque un tournant majeur dans la position officielle d'Israël sur l'un des plus grands drames du XXe siècle. C'est une histoire encore une fois terrifiante et qui représente parfaitement le climat dans lequel les juifs du monde entier vivent aujourd'hui. Une femme juive orthodoxe a été la cible d'une agression verbale antisémite dans un supermarché Waltrose, situé au nord-est de la capitale anglaise. D'après plusieurs témoins, un client aurait proféré des insultes et des appels à la violence contre les juifs, tandis que le personnel du magasin aurait refusé de contacter la police. Les faits se sont produits alors que la victime faisait la queue à la caisse après avoir fait ses courses. Un homme placé derrière elle s'est soudainement mis à crier des insultes antisémites en accusant, je cite, « les sales juifs d'être à l'origine des problèmes du Royaume-Uni ». Un témoin a ensuite tenté de s'interposer, mais l'homme a poursuivi ses propos, criant notamment, je cite encore une fois, « à mort les juifs sionistes » et puis « au diable les juifs », tandis que la victime a dû quitter les lieux en état de choc. Le témoin est ensuite allé porter plainte contre l'agresseur et également contre la direction du magasin. Pour non-assistance à personne en danger, une enquête a donc été ouverte afin d'identifier le suspect. 50 ans après l'opération mythique, les détails de l'opération Entebbe ont révélé toutes les explications avec notre journaliste Elisa Ben-Simon.
2: 50 ans après l'opération Entebbe, les archives de l'État d'Israël dévoilent des documents inédits sur l'un des sauvetages les plus célèbres du XXe siècle. Parmi eux, les conversations secrètes entre l'ancien attaché militaire Baour Parlev et le dirigeant angoudé Idi Amin Dada. En tentant de convaincre ce dernier de libérer les otages, Barlev obtient des informations essentielles sur leurs emplacements et le dispositif de ces terroristes. Ces renseignements sont transmis en temps réel aux autorités israéliennes, tandis qu'en parallèle, Israël mène des négociations diplomatiques pour gagner du temps. Quelques jours plus tard, dans la nuit du 3 au 4 juillet 1976, le raid des commandos israéliens permet de libérer la quasi-totalité des otages lors d'une opération devenue historique.
1: Manon Aubry, la députée LFI, est une nouvelle fois au cœur d'une polémique. Alors qu'une vidéo a fait le tour des réseaux sociaux ce week-end, où on pouvait la voir en pleine canicule sur un voilier en train de se la couler douce, voilà maintenant qu'on n'en sait plus sur ses revenus. D'après une enquête faite par French Report, les déclarations de rémunération de Manon Aubry montrent qu'elle a perçu près de 800 000 euros net d'indemnités depuis le début de son mandat de députée européenne, hors frais de mandat, remboursement de dépenses et autres prises en charge financées par l'Union européenne. Celle qui appelle sans cesse à taxer les riches se prend maintenant un revers de la médaille et voit désormais son propre niveau de rémunération largement commenté sur les réseaux sociaux. En sport, les Maccabiades de 2026 démarrent aujourd'hui à Jérusalem. Les Jeux Olympiques juifs, comme on les appelle aussi, attendent plus de 3000 sportifs issus du monde entier dans la capitale israélienne. Cette édition sera assez particulière car elle rendra hommage à tous les soldats français de Tsahal, décédés depuis le 7 octobre. Côté français, il y aura une délégation de 50 sportifs qui sera complétée par celle des Olim francophones qui comporte 160 athlètes. L'objectif côté tricolore est de faire mieux que la dernière édition, donc ramener au moins 6 médailles. Vive polémique à Boston, un directeur d'une école présente ses excuses aux élèves arabes, musulmans, palestiniens et libanais qui se sont dit offensés par un cours obligatoire sur la Shoah. Johnny Cole, directeur de la William Diamond Middle School, s'est dit désolé de l'impact que ce cours sur l'Holocauste avait eu sur certains élèves. Écoutez l'édito de Bernard Abouaf.
3: Un professeur d'une école de Boston a donné un cours sur la Shoah et après, le principal de l'école s'est excusé. Il s'est excusé auprès des écoliers arabes et musulmans. De quoi ? Du fait qu'ils ont été unseen, en français c'est presque imprononçable, ils ont été invisibilisés, c'est-à-dire en fait ça veut dire que on les a effacés, on a effacé leur propre souffrance à eux. Et après ce cours, ils pensent qu'ils se sentent probablement moins en sécurité qu'avant ce cours. Un cours sur la Shoah. Alors ça pose un certain nombre de problèmes parce que il y a celui de la bêtise qui est toujours embêtant pour un enseignant, mais il y a aussi celui du fait que, un, comment il a trouvé des fichiers ethniques, et deux, comment il a eu cette idée folle. C'est-à-dire que il pense qu'en parlant de la souffrance des Juifs, sans parler de celle des Arabes, ça pose un problème, et probablement on va le dire, parce qu'il pense que c'est les Juifs qui sont responsables de leur souffrance à eux. Et en faisant comme ça, il abandonne toute idée d'universalisme. On a toujours enseigné la Shoah pour une leçon d'histoire sur l'antiracisme. On aurait fait la même chose, par exemple, sur un cours sur l'esclavage ou sur le colonialisme. Et lui, il divise ses élèves en deux. Un cours sur la Shoah, c'est pas une conversation à deux. Et on fait la même chose en France. Lorsque LFI organise un concert antiraciste le jour de la fête de la musique, on se dit que c'est formidable, qu'il faut y aller. C'est tout à fait universel et fête de la musique. Mais quand on voit c'est quoi ce concert, qui ne dénonce que le racisme contre certaines minorités et qui prend pour prétexte un simple tweet du président de la communauté juive de France, c'est-à-dire du président du CRIF, qui a donné son avis et qui a dit que lui, une manifestation politique ce jour-là, ça lui semblait pas le bienvenu. LFI a affirmé que c'est sur ce simple tweet que le gouvernement a pris la décision aux ordres. Eh bien, non seulement c'est pas universel, mais c'est même une manifestation contre les Juifs, contre le président de la communauté, et finalement, disons-le, raciste.
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3: Chaque semaine sur Radio Shalom, Catherine Garçon nous raconte notre histoire, mais l'histoire de ce que nous mangeons. Notre histoire culinaire, ce qui se passe sur nos tables, dans nos assiettes. Catherine Garçon est à Jérusalem. Bonsoir Catherine.
10: Bonsoir.
3: Alors au menu d'aujourd'hui, la pastida. Et évidemment, question rituelle. Qu'est-ce que la pastida a de juif, Catherine?
10: Alors, une pastida, c'est une sorte de tourte, voire de quiche, particulièrement populaire en Israël. Elle peut être faite ou fourré avec quasiment tout ingrédient, viande, légumes, restes de riz, de pâtes, enfin tout. Mais cette popularité sur laquelle nous reviendrons ne doit pas nous faire oublier les origines très anciennes de cette préparation. Commençons par Rabbi Nathan ben Yichiel de Rome, un lexicographe italien du XIe siècle, célèbre pour avoir composé l'Arour, un grand lexique talmudique achevé en 1101. Dans cet ouvrage, il mentionne des tourtes à la viande, tourtes faisant partie intégrante de la cuisine italienne. C'est la première fois que ce genre de tourte est mentionné dans notre littérature. Dans l'Espagne, du Moyen-Âge, les Juifs consomment eux aussi des tourtes appelées pastida, une appellation dérivée pour certains du mot latin pastius, petite tourte ou petite miche. Mais contrairement à leurs contemporains européens et non-juifs, qui soit jettent la croûte, soit la donnent aux animaux, notre pastida séfarade est mangée entièrement. Elle constitue d'ailleurs l'un des plats du Shabbat. Ainsi, le vendredi matin, les ménagères juives placent deux couches de pâtes dans un grand plat en terre cuite avec un couvercle. Et en général, la farce carnée est confectionnée à partir de viande d'agneau, mais la pastida peut être aussi fourrée avec du poisson. Au beau jour, certains se servent des légumes de saison et du fromage. Quelle que soit la version, la pastida est placée dans le four familial ou bien plus souvent communal pour être cuite. Juste avant le Shabbat, elle est récupérée et remplacée par la tafina du lendemain midi. Ceci fait, elle est posée sur une grille de métal au-dessus du foyer afin de rester chaude jusqu'au repas du soir. Ce plat continuera à être confectionné par les conversos, c'est-à-dire les juifs convertis de force au catholicisme, après le décret d'expulsion d'Espagne de 1492. Il servira même à alerter les inquisiteurs qui surveillent de près ce que mangent les nouveaux chrétiens, que ce soit en Espagne ou au-delà des mers comme en Amérique du Sud. Par exemple, en 1590, dans les minutes d'un procès de l'Inquisition, la famille Fernandez de Bahia, au Brésil, a été dénoncée à cause du plat qu'elle cuisinait pour Shabbat, une viande cuite au four avec des oignons, des épices, le tout placé dans une pâte.
3: Est-ce que la pastida va rester un plat uniquement séfarade?
10: Non, pas du tout. Au plus tard, au XIIe siècle, la pastida est consommée par les Ashkénazes du nord de la France, où elle devient là aussi une partie intégrante du premier repas de Shabbat. Ainsi, le grand commentateur Rashi la mentionne plusieurs fois, non seulement dans son commentaire sur le Talmud, mais aussi dans ses responsa, où il explique même comment sa femme la confectionne. Et dans le Sefer Mitzvot Gadol, écrit en 1250, le Rav Yaakov de Koussi en parle aussi. Revenons un moment à Rashi. Celui-ci s'intéresse aussi au fait qu'en raison d'un glissement du S au CH, on ne dit plus localement pastida, mais pashtida, comme de nos jours. Pour lui, le mot pasta est devenu pashta simplement parce que les Juifs de France chuintent et ne font pas la différence entre un S et un CH. Au XIVe siècle, en raison d'un surplus local de viande, la pastida à la viande, donc, s'impose dans le monde ashkénaze. Deux siècles plus tard, le rabbin de Francfort, Yosef Yuspa Han, dans son ouvrage sur les coutumes locales, raconte l'histoire d'un garçon juif qui avait été kidnappé. Le vendredi soir, celui-ci avait tant pleuré en réclamant sa pastida que son lieu de captivité avait été découvert et que la communauté avait pu payer sa rançon. Comme leurs homologues sfarades, les ménagères ashkénazes préparent une pâte avec de la farine, des œufs, de l'eau et, habitude locale oblige, de la graisse d'oie, le schmalz, qu'elles passent elles aussi dans un plat et qu'elles fourrent avec de la viande ou du poisson haché, des oignons, de l'ail et des épices. À noter qu'en matière de viande, la mamelle de vache était très prisée.
3: Cette pastida va aussi occuper la littérature talmudique.
10: Sait-on par exemple, on va tout citer, mais par exemple vers 1550, Rabbi Yosef Caro, l'auteur de Shulchan Arour, écrit qu'il est permis de cachériser par le feu un ustensile métallique dans lequel un paille au fromage a été cuit et ensuite de s'en servir pour une pastida à la viande. De son côté, le Rama, Rav Moshe Isserles, dans son commentaire sur le Shulchan Arour, précise que certains dans le monde ashkénaze ont l'habitude de manger le vendredi soir un plat nommé pastida, en souvenir de la manne qui était couverte, c'est-à-dire enrobée, de rosée dessus et dessous. Commentant lui aussi au XVIIe siècle ce même Shulchan Arour, Rav Chaim Benveniste de Salonique et puis d'Izmir note « Dans notre pays, nous aussi nous la mangeons, bien entendu la pastida, mais lorsqu'il fait ce commentaire, cette préparation a pratiquement disparu du monde ashkénaze en raison d'une pénurie de viande que ne connaît pas le monde séfarade où ce plat va demeurer populaire, parfois sous des formes différentes comme les empanaditas, version mini des empanadas, qui serviront elles aussi aux sbires de l'Inquisition dans le Nouveau Monde pour traquer les maranes.
3: Plus près de nous, notre pastida va faire un retour fracassant en Israël.
10: En Israël, ce terme donc de pastida peut désigner un peu tout, une tourte, une quiche, une tarte salée. Si elle doit obligatoirement contenir des œufs, la pastida peut être faite avec n'importe quel autre ingrédient, voire même avec des restes, du riz, de pâte, de cottage, et souvent sans la croûte qui était autrefois obligatoire. De ce fait, comme l'explique une spécialiste, pratiquement chaque famille israélienne a sa propre recette de la pastida qui permet souvent de se nourrir à peu de frais et qui a fait ainsi son retour dans le monde ashkénaze. Dans un livre de recettes publié en 1942 et intitulé « Comment cuisiner en temps de guerre »« Ech levachel bezman milchama », on retrouve aussi une sélection de pastidotes nourrissantes et bon marché à cuisiner quotidiennement en utilisant par exemple des restes de pain, de semoule, du riz, des pâtes. La pastida au fromage étant réservée dans cet ouvrage au Shabbat et aux fêtes. Quant au premier livre de recettes consacré uniquement à la pastida, ils apparaissent en Israël dans les années 80. Un de leurs auteurs, Kobi Bar, en publiera même trois sur le sujet. Les recettes de pastida font aujourd'hui l'objet d'énormément de recherches sur Google, recherches qui doublent pratiquement à l'approche de Shavuot, où il est de coutume de déguster une pastida au fromage. Comme l'écrit l'historien de la nourriture juive Gil Marx, après plus d'un millénaire et des hauts et des bas, la pastida reste une nourriture juive importante et bien aimée.
3: Catherine Garçon, chaque semaine, vous nous raconterez notre histoire, mais vous choisissez de nous raconter celle-ci au travers de ce que nous retrouvons sur nos tables, y compris le Shabbat, comme on vient de l'entendre. Et c'est notre histoire culinaire, en fait. Catherine Garçon, je vous remercie et bonsoir à vous.
10: Bonsoir.
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9: Torah et Société se replonge dans l'étude des différentes parachiotes avec le grand rabbin Gilles Bernheim. Et cette semaine, nous allons parler de la paracha Pinchas. Gilles Bernheim, bonsoir.
11: Bonsoir.
9: Comme nous l'a rapporté la fin de la paracha précédente, le principal personnage de cette paracha, Pinchas, petit-fils d'Aaron, a osé transpercer de sa lance un chef de la tribu de Shimon et une princesse madianite qui s'étaient publiquement accouplés. Malgré la faute grave que pouvait représenter la mise à mort d'un prince d'Israël, Pinchas a cru nécessaire d'agir comme il l'a fait. C'était un moment grave de l'histoire des Hébreux. Il se devait de manifester publiquement son opposition à la débauche qui avait alors saisi les Hébreux après le mauvais conseil que Bilam avait donné à Balak, le roi de Moab. Il fallait lutter contre le culte païen de Péor. Alors, première interrogation, Gilles Bernheim, qui se pose ici, est de savoir comment l'acte de Pinchas peut faire de lui un homme de paix.
12: C'est une question de fond parce qu'elle touche à la tribu de Lévi. La tribu de Lévi, il faut se rappeler l'épisode dans le livre de la Genèse de Bereshit, l'épisode autour de Dinah, et notamment le fait que Dinah étant sortie et ayant été séduite puis violentée, se retrouve au cœur d'un conflit où Lévi et Shimon vont faire preuve d'une grande violence. Je ne commente pas ce texte, il est très en arrière dans les parachiotes, dans le livre de Bereshit, mais il est important de ne jamais oublier que si Lévi se voit est devenu le dépositaire d'une force de réconciliation, une force de paix, une force d'apaisement, et la fonction de Cohen, la prêtrise le statut de Cohen est un statut d'apaisement. Et de fait, et de donner vie au lien à la divinité, donc apaiser les conflits humains pour se rapprocher du divin. Alors c'est vrai que si déjà ça s'est passé comme ça à l'époque, il y a tout lieu de penser que la violence doit être la capacité à mettre en œuvre une forme de violence dans les situations de crise, cette capacité doit être retournée, j'allais dire convertie, en force de paix. Il n'est pas difficile d'être un homme de paix lorsqu'on ne s'est jamais confronté aux difficultés et aux conflits. Quelqu'un qui est capable, tout en exerçant la force en certaines circonstances, de faire régner l'ordre, est quelqu'un qui est aussi capable d'instaurer un régime de paix en résorbant la violence qui est en lui et de ce fait en servant d'exemple chez ceux qui, ou pour ceux, qui sont tentés par la violence, qui parfois l'ont exercée, voire même à juste titre, et qui ensuite deviennent exemplaires pour instaurer la paix et apaiser les tensions. Cette notion de retournement, cette notion d'inversion de la tendance est quelque chose qui est très courant dans les textes bibliques et il arrive même, je prends l'exemple de Caïn qui avait offert du lin à Dieu, mais un lin qui était mal dégrossi, qui était resté rugueux et qui, nous le savons, épisode qui a donné lieu au meurtre d'Abel, ce même lin est utilisé par les Kohanim, par les prêtres, pour revêtir, nous l'avions enseigné un jour, pour couvrir la nudité sexuelle qui est le lieu de toutes les pulsions et de toutes les violences pulsionnelles possibles. Là aussi, nous avions déjà l'idée du retournement, quelque chose qui a servi pour le mal doit désormais servir pour le bien, ou quelque chose qui a servi pour la violence doit désormais servir pour la paix. Mais il y a des violences légitimes, à condition que celui-ci ne reste pas constamment dans la violence et que celui qui a exercé cette violence sache être un maître de paix. Voilà une réponse un peu trop longue.
9: Alors, autre interrogation, quel est ici le lien entre le geste vengeur de Pinchas, le nouveau dénombrement des enfants d'Israël, la question de l'héritage posé par les filles de Tselophad, la nomination de Josué comme successeur de Moïse et l'organisation des différents sacrifices aux différents moments de l'année.
12: Voilà, enfin là vous, poser une accumulation de questions et de difficultés à résoudre. C'est vrai que Pinchas a fait preuve de violence dans une situation où Israël n'était plus maître de son destin. La mission de Bilam a échoué. Et de fait, il n'est pas parti, j'allais dire, il n'est pas parti sans arrière-pensée, Bilam. À défaut d'avoir réussi à maudire, il va pousser Israël dans le sens de la malédiction, c'est-à-dire se laisser séduire par des femmes qui entraînent une partie du peuple dans la débauche avec un risque de désagrégation du peuple. Ça, c'est une chose. Maintenant, recensement, il y a toujours, soit avant une situation à risque, voire avant un malheur, soit tout de suite après. Et ici, je dirais, nous l'avons échappé belle. Alors, il est important de voir quelles sont les forces en présence. Quand je dis recenser, cela veut dire voir si tous les gens qui ont été ici recensés sont à même de servir le projet divin. Autrement dit, ces gens qui sont recensés ont vu la violence, ont vu les risques encourus par Israël, et je dirais, ils ont senti le souffle ou le vent du boulet passer très près.
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Bonjour, bonjour, bonjour à tous, bonjour à toutes et bienvenue. Nous voilà rendus et nous voilà à notre rendez-vous hebdomadaire. Nous nous retrouvons le dimanche matin de 10h à midi et demi, midi 45. Tout dépend du temps passé avec nos invités en tout cas. Nous sommes ravis et heureux de vous accueillir à nouveau ce matin sur notre plateforme. Et au cours de l'émission aujourd'hui, nous allons évoquer un nombre de choses qui concernent aussi bien la communauté que, bien entendu, tout ce qui se passe à travers le monde et en particulier en Israël. Nous parlerons de la capacité nucléaire de l'État d'Israël. Nous parlerons de ce tunnel dont s'est emparé Tsahal. Un tunnel immense

aux portes de la frontière israélienne avec des centaines de drones. Et puis l'aéroport secret du Hezbollah qui a été révélé par Tsahal. Il y a des choses importantes que nous saurons aujourd'hui, enfin que nous essaierons de vous communiquer. Bien sûr, nos rendez-vous traditionnels à 11h30, rendez-vous avec notre ami Daniel Guggenheim en direct de Jérusalem, et nous parlerons de l'économie, de ce que vaut Israël économiquement et des problèmes que cela peut créer quand on a une monnaie forte. Et c'est le cas aujourd'hui pour Israël. Nous rejoindrons bien sûr Cathy Bisraor à midi pour le traditionnel direct d'information. Et nous accueillerons aussi à 11h15, vers 11h15, notre ami le Rav Pinhas Cohen, avec lequel nous allons évoquer le grand gala de la Hiloula du Or HaHaim HaKadosh, Rabbi Haim Ben Attar, qu'un grand kabbaliste, un grand maître de la Torah du XVIIe siècle, et qui a tellement impressionné, qui a tellement fait, et que son écrit est devenu la référence. Nous dirons aussi un coucou à nos amis qui nous écoutent et que nous saluons et que nous aimons beaucoup, en particulier Annie et Maurice, Simon et Monique, Albert et Monique aussi, et tous les autres. On va pas tous les passer en revue, mais ils savent tous combien nous les apprécions. Et je voudrais en particulier d'abord dire coucou à Rachel Khalifa, l'épouse de notre ami Shalom. On lui souhaite très fort chez les mains. Son opération s'est bien passée. Nous souhaitons qu'elle retrouve très vite tous ses moyens afin d'être là comme elle a toujours été, la force de la famille. Coucou à notre ami Joleyani et à notre ami Jacques Partouche. Après l'accident qu'il a eu la semaine dernière, il va mieux. Cela nous rassure. La santé va s'améliorer de plus en plus, la rééducation va intervenir, et puis la voiture c'est que du matériel, et le matériel ça se répare ou ça se change. Nous disons aussi un très très très joyeux anniversaire à nos amis. Ce Zvi Amar, c'était cette semaine, notre ami Al Benson, c'était aujourd'hui, notre ami Roland Sarfati, c'est aujourd'hui aussi, et Danis Saban, le chat de la communauté. Mais j'y reviendrai tout à l'heure pour leur offrir à chacun les musiques que nous souhaitons leur proposer. Eh bien, nous allons commencer. Et nous allons commencer par notre voyage pour dire un coucou à nos amis de Constantine. Salut Jean-Charles, salut à Huguette, à toute la famille, à Mamie Jo, à tous les amis de Constantine, à notre ami Charlie Benjamin qui était des nôtres la semaine dernière et qui nous a fait passer un excellent moment en nous parlant avec tellement de connaissances, tellement de qualité, toute cette culture du malouf constantinois et en particulier celui de Raymond Léris dont nous fêtions le 22 juin dernier l'anniversaire de son assassinat. Nous vous souhaitons à tous et à toutes une très très bonne journée. Et puis, Sacha me fait un petit signe, me dit que si on ne dit pas coucou à Clémentine, elle va penser peut-être qu'on l'oublie. Et comme disait ma mère, que l'amour t'oublie. Donc on ne l'oubliera pas parce qu'elle est remarquable. Et tu sais que chaque fois que je passe quelque part, que je sens une fumée de cigarette, à qui je pense? Eh bien, Clémentine. L'inconsolable Clémentine par rapport à la cigarette. Mais elle a le monoeil. Elle est bronzette comme bronzette grâce au monoeil. Mais si elle en met, je crois qu'elle se fait livrer par un bidon de 50 kilos. On t'embrasse très fort et coucou à vous tous et vous toutes. Merci de nous accorder la chance de pouvoir plaisanter avec vous. C'est parti. L'éclair. Eh bien, ça va bientôt arriver. Déjà, c'est tombé à Paris. Hier, pendant le match, la finale de rugby Toulouse-Montpellier, des cordes se sont abattues
sur Paris, et le match a repris longtemps après. D'ailleurs, ça me fait penser à un truc. Ce à quoi je pense, c'est que Hachem, il a donné à Israël le dôme de fer. À votre avis, qu'est-ce qu'il a donné à Macron? Il lui a donné le dôme de feu avec la canicule. Il lui a fait rasra. Eh ben, que ceci soit un avertissement, comme le fit Moshe en son temps à Pharaon. Il est loin d'être Pharaon, Macron, mais quand même. Meskin, comme dire l'autre. Et l'autre, Yartashbebou, Malachon, Milachon, je sais pas comment il s'appelle. Il escante tellement les noms des juifs de la communauté que moi, j'arrive pas à me souvenir son vrai nom. Enfin, de toute façon, comme on s'en fout, on va aller et on va demander à l'éclair de s'abattre sur ceux qui critiquent, qui n'aiment pas et qui essaient de détruire Israël.

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appelle l'éclair de la nuit, l'éclair dans la nuit, l'éclair avec ça, sa violence. Et surtout, après ces éclairs, et quand la pluie tombe, par miracle, les choses s'arrangent, la canicule s'éloigne, et les esprits surchauffés eh ben, se refroidissent un peu. Et c'est ce que nous espérons pour le bien-être de toute la République de France, notre République, notre patrie mère. Ceci n'empêche l'amour, l'affection, l'engagement que nous pouvons avoir pour ce minuscule État qui est tellement, tellement important. D'ailleurs, vous verrez tout à l'heure dans l'intervention de Daniel Guggenheim, je vous rappelle que Daniel Guggenheim est docteur en économie en Israël. Il enseigne dans de grandes universités comme Bar-Ilan, entre autres. Eh bien, il va nous dire, Daniel, comment Israël se prépare économiquement à son indépendance militaire. Et nous rentrerons un peu dans la force nucléaire de l'État d'Israël. Vous verrez, c'est éloquent. Il est 10h21, nous allons maintenant nous faire un grand plaisir et nous allons dire un très joyeux anniversaire à notre ami Roland Sarfati. Roland, il y a Tounsi, il y a Wildebladi, et bien on te souhaite 120 ans en bonne santé avec tout ce que tu mérites. Et on associe à toi notre éternel frère, puisque c'est notre second. Nous le protégeons moralement, parce que c'est lui qui nous protège autrement. C'est notre ami Zvi Amar. Zvi Amar, que nous aimons beaucoup pour tout ce qu'il a fait et pour tout ce qu'il continuera à faire, parce que c'est plus fort que lui. Il pourra pas ne pas continuer à animer cette équipe du consistoire régional Provence-Alpes. En tout cas, tous les deux, on leur dit joyeux anniversaire et j'ai choisi Ishtar. Ishtar qui va chanter un hymne pratiquement. Un hymne qui est sorti de Tunisie, qui est allé en Israël, qui est allé partout à travers le monde. La chanson s'intitule « La Mouni Lirerumeni »« La Moledet Shuvironi »

La Mouni, les Rermeni m'ont jalousé, m'ont critiqué ceux qui m'ont jalousé. C'est tout plein de symboles. Et puis, Sacha me disait, dis-moi, en parlant de symboles, t'as oublié de dire coucou à Janie. Elle va t'engueuler, elle va te dire, écoute, maintenant, pour réglisse, tu te débrouilles. Eh ben, écoute, je peux pas me débrouiller à distance. Alors, on lui dit, on pense à toi, on espère que... Le grattage, c'est fini et que tout va au mieux pour le meilleur du monde. Alors, je vous disais que il y avait aussi aujourd'hui l'anniversaire de notre ami, mon ami. Vous le connaissez pratiquement tous. Il est inénarrable. C'est le monsieur des exploits. C'est notre ami Al Benson. Albert Benhamou, que vous connaissez tous. Et même Émile Abécassis s'en souviendra. Et Nicolas Hyatt, oh oui, il est capable de tout, mais Benny, elle s'en fait exprès, ça arrive. Et des fois, quand ça arrive et qu'on fait des petits trucs, on a la hoshma, et oui, et il sait le faire. Et le mot hoshma, il le comprend très bien, parce que lui, il vient du Mela de Marrakech. Marrakech, où son grand-père, c'était le monsieur cinéma de Marrakech. Les salles de cinéma, ben c'est lui qui les avait, qui les gérait. C'est grâce à lui que le petit Albert, en culotte courte, ou des fois en pantalon, ça dépend quand il a commencé à avoir l'âge et qu'il a fait sa bar mitzvah, il a commencé à porter des pantalons, à toucher un peu de la cigarette. Et ça a duré des années et des années. Mais aujourd'hui, on lui pardonne tout et on lui souhaite joyeux anniversaire auprès de ses enfants, de son épouse, de ses amis dont nous faisons partie. Et pour cela, comme il est très investi de la musique venant d'Espagne, le judéo-andalou, eh bien, la semaine dernière, je vous ai proposé une chanson andalouse qui a eu beaucoup de succès. Vous êtes nombreux à m'avoir demandé de vous la retransmettre. En fait, c'est une chanteuse sévillane qui s'appelle Carmen Poulas et elle va nous chanter une chanson qui va très bien à Albert. Elle s'appelle Toxico. Il y a l'amour toxique et il y a le gars toxique. Et ce Albert, il est toxique. Mais on l'aime tellement qu'on lui pardonne tout et on lui dit joyeux anniversaire Albert. Alors cette chanson, Toxico, vous pouvez la voir sur YouTube. La chanteuse est magnifique, elle a une voix formidable. Et puis, c'est ce que l'on trouve de plus en plus en Israël. D'ailleurs, en parlant d'Israël, écoutez bien les informations de Cathy Bisraor. Il y a une mode qui se développe en Israël sur une langue que les Israéliens apprennent de plus en plus. C'est devenu une mode. Je vous dis pas ce que c'est. Vous serez bien contrainte ou contraint d'attendre les informations avec Cathy Bisraor pour savoir ce dont il s'agit. Toxico, Carmen Poulas.

Et voilà, joyeux anniversaire à nos trois amis. Et tout à l'heure, nous passerons une musique particulière pour dire joyeux anniversaire à Daniel Saban. Et oui, Dani le chat. Et avec Michel Seknazi, nous savons combien il est chat, effectivement. J'espère qu'il écoute. Au moins comme ça, nous aurons de quoi parler ensemble. Vous disiez une information que je voulais vous communiquer tout à l'heure sur ce qu'a fait Tsahal pendant son intervention au Liban. Tsahal s'est emparé d'un immense tunnel du Hezbollah. L'armée israélienne a annoncé dimanche la capture d'un tunnel massif du Hezbollah situé à Majalzoun, à environ 10 kilomètres au sud du Liban. Ce tunnel, long de 200 mètres et profond de 25 mètres, était équipé de 4 puits de tir destiné au lancement de roquettes utilisées régulièrement par les groupes terroristes pour cibler l'État d'Israël. Ces installations souterraines, qui, difficiles à détruire par des frappes aériennes, peuvent désormais être neutralisées au contact par les forces terrestres. Lors de cette opération, 20 terroristes du Hezbollah ont été tués, dont 10 membres des forces Radwan. Une unité d'élite du groupe en formation iranienne. En outre, l'armée a saisi ou détruit environ 50 éléments d'infrastructure terroriste, des munitions, des drones, des missiles anti-chars, des positions d'observation. Des vidéos diffusées par l'armée montrent l'ampleur du tunnel, avec 12 sections distinctes dédiées à diverses opérations terroristes. Le chef d'état-major de l'armée israélienne, le lieutenant-général Eyal Zamir, a souligné la fragilité de la trêve en vigueur et a insisté sur la nécessité d'une vigilance maximale et d'une préparation constante à une reprise des hostilités. Il a rappelé que l'une des leçons tirées des attaques du 7 octobre est que l'État hébreu ne permettra plus à ses ennemis de renforcer leurs capacités militaires à sa frontière. Selon lui, la prise de contrôle des tunnels à Majdazoun ainsi que dans d'autres zones stratégiques comme la crête Ali Taher et le château Beaufort place le Hezbollah sur la défensive. Zamir a également salué la 401e brigade blindée israélienne qui, malgré la perte récente de plusieurs de ses officiers supérieurs, reste prête à intervenir sur les lignes de front. Cette avancée militaire israélienne marque un coup important contre les capacités tactiques du Hezbollah au sud du Liban. Elle s'inscrit dans une dynamique de prévention, de dissuasion face à une menace persistante. La vigilance reste de mise car la trêve actuelle, bien que respectée pour l'instant, est loin d'être assurée sur le long terme. L'armée israélienne se prépare à toute éventualité consciente que la sécurité de ses frontières dépend de sa capacité à anticiper et neutraliser les menaces avant qu'elles ne se concrétisent. Alors, Am Israël Hay, mais la plus grande des mitzvot, c'est quoi? C'est le Shabbat. Alors, comme dit Rav Menachem Beros, dont c'est le générique de l'émission, Mordechai Ben David, Just One Shabbos.

Just One Shabbos. Et oui, c'est un morceau de musique assez exceptionnel et qui nous a toujours reliés à cette émission qu'anime le Rav Menachem Berosse depuis si longtemps, que j'avais le bonheur d'animer avec lui en son temps. Remez, l'allusion sans illusion, ou l'illusion sans allusion, comme vous voulez. On a l'occasion, grâce à cela, cela nous donne l'occasion, pardon, de saluer notre ami le Rav Menachem Berosse. Il est 10h43. Je vais vous proposer de faire plaisir à nos amis marocains et écoutez bien l'émission à midi, hein, parce que c'est de cela dont il va s'agir. Khatib Bisraor va nous parler d'un grand mouvement qui se développe très très très fort en Israël, tant sur l'écriture, la musique, la culture, l'apprentissage. Je vous dis pas le détail, je vous dis pas le fond, mais vous verrez, c'est un retour normal des choses. Après l'influence ashkénaze, il y a l'influence séfarade en Israël. Pourquoi pas? Samil Maghribi, le chantre des chantres, le chazan des chazanim, et l'orchestre andalou de Jérusalem.

Un Ewell de 80 ans, on aurait pu l'offrir à Al Benson aussi. Hein. Mais bientôt, tu vas atteindre l'âge canonique. La chanson dit, comme vous le savez bien tous, « Je suis un jeune homme de 80 ans ». C'est ce qu'il a écrit pour ses 80 ans, notre ami Samuel Morby, que nous retrouverons dans d'autres chansons. Parce que j'essaie de retrouver celle que j'aime beaucoup et que vous avez toujours appréciée, « And suddenly when Rani, je prie et je chante ». Et j'espère que dans une prochaine émission, vous le... D'ailleurs, en parlant de prochaine émission, la semaine prochaine, je ne serai pas là. Et notre ami Sacha non plus. Parce que nous allons partir en vacances tous les deux pour un dimanche. Donc, on vous dit pas où nous allons parce que vous serez capable de venir et de nous suivre et tout. Et on veut être seul avec ceux qui nous accompagnent. Donc, on sera pas là dimanche. Vous aurez une musique complète, une musique constante et des informations. Et nous nous retrouverons, bien sûr, le dimanche d'après. Donc, le 5, nous ne serons pas là. Nous serons là le 12, Bezrat Hashem. 10h50, elle s'appelait Lynn Monti. Elle égayait vos soirées, elle égayait vos mariages, vos bar mitzvot, vos fiançailles. Chaque fois qu'il y avait une fête, elle était là. Et Maurice Medioni l'a présentée et l'accompagnait surtout. C'était le piano magique. Nous avions le violon magique avec Maurice Selem, Zechlono Levracha, Maurice Medioni, Zechlono Levracha aussi, et Lynn Monti. Et ben, ils sont partis tous les trois, Zechlono Levracha. Nous aimons leur musique. Nous aimons sa voix à elle, ses chansons. Eh bien là, c'est de la guitare qu'il s'agit. Et comme vous aimez le son des guitares, eh bien c'est Lynn qui va vous le proposer.

vient me parler d'Algérie. On parle de la belle Algérie, on ne parle pas de ce qui existe aujourd'hui, malheureusement, dans une situation de totalitarisme complète. À travers le monde, il se passe beaucoup de choses. Et comme nous, vous avez appris ce tremblement de terre qui a eu lieu au Venezuela. Donc il y a eu une première secousse très importante. Les choses ont commencé la terre a tremblé, les immeubles ont commencé à s'affaisser. Et juste après, une seconde réplique est venue anéantir tous les espoirs qui pouvaient se faire jour pour récupérer et sauver les gens. Alors aujourd'hui, il est déclaré plus de 400 morts, plus d'un millier de blessés, mais 50 000 disparus. Et pour cela, il faut des moyens, et beaucoup de moyens. Les États-Unis ont réagi tout de suite avec des organisations humanitaires. Ben, la France, peut-être, on ne sait pas quand, dès que M. Macron aura fini de faire ses discours ou ses visites à travers le monde. Israël a déjà envoyé une équipe très spécialisée, comme dans tous les tremblements de terre à travers le monde, des équipes cynophiles avec des personnes spécialisées, disais-je, et équipées surtout avec du matériel ultra sophistiqué. Pensez à la qualité des start-up israéliennes et les chiens les chiens spécialisés dans ces équipes cynophiles. Merci à l'État d'Israël de faire le nécessaire.

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Et là, il chante l'amour. Et on ne peut pas ne pas être touché par cette chanson que vous connaissez tous, que nous aimons tous. Pour toutes ces raisons, je t'aime.

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On va saluer notre ami Charles Cohen qui nous écoute à Netanya, comme nombre d'entre vous, à travers Israël et à travers le monde. Et il est fidèle des fidèles. Il a la culture de Radio JM, comme certains d'entre nous, comme nous tous. Alors, nous avons Radio JM dans la peau. Et puis, ça fait partie de notre engagement. Alors merci à toi Charles et puis j'espère que tu vas bien, que ton épouse aussi et que Israël ira de mieux en mieux. Marlène Amsalem, elle nous écoute peut-être elle aussi là-bas du côté de Tel Aviv ou ailleurs et on l'embrasse très fort sans oublier ses enfants, ses petits-enfants et tous ceux à qui elle donne et elle a toujours donné tellement, tellement de bonheur. Notre ami Victor Abou nous a contactés parce qu'il aime beaucoup Eshkoun, Roland, Sarfati. Eh oui, c'est monsieur anniversaire d'aujourd'hui. Il y en a un paquet aujourd'hui. Cette semaine, c'était Zvi. Aujourd'hui, c'est Roland. Aujourd'hui, c'est Danny Saban. Aujourd'hui, c'est Al Benson. Aujourd'hui, c'est Michel Saban. Aussi, elle. Hein, vous voyez, il y en a des anniversaires le 28 juin. Et Victor Abou dit, pour mon ami Roland Sarfati, je veux une chanson qui puisse lui plaire. Alors, nous avons trouvé la chanson qui lui plaira beaucoup. C'est Salim Alali et il va chanter un air que Roland aime beaucoup. C'est un air tunisien. Ta'ali. Allez, viens, on parle d'amour et on parle de bonté et on parle de joie. Et comme la joie entraîne la joie, c'est l'occasion ou jamais. Ta'ali, Salim Alali.

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Hachem, maître de l'univers. Vous voyez ce générique qui a remplacé Yudu Lecha Raedon, il a la chanson du Rav, eh bien il est à sa place et je suis sûr que de là-haut le Rav est content et fier de savoir que nous avançons en entraînant avec nous tout ce qui peut valoriser, symboliser, éclairer, renforcer le Ham Israël. C'est décidément la semaine des anniversaires. Et heureusement que j'ai Sacha qui me tient au courant de tout ce qui se passe dans la communauté. D'ailleurs, je sais pas ouvrir un bureau d'état civil avec lui. Il me dit, voilà, il y a ça. Ben, il m'a appris que cette semaine, parce qu'il a un copain à Mazel Tov. Le copain à Mazel Tov, c'est Lucien Gedge. Rien n'échappe à l'œil du maître. Et Lucien nous a informé de l'anniversaire de Fabienne Sebag. Alors, un anniversaire que son mari et leurs enfants veulent magnifique. Et pour cela, Lucien et Betty Gedge nous demandent de souhaiter à Fabienne le plus merveilleux, le plus beau des anniversaires. Et tout de suite, il y a une bande qui s'est joint. Alors, il y a Sandrine et Raphaël qui viennent dire bon anniversaire à Fabienne Sebag, Jean-Marc et Sylvie Nakache, qui viennent dire bon anniversaire aussi, Daniel et Myriam Sperling, qui se sont joints, Claude Alali et toute sa petite famille, et de loin, Fabienne qui a très bien connu Sonia, ben, je l'associe à nos vœux de joyeux anniversaire, et ainsi que toute l'équipe, la chaleureuse équipe de la communauté de Mazel Tov. Alors, qu'avons-nous cherché? Qu'avons-nous trouvé? Eh bien, il n'y avait qu'une chanson qui pouvait s'imposer pour cet anniversaire demandé et initié par notre ami Lucien Gedge. Ben, c'est Charles Aznavour. Et qu'est-ce qu'il va dire, Charles Aznavour? Eh bien, écoute, Fabienne, c'est pour toi, avec toute notre affection à tous.

0: Radio JM 90.5 FM, il est l'heure d'aller rejoindre, d'aller retrouver notre correspondant à Jérusalem, le docteur Daniel Guggenheim. Daniel Guggenheim qui va intervenir tout de suite sur l'activité économique, en fait sur un point précis chaque fois de l'activité économique. Rejoignons Daniel. Bonjour Daniel, Boker Tov, Shavua Tov.
1: Bonjour.
0: Comment vas-tu? Comment s'est passée cette semaine?
1: Sûrement moins chaudement que chez vous.
0: Tu sais, on dit ici en France que Hachem, il a donné le dôme de fer à Israël et le dôme de chaleur à Macron. Donc, tu vois.
1: Ah, c'est beau.
0: Et oui. Et à tous les États qui ont voulu faire mal à Israël, en fait. Ils sont tous recouverts. Il y a une chape, l'Espagne, à un certain moment l'Allemagne, un peu l'Italie. Eh ben, tous ces pays-là, je me demande si il n'y a pas là quelque chose comme un message venant de Moshe vers Raphaël, vers Pharaon. Je sais pas.
1: Parle de ça dans le Talmud. On dit qu'à la fin des temps, Dieu va faire venir sur les peuples une chaleur, et ils vont aller dans la souka et ils sortiront tellement qu'ils ne peuvent pas supporter. Et ils diront, regardez, même quand je suis en Israël, mes enfants, eux, ils restaient dans la souka.
0: Eh ben, la force de 6000 ans d'histoire et d'existence, c'est qu'on y a tellement cru qu'on y croit toujours et que nous sommes toujours là. Merci à toi, Daniel. Daniel, nous allons venir au sujet économique d'aujourd'hui. Alors, tu vas nous expliquer ou nous démontrer comment Israël se prépare économiquement à son indépendance militaire israélienne, bien sûr. C'est un sujet qui semble central dans la presse économique en ce moment.
1: Tout à fait. Dans la presse économique israélienne, en tout cas. D'où ça vient? Tout le monde sait ici le retournement qui nous a fait Trump, qui nous a tourné le dos, comme on dit en Israël, la nuque. Il a pour l'instant commencé des négociations avec l'Iran. D'ailleurs, chaque jour, il en voit les difficultés. Et à ce moment-là, il a dit à Israël de faire le cessez-le-feu, etc. Et souvent dans cette guerre-là, Netanyahou a remarqué que plusieurs fois, on l'a menacé aux États-Unis, que ce soit au niveau de Biden et même un peu au niveau de Trump, de vouloir lui faire un embargo d'armes. Et donc, si Israël n'est pas indépendante militairement, il voit qu'en fait, c'est l'existence même de l'État d'Israël qui est menacée. Alors, depuis à peu près plusieurs mois, il a tenu un discours disant « Moi, je veux dans les prochaines années, il s'agit de 10 prochaines années, augmenter le budget militaire d'Israël de 350 milliards de shekels pour que Israël puisse lui-même s'armer, point de vue des munitions, point de vue des avions, point de vue des drones, bien sûr très très important, et tout ce qui est l'armement militaire. Donc ça représente un effort très important, à tel point qu'on a parlé d'Israël en tant que pays start, que Netanyahou voulait faire comme c'était en Grèce. Et en vérité, si on regarde, on voit qu'il y a plusieurs choses qui se passent qui permettront cet objectif. Il faut rappeler, premièrement, que l'aide américaine pour le militaire d'Israël à l'heure actuelle est de 4 milliards de dollars par an. Et bien entendu, Israël doit, avec cet argent-là, acheter de l'armement américain. Alors, quelque chose que je vais ici, qui à mon avis, c'est quelque chose que tes auditeurs, que la Radio Juive Marseille peut dire comme scoop, c'est vraiment il y a quelques jours, deux très grandes entreprises en Israël, une qui s'appelle Raphaël et l'autre qui s'appelle Elbit, veut émettre pour la première fois des actions en dehors d'Israël, en Amérique, à Wall Street. Il s'agit de 160 milliards de shekels que ces deux sociétés valent. On parle du fait que ces sociétés émettraient entre un tiers à peu près un tiers de leurs actions donc à Wall Street. Donc on voit déjà cette somme assez importante de 40-50 milliards de shekels, c'est quelque chose de très nouveau. Pourquoi Israël ne l'avait pas fait avant? Parce que lorsqu'on émet à l'étranger, on doit faire un prospect et on doit là-bas donner des secrets qui sont des fois des secrets militaires que nos ennemis ou ceux qui ne sont pas tellement nos amis pourraient en profiter. Et c'est toujours ça que Israël a eu peur lorsqu'il devait émettre ses actions de sociétés qui sont extrêmement connues à l'étranger. Or, maintenant, il y a une négociation très importante entre Israël, donc ces compagnies-là, et les autorités boursières aux États-Unis, pour savoir quels détails ces compagnies-là ne seraient pas obligées de diffuser pour pouvoir émettre là-bas. Et donc, on a, c'est quelque chose qui est très avancé, qui est très sérieux, et bien entendu qui aidera aussi à cette indépendance militaire. Une deuxième chose que je voudrais dire, que ça m'a, en tout cas moi, extrêmement étonné, c'est le titre des statistiques concernant le commerce extérieur d'Israël ces derniers mois, et particulièrement au mois de mai. Le titre qu'a voulu donner l'INSEE local à ce sujet, c'est « Changement stratégique dans le commerce extérieur en Israël ». De quoi il s'agit ? On a remarqué que de ces derniers mois, et spécialement en mai, Israël augmente de plus en plus ses exportations vers les marchés asiatiques. Et au contraire, baisse même les importations de ces pays-là. Donc il y a, par rapport à ces pays-là, un rééquilibrage du commerce extérieur. À l'heure actuelle, point de vue des exportations, un tiers Israël exporte en Europe, un tiers à peu près aux États-Unis, un peu moins, 21% maintenant en Asie, vu cette augmentation dont on a parlé, et 17% dans le reste du monde. Mais ce qui veut dire ce changement stratégique du commerce extérieur, c'est, ça va, d'après les statistiques, d'après ce qu'on dit, ça va impacter également les grandes sociétés qui sont cotées à la bourse de Tel Aviv. Ça va également influer sur la stratégie des gérants institutionnels des retraites en Israël qui investissent dans le monde entier, qui vont sans doute un peu plus être en Asie. Et à cause de ça, surtout, on dit qu'il va y avoir un potentiel de croissance du commerce extérieur dans les prochains trimestres. Or, une bonne santé économique, c'est aussi un des points très importants d'avoir son indépendance militaire, pour préparer son indépendance militaire économiquement. Une autre chose que je voudrais dire aussi, très très intéressant, on a parlé, je pense, plusieurs fois déjà dans cette chronique, de tout ce qui est la haute technologie en Israël, et combien elle est appréciée dans le monde entier. Or, il s'est passé, justement, il y a quelques jours de ça, la semaine où Trump nous tournait le dos, une start-up israélienne du nom de Dream Security, c'est une société israélienne, ça veut dire le rêve sécuritaire, elle est spécialisée dans le cyber. Israël, je pense, est un des premiers pays du monde, il finit le plus fort, point de vue de cyber, de la sécurité des entreprises dans ce secteur-là. Et il est marqué que cette société, donc Dream Security, a collecté 260 millions de dollars pour une valeur de 3 milliards de dollars. Pourquoi d'ailleurs? Elle a développé un produit qu'elle vend aux États. Il ne s'agit pas qu'elle vend ça à des entreprises ou des grandes organisations. Elle vend ça à des États. C'est quoi? Des sécurités. Donc des moyens de sécurité de cyber basés sur l'intelligence artificielle. Elle a d'ailleurs, grâce à ce produit-là, un chiffre d'affaires déjà de 100 millions de dollars par an, alors qu'elle a commencé seulement à faire du commerce de ce produit en 2024. Et c'est une société qui a été fondée en 2022, donc elle arrive déjà à 3 milliards de dollars. Et donc, elle dit, voilà, gouvernement, moi, j'arrive à vous donner des systèmes de sécurité pour vous protéger en tant que pays. Et ils peuvent, avec leurs produits, analyser entre 8 et 80 milliards de paramètres. Et ce qui permettra aussi au pays, bien entendu, de pouvoir, en Europe par exemple, de pouvoir se protéger contre la Russie et des choses de ce genre. Et elle propose après ça des défenses sur, par exemple, les réacteurs nucléaires dans les pays, sur le gaz, sur tout ce qui est les grandes infrastructures d'un pays, et des modèles pour les ministères aussi. Maintenant, pourquoi ? C'est intéressant parce que c'était la même semaine où Trump avait interdit à la société Anthropique, qui est une société d'intelligence artificielle des États-Unis, de vendre sa technologie en Europe. Et bien maintenant, une société israélienne qui dit, moi j'ai un produit aussi bon, et moi je peux vendre ça au pays. Et donc, ça aussi, bien entendu, ce que je voulais montrer par là, c'est que cette technologie, ces pays de ces sociétés d'autres technologies vont être aussi, à mon avis, la préparation économique de l'indépendance militaire d'Israël. Pour la bonne histoire, il veut dire que celui qui a créé cette société dont je viens de parler, Dream Security, s'appelle M. Shalev Kulio. Il avait été fondateur de la société très connue en Israël, NSO, et il a fait ça avec l'ancien chancelier autrichien qui s'appelle Sébastien Kurz. Donc, tout ça est également... une préparation pour l'indépendance économique et militaire d'Israël. Et une dernière chose qui m'a fait penser aussi, on en a parlé une fois, mais ça revient vraiment au haut de l'actualité, le ministre de l'énergie en Israël a répété qu'ils sont en train de préparer avec l'Arabie Saoudite, depuis l'Inde, un passage pour faire passer justement les produits comme l'énergie, le pétrole, le gaz, qu'on n'ait plus besoin du détroit d'Hormuz. Tout ça, Israël va bien entendu recevoir énormément d'argent de ça, va en devenir une plaque tournante. Et tout cela va aider à cette indépendance économique et militaire dont Netanyahou se réclame.
0: Eh bien voilà qui est enrichissant. On va... est-ce que j'ai le micro? Parce que je sais pas, oui, je l'ai, ça y est. Tu m'entends bien, Daniel? Excuse-moi, j'avais un doute. Mais écoute, c'est complet. Et complet, exhaustif et j'allais dire insuffisant, parce que le mot insuffisant, c'est-à-dire toute l'évolution si rapide, si efficace de tout ce qui se passe en Israël est capitale pour la survie, parce que c'est un état de survie que traverse l'État d'Israël. En tout cas, merci d'avoir travaillé sur ce sujet pour aujourd'hui. Alors, pour ton information, la semaine prochaine, je serai absent, donc on se retrouvera le 12. Et pour le 12, j'aimerais que tu traites pour nous cette évolution, voire cette révolution de la carte révolute.
1: Oui, d'accord.
0: C'est quelque chose qui marche et qui bouge beaucoup. Et puis, en sujet subsidiaire, la situation nucléaire d'Israël. Il semblerait que Israël aurait triplé le nombre de ses ogives nucléaires. Pourquoi? Comment?
1: Okay.
0: Voilà, tu as largement le temps de travailler.
1: Voilà, exactement.
0: Voilà, merci.
1: La fin de semaine, moi je suis en France, il paraît que ça va être pour quelques jours, il va y avoir un peu de calme, on vous retrouve
0: et chaudement. Passeras-tu par Marseille?
1: Voilà.
0: Daniel,
1: oui.
0: Allô, est-ce que tu passeras?
1: Oui, je suis avec toi, oui.
0: Est-ce que tu passeras par Marseille?
1: Non, je dis on se retrouvera dans le sens à la radio, je ne parlais pas.
0: D'accord.
1: Je n'étais pas en France.
0: D'accord. Ok. Non, merci beaucoup, Daniel. Shavua Tov. Et à très bientôt. Au revoir. C'était en direct depuis Jérusalem, l'intervention de notre commentateur du dimanche, Daniel Guggenheim, qui évoque les problèmes économiques. Nous allons faire une pause musicale et accueillir tout de suite après le Rav Pinhas Cohen, avec lequel nous allons évoquer autour de ces Haverim le gala exceptionnel, comme chaque année, le gala du Kollel Birkat Mordechai, et ceci à l'occasion de la Hiloula d'Or Haïm Kadosh, Rabbi Haïm Ben Attar, à Salé, né à Salé au 16e, 17e siècle, et qui est toujours vivant. D'ailleurs, on avait un rabbin en Tunisie, et le rabbin le connaissait très bien, le rabbin s'appelait Rabbi Haytayeb, et on disait tous, l'omet, il n'est jamais parti. Donc c'est le cas aussi du Or HaHaïm HaKadosh, nous allons parler de tous ses bienfaits. Alors la pause musicale, c'est un extrait de la comédie musicale Le sel et le miel, de l'étoile jaune à l'étoile bleue. Voilà, c'est une comédie musicale qui a été créée le 5 avril 94 au théâtre Trévise à Paris, qui a eu lieu à Marseille et qui raconte l'histoire des crimes de masse et du génocide. Et en 2026, c'est-à-dire elle est reprise cette année, et elle va être, je pense, jouée à nouveau à Marseille. Nous vous en tiendrons informés. Le sel et le miel. L'arrivée des premiers olim en Israël, les premiers kibbutzim, les premiers moshavim. Il n'y avait pas de route, il n'y avait pas de maison, il n'y avait pas d'eau, il n'y avait pas de moyens actuels. Et regardez, de 48 à aujourd'hui, ce qu'est devenu ce petit coin de paradis, Israël, 8 millions d'habitants, 8e puissance mondiale, économique, financière, nucléaire, militaire, et bien sûr, comme dirait, et comme aurait dit le Rav s'il était à mes côtés, et la Hourma. Alors c'est parti, mon cher Sacha, tout ça, c'est du boulot.

0: Il est 11h39 minutes. Comme vous le constatez, tout ça, c'est du boulot. Et heureusement que Sacha, avec son calme, avec son téléphone permanent, il sait pas, j'ai mis un miroir au-dessus et je vois tout ce qu'il fait. Ils sont tous comme ça, mais c'est pour faire des bonnes choses. Il est très gentil. Est-ce que tu entends l'Arabie? Ça, tu entends pas? Ah bon? Allô, allô? Ah, nous n'avons pas le retour. Allô? Eh ben oui, nous avons le retour. Ben voilà, c'est bon.
1: Ok.
0: Voilà, c'est
1: ouais,
0: bon là
1: ouais, ouais.
0: Voilà. Donc, cela vous prouve au moins que nous sommes en direct, en parfait direct. Boker Tov, Rav Pinhas.
1: Boker Tov,
0: Shavua Tov. Alors, je constate depuis deux semaines que maintenant, tu es devenu animateur à la radio.
1: J'aime être à côté de vous.
0: Et moi, j'aime que tu viennes sur la voie de la communauté. Oui. Tu sais combien Radio GM était important pour le Rav et combien ça comptait pour nous, combien ça comptait. Et Baruch HaShem, on avance. Et puis, on réfléchit et on dit, tu sais, aujourd'hui, je devais recevoir le président du CRIF, Bruno Benjamin. Et il m'a dit, écoute Claude, je préfère la semaine prochaine, parce que le 9 juillet, il y a le repas du CRIF. Et là, je me suis souvenu que la semaine prochaine, je ne suis pas là. Je suis occupé à d'autres fonctions. Donc, j'ai rappelé Bruno, et tout à l'heure, après Cathy Bisraor, nous aurons Bruno Benjamin, le président du CRIF, avec lequel nous allons parler du repas annuel du CRIF, comme il se doit. Alors, c'est le 9. Demain, nous serons le 29. Du 29 au 9, il reste une dizaine de jours, donc on a le temps d'aller à la Hiloula du Or HaHaim HaKadosh demain soir.
1: Demain soir.
0: Comment ça va se passer, Rabbi?
1: Comme chaque année, nous fait première chose vraiment pour les mémoires et la présence, parce que nous croyons de chaque groupe de juifs. Il fait fête, il parle des tzadiks, le tzadik est avec nous. Pas tout le monde pouvait aller maintenant prendre billet, aller à la tombe de Or HaChaim
0: HaKadosh.
1: Mais la place nous fait Hiloula chez nous, il y a aussi à Paris, et des maisons privées. À le moment nous réunit et nous fait brachot et nous parler de lui et quelque chose il a fait à chacun de nous, ces moments de bracha, de tfilot, et de vraiment, les personnes, ils racontent des choses extraordinaires.
0: Et c'était le Rav des miracles. Il a fait beaucoup de miracles. On a dit la semaine dernière tout ce qui s'est passé quand les Jordaniens ont voulu construire une route qui traverse le cimetière dans lequel il est inhumé, que rien ne s'est passé, que le bulldozer il s'est renversé, le tracteur après il s'est renversé, l'ouvrier qui est venu avec un marteau, ben il est parti, et la tombe du Or HaChaim HaKadosh, elle est restée. Alors pour ceux qui vont venir demain soir à la Hiloula et qui vont voyager en Israël, pour votre information, vous pouvez pèleriner la tombe du Or HaChaim, elle est au Mont des Oliviers. Derrière le Kotel, vous la voyez, elle est dans le quartier saint de Jérusalem. Alors, la question que je t'ai jamais posée, comment tes Haverim réagissent quand tu parles du Or HaChaim HaKadosh?
1: Comme chaque chose, c'est pas adapté à tout le monde, mais si quelqu'un, il y a la patience d'entrer l'idée abstraite, l'idée spirituelle, et aussi ça parle de nous-mêmes, de notre réalité, mais vision spirituelle. Ça explique, Or HaChaim HaKadosh, il explique toutes les choses, nous pensons tout le temps, Et c'est les personnes, il y a contact avec l'âme de lui, l'esprit, pas toujours courir après la vie, la majorité, il aime. J'étais Shabbat complet chez notre cher Bruno. Et moi, Mezrat Hashem, j'ai allé aussi de cette fête importante. Beaucoup de monde dans les synagogues, dans les cours, j'ai été intéressé, posé question, et il goûte les informations très spéciales de lui. Or Hachem HaKadosh vous raconte les miracles. Il y a aujourd'hui un livre complet de miracles. Mais Or Hachem HaKadosh lui-même, il explique comment la dynamique des miracles, comment ça marche. La question simple, si Hachem il a décidé de faire quelque chose ou il crée les choses comme ça, par exemple, il y a les tombes, il y a les tracteurs. Et le tracteur normal de tout le monde, il marche, il casse tout. Même il y a l'être humain et tout y a l'être humain. De où se vient cette force des tracteurs? Et c'est vrai l'histoire dans les détails. Arrêter, il ne pouvait pas bouger. Le moteur marchait, mais il n'a pas bougé. Il ne
0: pouvait pas avancer.
1: Pas avancer.
0: Alors, j'ai...
1: Nous, comment? Comment ça?
0: Ben justement.
1: Vous êtes ingénieur, je rappelle très bien.
0: Oui, oui, j'ai tous les diplômes.
1: Les diplômes et aussi la sagesse, pas juste le diplôme.
0: Merci, Rami.
1: Le diplôme aujourd'hui, c'est autre chose. Et comment le tracto, il n'a pas bougé? Techniquement, il n'y a pas d'explication. Or Hachem HaKadosh, il n'explique pas pour cette histoire, mais les dynamiques. Il n'a pas dit « ça marche à lui », mais il explique comme ça tous les miracles, s'écrit dans la Gemara. Pourquoi? Il y a règle dans la vie. Si moi, j'ai fait toutes les choses que vous m'avez demandé, même les choses que je savais, c'est difficile pour vous, c'est demander fort, des fois ça gêne, des fois ça demande...
0: Compliqué.
1: Mais il y a amour, il y a volonté, vous faites. C'est normal. Si vous demandez à moi quelque chose, je fais aussi. C'est très simple. La Gemara dit, tzadik gozer, si le tzadik il demande, Hachem il fait. Et pourquoi? Parce que tzadik c'est quelqu'un, il arrivait toute la vie fait la volonté d'Hachem. Et si le corps et l'ego et les plaisirs et beaucoup de choses, c'est contradictoire avec la volonté d'Hachem et les hauts niveaux, il arrive forcé comme combattant. C'est comme combat de notre ego. Il arrive rabaisser, effacer l'ego. Cette énergie, ça créait tous les miracles de toutes les tzadikim.
0: Alors tu vois, c'est impressionnant parce que depuis tout à l'heure, une question que j'avais en tête et que je voulais te poser, que j'aurais aimé poser à notre ami, parce que je lui posais beaucoup de questions, comme chacun d'entre nous, parce qu'en avançant dans ces kabbalistes, c'est ces grands maîtres de la Gemara, du Talmud, de tout ce qui fait la vie de notre peuple. Je me suis toujours posé la question. Pourquoi Hachem il nous a donné des tzadikim? Tu viens un peu de donner une, alors que je t'avais pas posé la question du tout. Pourquoi il nous a mis des tzadikim? Dans toutes les générations, dans toutes les époques. Les derniers, c'était Rav Avraham Memoun, Baba Salé, Rabbi Haïm Pinto, tout cela que l'on... Pourquoi ils ont été mis sur notre chemin? Est-ce que c'est pour éviter qu'on disparaisse?
1: C'est, première chose, tzaddik, c'est pas diplôme de tzaddik, et c'est pas concours, et c'est pas... Tzaddik, c'est quelqu'un, il fait tout pour Hachem, la Torah, et pour tout le monde. La Mishnah, elle dit, si quelqu'un, c'est homme de Torah, il aime tout le monde, et tout le monde, il aime lui. Et c'est normal, cette personne, c'est guide, il devient naturellement, il cherche pas Baba Salé. Vous étiez à la maison de lui, à Netivot. Les vieilles maisons. Mmh. Moi aussi, comme petit, j'étais là.
0: Là où lui et le Rav, ils se sont saoulés.
1: Oui. Mais c'était un appartement HLM, dans le quartier. Il avait le lit.
0: Par terre.
1: Et tout ça. Et il n'a pas cherché rien.
0: Il n'a pas besoin.
1: Et même Rav Mim, on nous connaît ensemble, et moi, j'avais mérite de connaître Rav Shlomo Zalman Auerbach aussi. C'était quelqu'un simple, ni titre. Dans tous les papiers de lui, nous demande à la banque quel métier vous avez. Je parle de Rav Auerbach. Il a écrit toujours Moré, ça veut dire professeur. Pas rabbin. Pas grand rabbin, pas Rosh Yeshiva, rien. C'est personne, c'est comme ça. Et toujours, la Torah, les personnes, il est toute la Torah, il crée personne comme ça. Il vient grande de la Torah même. Et Hachem, il a fait le calcul de lui, les doses de chaque génération. C'est écrit, c'est à Kadosh Baruch Hu, il avait nous dit comme... groupe de tzadikim, chaque génération, il amène les missions, c'est comme les médecins.
0: Ça veut dire que c'est pas fini.
1: Médecin, oui, c'est pas fini. Toujours, il y a. C'est écrit la Gemara, quelqu'un est décédé, tout de suite, quelqu'un remplace lui. Mais il y a un vrai tzadikim, il n'y a pas de remplacement. Nous pouvons, par exemple, Rav Mimon, on pouvait faire cette tâche, l'autre il pouvait faire ça. Besoin nous dit 15 personnes. Il fait comme lui, il a fait 100 chaque jour. Oui. Nous pouvons remplacer. Mais la force, voilà. Ça fait lui différence de tout. Quelqu'un ne pouvait pas remplacer. C'est quoi? On nous parle avec
0: Hazak.
1: Quelle chose, même le plus grand aujourd'hui de Torah et des connaissances, d'actions, et il arrive, fait tout. Il y a chose. Ça, c'était la force de lui. Et quelqu'un, moi, je ne connais pas quelqu'un qui pouvait remplacer ça. Avec. C'est quoi, à votre avis, Claude? Chose simple. C'était tout. C'était lui, c'était ça.
0: La simplicité.
1: Humble.
0: L'humilité. Humble.
1: Ça, je ne connais pas.
0: Il n'avait besoin de rien.
1: Et
0: sauf d'un stylo qui écrivait très fin.
1: OK, mais même ça, il n'a pas... Il n'a pas pensé, c'est vous vrai. Doit amener à lui.
0: Oui, c'est vrai.
1: Il a demandé rien de quelqu'un.
0: L'humilité.
1: Il n'a pas cherché rien. Et ça, c'est remplacer ça. On ne pouvait pas. Et ça, c'était toute la force de lui aussi, les grands rabbins.
0: Ouais, d'accord, oui. Donc, moi, je suis très content parce que. Quand je dis Rabbi, fais-nous un Dvar Torah. Fais l'autre. Là, aujourd'hui, tu l'as fait un Dvar Torah.
1: C'est mon boulot.
0: Et c'est le mérite de la soirée de demain soir pour le gala du Orahim Akadosh. Et on a parlé de deux personnages, de deux grandes sadikim, Baba Salé et Rav Avraham Mimoun.
1: Okay.
0: Je sais l'amour que tu leur portes à tous les deux. Hier soir, Motsé Shabbat, j'ai dit, il faut que je trouve quelque chose. J'ai cherché. Baba Salé, il a écrit Yodou Lecha Arayona. Et Rav Mimoun, il avait le drapeau Yodou Lecha Arayona. Alors, j'ai trouvé une nouvelle version. que tu connais pas.
1: Ah, avec
0: et
1: plaisir.
0: Que je vais t'offrir, qu'on va offrir à tous nos auditeurs, qu'on va offrir à ce gentil jeune homme qui t'accompagne, qui se dépense. Je veux pas le citer parce qu'il est très humble, lui aussi. Je lui fais kavod et qu'Hachem le protège, que le Rav le bénisse et que tout ce qui va se passer demain soir vienne augmenter la chorma du Ham Israël. Yodou, Lecha, Rayonai, une version que vous n'avez jamais écoutée.

0: Yodou Lecha Rayonai. Nous allons conclure cette intervention du Rav Pinchas Cohen, mais tout nous revient, Baba Saleh, Rav Avraham Mimoun, les Tzadikim, les Hachamim, les étudiants. Mais qu'est-ce qui singularisait Baba Saleh et Rav Mimoun quand ils étudiaient, quand ils se retrouvaient?
1: Les deux, ils accrochaient les livres et les Torah de Or HaIm HaKadosh. Pas juste Or HaIm, tous les livres qu'il a écrits.
0: Tout ce qu'il a écrit.
1: Mais les plus importantes, pour exemple, Baba Saleh, il n'a pas entré Shabbat s'il n'a pas fini toutes les Or HaIm à cette paracha. Par exemple, à bientôt, Parashat Pinchas, il ne fait pas Kabbalat Shabbat s'il n'a pas fini toutes les paroles de Or HaIm HaKadosh
0: sur Pinchas.
1: Sur Parashat Pinchas. Pour lui.
0: Et l'Or HaIm HaKadosh, il a fait un commentaire sur toutes les parachiotes.
1: Toute la Torah, toutes les parachiotes. Aussi, il a écrit beaucoup d'autres livres, mais ça, c'est le livre vraiment. Parce qu'il a dit, comme j'allais être propre, comme j'ai fait le mikveh, comme j'ai changé les habits, j'ai obligé à habiller avec la paracha d'Or HaIm HaKadosh.
0: Ah, tu vois, donc il était présent partout,
1: ouais.
0: Comme il sera présent demain soir au Château des Fleurs.
1: Donc, Florida Palace.
0: Au le Château des Fleurs et à Hasra. C'était, là, j'avais marié ma fille là-bas. Donc, c'est peut-être un bon souvenir qui revient à Mehila.
1: Ah, bravo.
0: Comme je dis Mehila, d'ailleurs, à mon ami Lucien Gedge de Mazel Tov, parce que j'ai fait la dédicace pour lui, et sa femme, je l'ai pas appelé par son nom. Donc, c'est Betty. Non, c'est Nelly. Parce que j'ai dit Betty, il m'a grondé, il m'a dit Claude, qu'est-ce que ça veut dire? Non, c'est Nelly Gedge, que Hachem lui donne la santé. Il faut toutes les brachot et l'amour dans ce couple avec leurs enfants, leurs petits-enfants. Et je remercie Lucien Gedge pour le travail qu'il a fait, parce que beaucoup, beaucoup de fidèles de Mazel Tov ont commandé le livre du Rav que Yair vient de sortir. Hazak Ubaruch, et voilà. Donc j'ai rectifié. Rabbi, la conclusion.
1: J'invite tout le monde. Venez trouver les joies, fait brachot, manger bon souda pour la mérite de la tzaddik, et ensemble nous monter, et ça c'est une grande, grande joie à notre soldat, à notre peuple, à Israël, et les mérites de Or HaIm HaKadosh, je vous le protège, j'ai obligé de vous dire à vous. Les radios GM, merci beaucoup.
0: Merci à toi.
1: Moi, je viens une fois l'année. Cette année, c'était deux fois. Mais chaque jour, il y a cours de Torah. Les personnes, c'est les Beit Midrash les plus grandes à Marseille.
0: Vous pouvez venir.
1: Et vous faites ce travail bénévole avec tout votre cœur. Chazak ou Baruch et toute l'administration, la présidente, etc.
0: Et demain, on attend les maris, les femmes, les enfants, toute la famille. Toute la famille vient se tremper dans cette force du Or HaIm HaKadosh. Et je dirais même plus, c'est pour la mémoire des soldats qui sont tombés depuis le 21 octobre du massacre. Du 21 octobre. Vous voyez, je suis ému quand je le dis. Mais rien que pour eux, on a besoin des tzadikim.
1: Bien sûr.
0: Et ceux-là, ils nous protégeront comme les futurs nous protègent, vous protégeront, oui. Nous protégeront. Et merci Rabbi d'être venu. Nous allons nous quitter avant de retourner à Jérusalem pour retrouver Cathy Bissraor. Et c'est une très belle prière que nous allons vous offrir. À bientôt, Rabbi.
1: À bientôt et à demain soir.
0: Cette fois-ci, tu es venu deux fois, après tu viens trois fois, après tu viens quatre fois.
1: Si c'est nécessaire, je fais tout pour
0: merci, Rabbi.
1: La mérite et l'honneur de Or HaIm HaKadosh.
0: Merci, Rabbi.
1: Merci à toi.

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2: 12h08, notre traditionnel retard pour rejoindre Cathy à Jérusalem. Cathy Bisraor, bonjour.
3: Bonjour Claude.
2: Cathy, quel point peut-on faire sur la situation de la tension entre les États-Unis et l'Iran?
3: C'est d'abord une situation qui est complexe, qui s'est développée, hein, parce qu'on se rappelle la semaine dernière et tout au long de ces deux dernières semaines, un accord entre l'Iran et les États-Unis qui était au désavantage très clair d'Israël. Israël l'a dit, c'est un accord qui n'était pas du tout, non seulement du goût d'Israël, mais qui créait une problématique stratégique, même sur le long terme, on peut dire, du point de vue israélien, malgré le succès tactique militaire qui avait été obtenu dans les combats entre les États-Unis, Israël d'un côté et l'Iran de l'autre. Maintenant, ce que l'on voit se développer, c'est deux choses qui doivent être observées de très très close. Le premier développement, c'est comme vous dites, il y a des violations de cet accord en fait. Il y a un accord de cessez-le-feu entre les États-Unis et l'Iran, ça n'a rien à voir avec Israël, mais sur le terrain, cela fait exactement 4 jours qu'il y a des échanges de feu, on pourrait dire même violents, dans le golfe d'Ormuz, avec chacun accusant l'autre d'avoir été le premier à tirer sur l'autre. Compliqué évidemment de savoir exactement où est la vérité, mais de facto, il y a des échanges de feu entre les États-Unis et l'Iran. Est-ce que ceci amènera à une explosion de l'accord? Au contraire, les choses se régleront. Je crois que c'est impossible de le dire, mais en tout cas, c'est un développement qu'il faut suivre de près. Le deuxième développement, c'est évidemment l'affaire de l'accord avec le Liban, qui est également un accord qui comprend des contradictions avec l'accord entre les États-Unis et l'Iran.
2: Alors justement, cet accord qui a été critiqué à juste titre, semble-t-il, est-ce que quelque part il a mis en cause la relation complice entre les États-Unis et Israël?
3: Écoutez, je crois qu'on ne peut pas se leurrer. Okay, il y a une crise actuellement entre Israël et les États-Unis, une crise même, j'ai envie de dire, très très grave. Cet accord, même une crise personnelle entre Benjamin Netanyahu et Donald Trump. Ça, c'est clair par rapport à cet accord entre les États-Unis et l'Iran. Mais pourquoi je parlais de l'affaire libanaise, Claude? Parce qu'on ne peut pas, si vous voulez, aujourd'hui, ce matin en tout cas, séparer ce qui se passe entre l'Iran et les États-Unis et l'affaire israélo-libanaise. Okay, parce que ce qui s'est passé, c'est quelques minutes avant Shabbat. Okay, donc c'est une affaire qui a mis du temps à être pris en compte dans l'actualité israélienne. Mais en tout cas, ça s'est passé. Il y a eu un accord officiel qui a été signé entre le Liban et Israël. Un accord qui est qualifié par Benjamin Netanyahou lui-même d'historique, et également par les chrétiens libanais et par les sunnites libanais également d'historique. Et si vous analysez cet accord entre le Liban et Israël, Claude, vous voyez qu'il y a des éléments qui sont totalement contradictoires avec le fameux accord américano-iranien. Et ça, c'est très intéressant. Et à mon avis, ça prouve, si vous voulez, j'ai envie d'utiliser le terme balagan hébreu, c'est-à-dire vraiment l'histoire de situation chaotique qui existe chaotique peut-être volontaire, ça c'est possible, à l'intérieur de la direction américaine, où vous avez d'un côté le numéro 2, Vance américain, le vice-président américain, qui tire en direction de l'Iran et qui prend des positions qui sont, je crois qu'on peut dire, violemment anti-israéliennes. Et vous avez de l'autre côté le ministre Rubio, le ministre des Affaires étrangères, secrétaire d'État américain, qui au contraire a tout fait pour arriver à cet accord libanais qui est un avantage clair d'Israël, parce qu'en fin de compte, il expulse le Hezbollah, il donne l'avantage à Israël. Ça ne veut pas dire que ça sera appliqué, mais au niveau de l'accord stricto sensu, c'est un avantage. Et donc voilà où est-ce qu'on en est aujourd'hui. C'est vrai que c'est une situation très très complexe, parce que vous avez deux accords qui ont été faits par les États-Unis et qui eux-mêmes ont des contradictions à l'intérieur de ces accords. Et donc si vous voulez, du côté israélien, si j'ai envie de résumer, La situation aujourd'hui, elle est bien meilleure que la situation il y a une semaine où il y avait uniquement l'accord américano-iranien. Aujourd'hui, avec cet accord israélo-libanais, qui, quelque part, si vous voulez, Israël a repris un avantage stratégique.
2: Mais est-ce qu'Israël n'a pas, enfin, secrètement, de toute façon, ça ne peut être que secret, la mission d'aider et de venir en soutien à l'armée libanaise, et ne pourrait-on pas voir se créer au Liban ce qui s'est créé à Gaza après la défaite du Hamas, c'est-à-dire la naissance de milices anti-Hamas et qui se font jour de plus en plus? On peut peut-être assister à des milices anti-Hezbollah aussi.
3: Oui, la différence, si vous voulez, c'est que le Liban, c'est un pays de droit. Ok, et il y a, c'est vrai qu'il y a un lien, si vous voulez, mais il y a quand même une différence au niveau, même j'ai envie de dire juridique. Et à mon avis, la situation au Liban, elle est encore beaucoup plus complexe parce que, si vous voulez, le Hamas est vraiment contrôlé, noyauté, j'ai envie de dire, par Israël. Ils ont aussi là un pouvoir, mais pratiquement militairement, ils n'ont aucune force. Ce qui n'est pas du tout le cas, Claude, au Liban. Au Liban, on est dans une situation où, en fait, le Hezbollah, de facto, et certes a été amoindri, etc., avec toutes les opérations israéliennes, mais reste la force militaire importante, plus importante que l'armée libanaise. Et qu'est-ce que dit cet accord, en fait? Cet accord dit deux choses essentielles. Première chose essentielle, Israël s'en va pas du Liban, s'en va pas de la zone de sécurité. Je ne sais pas si vous vous rappelez que dans l'accord entre l'Iran et les États-Unis, c'est exactement le contraire qu'avait écrit, qu'il y avait une souveraineté libanaise reconnue. Et là, on dit non, Israël restera au Liban. Ça, c'est le premier point qui est crucial, évidemment, pour Israël. L'armée israélienne reste au sud Liban. Le deuxième point, il est écrit que Israël partira de deux zones vraiment minimes, des zones très minuscules qui se trouvent au nord et au sud du Litanie, mais ça sera uniquement ça. Le reste, à la place, viendra l'armée libanaise. Et voilà les deux points, en fait, cruciaux de cet accord entre Israël et le Liban. Et ces deux points mettent évidemment en colère, vous pouvez imaginer, le Hezbollah qui est hors de lui. Et la question cruciale qu'il faut poser ce matin, c'est cet accord qui est un bon accord pour Israël, même, on pourrait dire, un très bon accord, non seulement pour Israël, mais également pour les chrétiens libanais. Est-ce que cet accord est applicable? Et là, je reviens avec l'affaire de l'exemple du Hamas que vous avez donné. Là également, au Hamas, c'est pas évident d'imposer les milices, mais ça sera beaucoup, beaucoup plus compliqué au Liban d'imposer le pouvoir de l'armée libanaise, alors que de facto, Hezbollah est beaucoup plus fort que l'armée libanaise. Voilà, à mon avis, si vous voulez, la problématique qui va nous accompagner les semaines à venir.
2: Et que peut-on penser du clin d'œil que fait Trump aux Syriens pour régler le problème du Hezbollah aussi?
3: Écoutez, cette affaire a été, à mon avis, un clin d'œil, vous avez raison de le dire, et un clin d'œil qui a été, je crois, rejeté par le numéro un syrien lui-même. Okay, il a dit non, on ne va pas s'occuper du Hezbollah. Ça ne veut pas dire qu'il n'en a pas contre le Hezbollah. On se rappelle qu'il y a eu des centaines de milliers de morts en Syrie, et une grande partie de cette guerre civile est liée au Hezbollah et à l'Iran, et qui a coûté la vie à des centaines de milliers de Syriens ces dernières années. Malgré cela, Achara, qui veut véritablement mettre la Syrie du côté occidental, l'a dit d'ailleurs, c'est pas une supposition, il a dit à Donald Trump, dans l'état actuel de la situation, nous n'avons pas l'intention de rentrer en guerre au Liban. Et donc je crois que cette idée de Trump, qui était une idée qui était étrange, il faut reconnaître depuis le début, parce que chacun pouvait imaginer que Achara n'a pas intérêt, la direction syrienne, à aujourd'hui en tout cas entrer à se venger du Hezbollah, bien qu'ils en auraient bien envie. Aujourd'hui, cette idée de Trump est complètement laissée de côté.
2: Merci Cathy. Venons plutôt maintenant à ce qui se passe en Israël. Il semblerait qu'un accord rapprocherait Benjamin Netanyahou et les partis ultra-orthodoxes en Israël.
3: En tout cas, c'est ce qui est publié dans la presse israélienne, Claude, depuis ce matin. Je vous donne l'information telle quelle. Vous vous rappelez d'abord les manifestations violentes et les tiraillements violents entre Benjamin Netanyahou et les partis ultra-orthodoxes autour de l'affaire de l'enrôlement des ultra-orthodoxes et des arrestations en quantité qui ont été décidées par l'armée israélienne, ce qu'on appelle des déserteurs en fait, qui ne sont pas venus à l'armée. Et aujourd'hui, ce qui a été décidé par le Premier ministre officiellement, c'est ce qu'il publie en tout cas, c'est qu'il y a un accord avec les partis orthodoxes qui, selon ce qui est publié, Benjamin Netanyahou ordonnerait à Tsahal d'arrêter de mettre en prison les ultra-orthodoxes qui vont pas à l'armée, qu'on se dirigerait vers un nouvel accord, ok, pour justement gérer l'enrôlement des ultra-orthodoxes, et qu'en échange de cela, les orthodoxes feraient front avec Netanyahou dans la prochaine campagne électorale qui doit débuter. Voilà ce qui est publié ce matin. Mais comme la chose vraiment vient d'être publiée il n'y a même pas une heure, Claude, je crois qu'il faut être encore prudent et voir. Mais quelque part, si vous voulez, j'ai envie de vous dire que ça ne m'étonnerait pas que Benjamin Netanyahou choisisse cela parce qu'il a un besoin crucial, ok ? Il a besoin crucial du soutien des ultra-orthodoxes pour justement mener sa campagne électorale. Et donc, il est prêt à céder, et c'est sûr qu'il paiera un prix politique sur ça, à l'affaire des enrôlements, car comme on le sait, tous les sondages montrent que la grande majorité des Israéliens estiment que, pas tous, mais en tout cas une grande partie des ultra-orthodoxes, oui, doivent s'enrôler à l'armée.
2: Merci, Cathy. Cathy, on va conclure sur on parle toujours des phénomènes de société que vous nous dites toutes les semaines sur Radio JN. Il semblerait qu'un engouement se fasse jour en Israël pour l'étude de la langue judéo-marocaine.
3: Absolument, Claude. Vous savez, dans cette émission avec vous, on essaie toujours de parler aussi, pas seulement de l'actualité, mais également des phénomènes de société que je trouve très intéressant, ce qui se passe en Israël. Et cette information-là a fait l'objet, toute la semaine dernière, énormément d'articles de la presse israélienne. Pourquoi ? Parce que, vous savez, c'est pas nouveau que les Israéliens cherchent leurs racines. Par exemple, l'engouement pour le Yiddish, pour l'étude du Yiddish, qui a vraiment, aujourd'hui, vous avez des classes d'études de Yiddish qui existent partout en Israël, aussi bien dans des centres communautaires que dans les universités, etc. Et ce phénomène qu'on a vu avec le Yiddish, qui a débuté déjà, à mon avis, presque une vingtaine d'années, depuis ces dernières années, et depuis surtout quelques mois, a pris véritablement une ampleur autour de la langue judéo-marocaine, en fait la langue des juifs marocains, qui est un mélange d'arabe, de drame marocain, mais également avec beaucoup de mots juifs, ou de proverbes juifs, etc. Et un langage vraiment qui est très particulier, et qui a fait l'objet, par exemple, énormément de pièces de théâtre, de concerts, etc. Ça, c'est pas vraiment nouveau. Mais ce qui est nouveau, c'est que vraiment des jeunes vont apprendre la langue de leurs grands-parents, et quelquefois de leurs arrière-grands-parents, et quelquefois même sans avoir un lien personnel, étudient cette langue. C'est un phénomène qui, non seulement dans des centres communautaires en Israël, mais qui commence également dans les universités israéliennes. Et je crois que c'est cette vague, si vous voulez, de vouloir être fidèle à ses racines, ou à racines de son peuple, même quand c'est pas vraiment ses racines personnelles, c'est vraiment quelque chose qui est très intéressant, parce que, comme vous savez, en Israël, du temps de Ben-Gurion, on changeait le nom, on voulait effacer toute signe de vie de la diaspora, et depuis quelques dizaines d'années, c'est exactement le contraire qui se passe en Israël, véritablement, oui, accepter que le peuple juif a été pendant 2000 ans à l'étranger, en diaspora, a des racines, a des langues, a des habitudes, a des traditions qu'il faut encore respecter. Et je crois que cet engouement pour l'étude du judéo-marocain est à s'inscrire, si vous voulez, dans ce phénomène que l'on voit se développer en Israël.
2: Et cette culture qui se développe dans toute la partie de la musique israélienne, puisque des groupes de musique orientale, judéo-orientale, de tous les pays d'Afrique du Nord, que ce soit l'Algérie, la Tunisie, le Maroc, font émergence, et on les retrouve d'ailleurs que de chansons très très très importantes, très connues, ont été interprétées en hébreu, voire en judéo tunisien, marocain ou algérien. En tout cas,
3: absolument, vous avez raison, Claude. Et d'ailleurs, j'ai envie de dire que ça a commencé par la musique.
2: C'est
3: parce
2: ça.
3: Parce que ce que vous racontez, ces chansons qui sont devenues des chansons célèbres, pas seulement de la chanson orientale, c'est en langue en langue tunisienne, marocaine, algérienne, etc. Toutes ces langues irakiennes également, yéménites évidemment. Tout ça, c'est un phénomène qui est vraiment passionnant et qui marque vraiment la musique israélienne. Et l'histoire du judéo-marocain, si vous voulez, ça fait que confirmer, à mon avis, que vraiment il y a une volonté d'être lié à ces racines ancestrales millénaires.
2: On peut constater que le Ham Israël s'est vraiment mélangé et c'est vraiment une nation avec toutes les cultures diverses, quelles que soient les origines ashkénazes, séfarades, même des Indes et d'ailleurs, tout est là et tout est bon en Israël. Souvenons-nous de Ofra Chaza, venue d'Éthiopie et qui a remporté deux fois l'Eurovision pour l'État d'Israël. Merci Cathy.
3: Ofra Chaza du Yémen, elle venait du Yémen.
2: Ah, du Yémen, pardon, j'ai dit Éthiopie, mais elle a autant d'excuses de ma part. Je vous remercie et à très très très bientôt. Cathy, nous ne nous retrouverons pas la semaine prochaine parce que je serai absent, mais le 12, nous reprendrons la tradition de nos émissions qui s'interrompront comme chaque année au mois d'août pour vous permettre de vous occuper un peu plus de vos enfants et vos petits-enfants. Et puis que Dieu fasse que vous soyez toujours fidèles à cette communauté juive de Marseille qui vous apprécie tant et à la mémoire du Rav qui vous aimait tellement lui aussi. À bientôt Cathy.
3: À bientôt, Claude.
2: Bye bye. C'était en direct depuis Jérusalem, l'intervention de Cathy Bisrao. Nous allons écouter un excellent moment de musique avant d'aller rejoindre notre ami, le président du CRIF, monsieur Bruno Benjamin, avec lequel nous allons évoquer le prochain repas du CRIF Marseille-Provence le 9 août dans quelques instants. C'est parti.

0: Il est 12h28 minutes. Nous sommes arrivés à joindre notre invité de dernière minute. C'est monsieur, notre ami, monsieur Bruno Benjamin, président du CRIF Marseille-Provence, que je reçois avec beaucoup, beaucoup de plaisir dans un cadre particulier qui est le repas du CRIF. Le repas du CRIF que nous allons traiter dans quelques instants. Bruno, bonjour.
1: Bonjour,
0: Bonjour Claude. Bokertov et merci de t'être mis à disposition, compte tenu du fait que la semaine prochaine, il n'y aura pas d'émission. Voilà, non, mais tout va très bien. Alors, un événement majeur pour notre communauté, le 9 juillet prochain. De quoi s'agit-il, Bruno ?
1: Ben, comme toutes les années, le CRIF organise son dîner annuel. C'est un dîner républicain où la République, bien sûr, est invitée, notamment... avec un invité d'honneur qui est le ministre de l'Intérieur, les grands élus et tous ceux qui veulent participer à ce dîner sont les bienvenus. Il suffit de demander l'inscription, de payer, et on pourra assister à ce dîner. Voilà.
0: Quelle sera la ligne de conduite de cette soirée ?
1: Claude, comme tu sais, on vit des moments difficiles en France. D'autres en Europe et d'autres partout dans le monde. Et quand je dis on vit, c'est les Juifs. Donc on va essayer de faire entendre notre voix de manière un petit peu plus forte, un peu plus précise qu'habituellement lors du discours qui sera prononcé à l'égard, bien sûr, de la France, de la République et du ministre de l'Intérieur qui devra bien normalement nous répondre, pas que rassurer, parce que si tu veux aujourd'hui les paroles sont toujours très républicaines, sont toujours empreintes de beaucoup de respect, j'allais dire même à la limite d'amour pour la communauté juive, mais là ça suffira plus, il va falloir passer aux actes, et on attend effectivement de la République, on attend de ce gouvernement, et de tous ceux qui viendront, de prendre la mesure de la difficulté de vivre en France pour des Juifs aujourd'hui, et de faire en sorte de régler ce problème, s'il est en tous les cas solutionnable. J'ai quelques doutes quand même, parce qu'il faut une grande volonté politique. Il faut modifier peut-être la justice, en tous les cas, non pas la justice telle qu'elle est aujourd'hui, la justice qui, à mon sens... même si elle a le mérite d'exister, même si les magistrats font leur travail, vraisemblablement, c'est d'être beaucoup plus sévère, voilà, beaucoup moins tolérante.
0: Plus réaliste. Donc justement...
1: Vous savez, moi j'ai coutume de dire, on me dit oui mais c'est la loi. Je dis mais la loi, elle doit changer, elle doit évoluer, parce qu'on a affaire aujourd'hui à de nouvelles menaces. La loi, elle a été établie à un moment donné, d'accord, quand il y avait une situation donnée et la loi était établie en fonction de cette situation. Ce qui est terrible, c'est quand la loi ne bouge pas, ne se moue pas. Elle est aujourd'hui, j'allais dire, quasiment obsolète, puisque ces nouvelles menaces à l'époque n'existaient pas et qu'il faut, bien évidemment, se mettre à la page du jour et faire en sorte... de régler les difficultés d'une des composantes de la nation française, à savoir les Juifs de France.
0: Le ministre de l'Intérieur que tu évoques est passé par Marseille, il connaît bien la communauté.
1: Tout à fait. La communauté le connaît bien aussi, c'est pour ça qu'on attend de lui cette mise au point d'abord, et effectivement de faire des propositions concrètes quant à... ce qui doit être fait en tous les cas en termes d'action concernant l'antisémitisme, l'antisionisme, parce que l'un ne va pas sans l'autre malheureusement aujourd'hui en tous les cas. Hein, il y a une époque où Israël n'existait pas, où Israël n'avait pas de problème. Quand Israël existait, Israël avait moins de problèmes qu'aujourd'hui, d'accord, elle n'était pas en guerre totale contre plusieurs ennemis, mais ce que nous attendons, c'est effectivement de une réaction dans les gestes, dans les faits, et non pas que des paroles, parce que je crois que cette fois-ci, on aura beaucoup, beaucoup, beaucoup de mal à l'accepter.
0: Bruno, on passe à autre chose avant de conclure. Quel regard portes-tu sur ces interventions de plus en plus nauséabondes de Mélenchon, je ne sais pas comment il s'appelle.
1: Mélenchon,
0: voilà, c'est
1: ça. Il est un opportuniste né, d'accord. Il a trouvé un biais qui lui permet d'exister lors des élections, qu'elles soient locales ou nationales, et il s'engouffre bien volontiers maintenant parce que ça lui permet de récupérer des voix qu'il n'avait pas auparavant. Il n'existait pas, hein. Moi, je le connais depuis, sincèrement, au moins 40 ans. 40 ans, il était au Parti Socialiste, il incarnait l'aile gauche du Parti Socialiste avec Julien Drey, un courant en tous les cas, un courant, je ne sais plus le nom de ce courant, mais c'était l'aile gauche, et Mélenchon n'avait pas cette... ne tenait pas ce genre de propos, de discours, d'accord ? Il n'était pas du tout dans cette sémantique. Aujourd'hui, il a compris que ça lui ramenait des voix, des suffrages, et il continuera à le faire, et je pense que sincèrement, ça va s'intensifier, en sachant que 2027 arrive à grands pas. Donc il va continuer, il va redoubler d'efforts, et il va malheureusement mettre de plus en plus les Juifs à l'index, il va contribuer à nous essentialiser, et bien évidemment, on voit le retour aujourd'hui de manivelle que nous prenons en pleine face, à savoir cette fracture qu'il a repéré en France, quel que soit le territoire d'ailleurs de France, on le voit à Marseille, mais on le voit dans d'autres villes, où malheureusement, nous sommes bien évidemment harassés, vilipendés. Donc c'est inacceptable, qu'un responsable politique de ce niveau, d'accord, puisse se servir d'une communauté, notamment des immigrés, pour... finalement, les opposer à la nation, les opposer à cette composante juive. Donc, je crois que il est dangereux, véritablement dangereux aujourd'hui. Malheureusement, il n'y a pas de solution, en tous les cas, pour l'arrêter, parce qu'il est toujours dans une ligne qui n'est pas tout le temps répréhensible. Mais, en tous les cas, il faut que nous l'ayons à l'œil, il faut que les autorités l'aient à l'œil, parce que effectivement, ils diffusent un sale venin et ils inoculent un virus dans l'esprit des gens. Donc, je crois qu'il faut tout faire en tous les cas pour le faire battre. Et puis, s'il perdait en 2027, à mon avis, je ne crois pas qu'il ait l'outrecuidance de revenir en 2032, parce qu'il aura un certain âge, et qu'à mon avis, il pensera peut-être plus à la retraite, ce qui n'est pas sûr d'ailleurs. Mais en tous les cas, c'est ce que je souhaite.
0: Et quel regard tu portes sur la droite la plus bête du monde ?
1: Bah, écoute, je vais être désobligeant.
0: Sois-le.
1: Non, si tu veux, moi, je n'arrive pas à comprendre qu'on n'arrive pas à un moment ou à un autre à s'accorder, à s'entendre pour battre cette extrême gauche. Parlons pas de la gauche qui n'existe plus, à mon sens. D'ailleurs, beaucoup de gens de gauche voteront Mélenchon parce qu'ils représentent ce qu'ils ont envie de créer, de faire pour la France. Donc, ils feront en sorte de voter Mélenchon, donc il faut le savoir, quand tu vois, c'est pathétique quand tu vois Olivier Faure déclarer ce qu'il déclare, Parti Socialiste, Le Point et la Rose, les socialistes qui ont été très proches de l'État d'Israël, et qui aujourd'hui, bien évidemment, dénoncent qui n'existe même pas finalement, parce que, comme je dis toujours, si Israël avait voulu... perpétrer un génocide à Gaza, ça aurait duré 10 minutes. 10 minutes, d'accord ? Pourquoi s'embêter à tuer des dizaines de milliers de personnes en perdant ses propres soldats ou en perdant sa propre population, quand tu peux faire autrement ? D'accord ? Donc ça, c'est c'est du factuel. On raconte n'importe quoi. Israël a riposté, d'accord, à une attaque, à la pire attaque qu'ils ont pu connaître depuis sa renaissance. Il y a des massacres, un pogrom qui a été commis. D'accord, Israël rétorque parce que Israël ne veut plus que ça se reproduise. Et Israël est dans un esprit aussi de rétablir la justice. D'accord, c'est même pas de la vengeance, c'est rétablir la justice. On tue des gens, des gens qui ont été ceux qui ont entendu, écouté les Palestiniens, qui les ont reçus chez eux, qui leur ont donné du travail, qui les ont aidés à se soigner, qui les ont emmenés en Israël pour se faire soigner. Et la seule réponse qu'ils aient, le retour qu'ils ont eu, on aurait pu penser que ça soit un sentiment et des faits de reconnaissance d'Akar Atatov. Non, malheureusement, c'est donner les plans des kibboutzim, de faire en sorte d'expliquer à quelle heure ça ouvre, à quelle heure ça ferme, de dire où sont les différentes maisons. Ils ont réalisé même des plans qu'ils ont donnés aux terroristes de Hamas. Donc je crois qu'à un moment ou un autre, il faut, je vous dire, dans la Torah, il est écrit noir sur blanc qu'on ne doit pas tenir compte de la vie de ceux qui pensent différemment que nous, parce que ces gens ne sont pas dans notre situation. D'accord? Ils ne sont pas dans notre situation. Ils parlent, c'est facile de parler quand vous n'avez pas vos enfants à l'armée. C'est facile de parler quand vos enfants meurent dans des combats. C'est facile de dire il faut rendre. D'accord? Quand on a vu, il y a une trentaine d'années, le gouvernement français, de quelle manière il a réagi quand les Corses commençaient à se soulever. D'accord? Et pourtant, la Corse est réellement Corse. Je veux dire, hein, la Palestine est juive, mais la Corse est Corse. D'accord? Et pourtant, la France, à aucun moment, n'a envisagé de donner l'autonomie à la Corse et aux Corses. Donc, je crois que tout ça, et on simplifie les choses. D'accord? Pour moi, une grande majorité sont des ignares, ils connaissent pas l'histoire, ils se permettent de parler, ils ont même pour certains jamais été en Israël, jamais été en Palestine, ils savent même pas où ça se trouve. Et ils parlent de génocide, ils parlent de finalement refuser l'autodétermination au peuple juif, essayer de rayer Israël de la carte, etc. Mais ça, ils réussiront pas. Ils réussiront pas parce que j'ai pas l'habitude d'être très, comment dire, ramener à la spiritualité ce que je pense, même si en mon fond intérieur, j'ai mes convictions, mais ils ne réussiront pas parce qu'on est le peuple de Dieu et que Dieu l'a écrit. Il nous a dit, ne tenez pas compte de ce que les autres disent de vous. Respectez mes préceptes, respectez ce pourquoi vous devez vous battre et vous verrez que les choses iront mieux dans un second temps. Donc il faut continuer à œuvrer.
0: Exact.
1: D'accord. Quel que soit le gouvernement, d'ailleurs, hein, je parle pas de gouvernement israélien. D'accord. Moi j'ai toujours soutenu les gouvernements en place, quels qu'ils soient. Ça a été ma philosophie. D'abord parce que je vote pas en Israël, que je suis pas israélien. Je suis français juif vivant à Marseille et je respecte tout ce qui est fait en Israël. Quelles que soient encore les décisions qu'ils prennent, c'est mon état d'esprit. Et d'ailleurs sincèrement, le monde irait beaucoup mieux si chacun d'entre nous pouvait rester sur cette ligne. Voilà.
0: Merci Bruno, bravo. Merci d'être intervenu. Nous avons fait un petit tour politique de ce qui nous concerne au premier chef. Et puis, annoncer le repas traditionnel, le repas annuel du CRIF en présence du ministre de l'Intérieur et des...
1: Oui, on remettra à cet effet aussi le prix du CRIF 2026 à Éric Berton, qui est un homme extraordinaire, je dis bien extraordinaire, et je pèse mes mots, je ne sais même pas s'il y a un qualificatif qui peut encore le rehausser. C'est un homme qui est président des universités, ex-Marseille, et qui se bat au quotidien contre l'antisémitisme, d'accord, qui est importé malheureusement dans nos facultés, dans nos universités, et lui est vraiment notre vigie. Voilà, il faut le savoir, donc je lui rendrai un hommage et on lui remettra bien sûr le prix 2026 du CRIF.
0: Bravo Bruno, à bientôt, bonne fin de journée, bon barbecue si t'en fais un, et fais attention, mets bien un parasol pour te protéger du soleil, et bois de merci. L'eau, de l'eau, de l'eau,
1: merci,
0: de l'eau.
1: Claude.
0: À bientôt
1: merci.
0: Bruno, merci.
1: Avec un peu d'anisette,
0: Ah oui. Comme bon. Disait Jean-Pierre, allez, il faut toujours l'anisette pour le dernier moment, et le bon moment. À très merci, bientôt, Claude. Au revoir,
1: allez, je merci. À bientôt.
0: Merci. Eh bien voilà, nous avons conclu l'émission aujourd'hui par l'intervention de Monsieur Bruno Benjamin, président du CRIF Marseille-Provence. L'émission, comme vous le savez, est rediffusée ce soir à 20h. Dans l'émission de dimanche prochain, qui sera une émission enregistrée, je vous proposerai de réécouter cette interview réalisée avec Bruno Benjamin pour que ceux qui n'ont pas pu attendre jusqu'à 12h45 puisse le réécouter la semaine prochaine. Merci à Sacha. Sacha, bravo. Il va falloir qu'on jumelle nos téléphones pour que je voie ce que tu fais avec ton téléphone. Ils sont tous les mêmes, ces jeunes. C'est comme ça. Mais l'émission se passe très bien, dans une bonne humeur, dans une bonne, de bonnes intentions. Merci à Raph Pinhas Cohen qui est venu passer un tellement bon moment avec nous tout à l'heure et qui a fait enfin ce Dvar Torah que j'attendais, que j'espérais de lui depuis si longtemps. Et bien entendu, on réitère tous nos bons vœux d'anniversaire à Asvi, à Roland Sarfati, à Dani Saban, à Michel, bien sûr, et à Fabienne Sebag de la part de Lucien Gage et sa charmante épouse Nelly Gage, voilà, je me suis pas trompé cette fois-ci, ainsi que tous les amis qu'ils ont, Sandrine et Raphaël Grigger, Jean-Marc et Sylvie Nakache, et tous ceux qui sont autour de la synagogue de Mazel Tov et que je ne cite pas, ils sont tellement nombreux, Dieu merci. Merci à vous tous, merci à vous toutes. Leitraot, Shabuat Tov, coucou à Dany, coucou à Clémentine. Et il me fait signe, il me parle toujours de Clémentine. Il va falloir qu'un jour on l'invite à la radio. Ah tiens, c'est une bonne idée. On va y réfléchir. T'es d'accord? Allez, il est d'accord. Donc repos la semaine prochaine, mais nous nous retrouverons dimanche 12 pour un nouvel Orientissimo avec votre serviteur et Sacha Agege qui assume cette technique. Leitraot, Shabuat Tov, et merci à MacGyver Joseph Kadosh sans qui rien ne serait fait. Merci, merci. Leitraot, bye bye.

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